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3: Bonjour à tous. Les feux de forêt mobilisent toujours des centaines de pompiers en France. Dans les Hautes-Alpes, l'incendie a parcouru 80 hectares à l'Argentière, l'a baissé selon la préfecture. Dans le Var, le feu est fixé proche de Taradome, mais toujours actif. Le vent qui balaye le sud de la France maintient les brasiers. À conséquence de la sécheresse, une vigilance canicule orange reste en cours jusqu'à mardi soir sur l'Hérault, le Gard, les Bouches-du-Rhône, le Var et les départements corses. La baisse du thermomètre n'est attendue que la nuit prochaine. À l'interdiction des réseaux sociaux aux moins de 15 ans, députés et sénateurs sont tombés d'accord en commission mixte paritaire pour protéger les adolescents des réseaux. Un texte doit être présenté ce mardi au Parlement. La France pourrait devenir le premier pays d'Europe à instaurer une majorité numérique pour protéger les enfants en ligne, s'est félicité la ministre déléguée au numérique. Dans le golfe d'Oman, de nouvelles frappes sur des navires au large des Émirats arabes unis. Alors que la tension entre l'Iran et les États-Unis regagne en intensité, un navire a été attaqué. L'équipage serait sain et sauf selon les médias anglais. À conséquence de ce regain de violence, les prix à la pompe repartent à la hausse. Donald Trump envisagerait d'étendre la guerre contre Téhéran pour venger la mort des 3 soldats américains tués la semaine dernière. Des renforts aériens sont attendus sur place. En Iran d'ailleurs, information importante, 2 diplomates français ont été séquestrés. Les 2 membres de l'ambassade de France à Téhéran auraient été intimidés et interrogés par les services de sécurité iraniens. L'un d'entre eux molesté, selon le Quai d'Orsay, des méthodes dénoncées par Jean-Noël Barrot, le ministre des Affaires étrangères. Enfin, le foot, avec plus de 2 millions de fans réunis à Madrid pour célébrer le sacre de la Roja. Les joueurs espagnols ont défilé à travers les rues de la ville sur un bus à Impérial. Après avoir été reçus par le roi d'Espagne et le Premier ministre, la soirée s'est terminé à Tarare, place de Cibeles. Voilà pour l'actu. Bon début de journée à tous.
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5: Bélier, que d'énergie. Fonce à la salle de sport ou allez courir. Vous avez besoin de canaliser votre fougue. Taureau, un message chaleureux reçu et votre morale remonte à 100%. Les Gémeaux, vous faites tourner les têtes et les cœurs, votre charme est magnétique. Cancer, osez cette couleur flashy que vous n'osez jamais porter, elle vous va à ravir. Lion, votre audace paie ce mardi, vous obtenez enfin ce rendez-vous que vous convoitiez. Les Vierges, arrêtez de tout planifier, l'imprévu du jour sera votre meilleur souvenir. Balance, un SMS surprise vous tire un sourire béat en plein milieu de l'après-midi. Scorpion, vous trouvez enfin le mot juste pour clore une dispute stérile. Les Sagittaires, la chance vous sourit, vous gagnez un petit truc, vous trouvez une place de parking idéale. Capricorne, vos amis pensent à vous, n'hésitez pas à les appeler. Verseau, une idée déco géniale vous traverse l'esprit, déplacez ce canapé. Et Poisson, une rencontre inattendue apporte une réponse à une question qui vous taraudait.
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4: À seulement 20 minutes de Limoges et 2 heures de Bordeaux, bienvenue dans Destination Été, la porte océane du Limousin vous tend les bras. Ici, 13 communes vous ouvrent un passage entre culture, mémoire et grands espaces. Faites escale à Saint-Junien, la cité du cuir, pour flâner dans les magasins d'usine. Partez à la découverte de Rochechouart, entre art contemporain et arbres remarquables. Et puis prenez un moment de silence à Oradour-sur-Glane pour ne jamais oublier, prêt à explorer un territoire riche, vivant et surprenant. Alors, comme on dit ici, Shabbat d'entra, finissez d'entrer.
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4: Bienvenue dans Destination été sur Kaolin. Aujourd'hui, cap sur les trésors et d'artisanat haut de gamme du Limousin, entre cuir raffiné et porcelaine d'exception. Préparez-vous à découvrir ce qui fait le prestige de notre région à l'international. À Saint-Junien, la tradition du cuir est vivace depuis le 11e siècle. Tanneurs et mégissiers ont façonné la renommée de la cité du Gand. Aujourd'hui encore, des maisons emblématiques, Agnelle, Hermès, Dior, Yves Saint-Laurent, s'appuient sur ce savoir-faire local. Le magasin Usine, Cagnelle, implanté boulevard de la République, permet de toucher du doigt cette excellence et de ramener un souvenir d'exception. En Haute-Vienne, c'est la porcelaine de Limoges qui brille. Grâce à la découverte du kaolin en 1768, cette matière précieuse a fait la renommée mondiale du territoire. On dénombre une douzaine de manufactures historiques, Bernardo, Avilande, Royal Limoges, Coquet, certaines labellisées entreprises du patrimoine vivant et protégées par une IGP depuis 2017. Visitez les ateliers. Le Musée National Adrien du Boucher à Limoges expose plus de 16 000 pièces de céramique et le Four des Cassots, monument historique, témoigne du passé industriel de la filière. Et pour les créations contemporaines, ne manquez pas les ateliers Arquier, Animal Fabuleux ou Non Sans Raison qui réinventent la porcelaine comme art ultime. Pour plonger dans cet univers, à Saint-Julien, rendez-vous chez Agnelle, 30 boulevard de la République, visite d'ateliers possibles sur réservation. À Limoges, commencez par le Musée Adrien du Boucher, 8 bis place Winston Churchill. Ne manquez pas une visite du Four des Cassots accessible dans le cadre des routes de la porcelaine et demandez les parcours savoir-faire auprès de l'office de tourisme et réservé à l'avance pour les ateliers. Entre cuir, cousu main et porcelaine d'exception, le Limousin est une terre de talents rares et d'héritage à préserver. 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
1: Et nous sommes le 21 juillet aujourd'hui, nous fêtons les Victor et les Daniel. Et en ce 21 juillet, je pourrais vous parler de la signature des accords de Genève qui mettent fin à la guerre d'Indochine en 1954.

0: ou encore de la naissance d'Ernest Hemingway en 1899. Mais en ce 21 juillet en 1998, décédé Alan Shepard, vous savez qui il est seulement si vous êtes un féru d'espace ou si vous avez vu le film ou la série L'étoffe des héros. Alan Shepard est simplement le pendant américain de Yuri Gagarin, le deuxième homme dans l'espace. Les soviétiques seront à jamais les premiers le 12 avril 61, mais les américains ne mettront qu'un peu plus de 3 semaines pour leur répondre, et ce sera Alan Shepard à bord de Freedom 7. De novembre 63 à juillet 69, Shepard dirige le bureau des astronautes. Atteint de la maladie de Meunière qui lui provoque des étourdissements et des nausées, il lui faudra une opération pour le guérir, et il repartira dans l'espace le 31 janvier 71. Il sera même le 5e homme à marcher sur la Lune. Là-haut, il s'accorde un petit plaisir, il sort 2 balles de golf de sa poche, monte une tête de fer 6 sur le manche télescopique d'un collecteur d'échantillons et tente le premier swing lunaire. La balle n'a jamais été retrouvée et la distance parcourue reste un mystère. Selon sciencepost.fr, si un golfeur professionnel frappait une balle de golf sur la Lune, sa balle pourrait parcourir une distance de plus de 4 km. La citation du jour est signée d'Arthur C. Clarke, l'écrivain britannique auteur de 2001, L'Odyssée de l'espace. Je suis sûr que l'univers est plein de vie intelligente. Elle a juste été trop intelligente pour venir ici.
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1: Amanda Peters, qui vit en Nouvelle-Écosse, signe avec L'été des myrtilles son premier roman. Elle est professeure agrégée d'anglais et de théâtre. Nous sommes en juillet 1962. Sous le soleil brûlant du Maine, une famille travaille comme cueilleur dans les champs de myrtilles. Mais un jour, l'impensable se produit. Ruthy, 4 ans, disparaît sans laisser de traces. Son frère aîné, Joe, est le dernier à l'avoir vu. Les recherches menées par les membres de la famille sont vaines. Pour Joe, c'est le début d'un deuil impossible et d'une culpabilité qui va le hanter jour après jour. Des années plus tard, dans une banlieue aisée non loin de là, Norma grandit comme enfant unique, entourée de parents aimants mais étrangement sévères. Au fil des ans, des doutes s'immiscent. Pourquoi sa peau est-elle plus foncée que la leur? Et d'où viennent ces rêves tellement réalistes de feux de camp et de bras chaleureux qui la bercent la nuit? Sentant qu'on lui cache la vérité, Norma part à la recherche de ses origines et de sa véritable histoire, une quête qui va bouleverser sa vie. L'été des myrtilles d'Amanda Peters est paru chez City Edition.
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2: Bonjour à tous, cette année on célèbre un anniversaire, la troupe de théâtre Bas de l'Aile fête ses 20 ans, les comédiens et comédiennes vous donnent rendez-vous les 24 et 25 juillet à Meusac pour profiter de deux soirées festives. Selon Sébastien Péjou, président de l'association et cofondateur de la troupe Bas de l'Aile, c'est la passion qui permet de faire vivre une troupe non professionnelle pendant 20 ans.
3: La passion d'être sur scène, la passion de faire rire les gens, vous pouvez pas savoir l'énergie que les gens nous donnent quand ils rient à nos conneries. Nos personnages, des fois, ils n'ont pas une vie facile non plus, mais ils sont drôles. Et donc nous, c'est vraiment l'idée, c'est d'emmener avec nous les gens dans notre univers pour passer un bon moment et s'extraire du quotidien qui parfois n'est pas toujours rigolo. Et c'est aussi pour ça, ça nous plaît à nous, parce qu'on passe de bons moments quand on écrit, on passe de bons moments quand on se réunit, on passe de bons moments quand on répète, et surtout on passe de très bons moments quand on joue et quand on a le retour comme ça en direct du public.
2: Durant toutes ces années, les spectacles ont vu le jour grâce à des dons, des prêts et des aides. Nicole Rambi, trésorière de l'association.
4: Un énorme soutien de la commune, parce que déjà, en temps normal, ils nous prêtent la salle polyvalente ou salle des fêtes gratuitement. Donc ça, c'est un plus-plus. Aussi bien les cuisines que la salle. On joue des fois aussi à l'extérieur, parce que ça change l'environnement. Puis quand c'est l'été, c'est bien l'extérieur. Et là, on a le site qui nous est prêté gratuitement. On a toujours l'électricité de fournir et l'eau. On peut dire que de ce côté-là, on est très très bien entouré et on a un soutien aussi général, c'est le comité des fêtes, puisque c'est quand même une des plus grosses associations. Et là, ils nous prêtent du matériel, tout ce qui est frigo, congélateur, chambre froide. Ça, c'est très très très important pour nous.
2: Lorsque la troupe Bas de l'Aile a vu le jour le 1er juillet 2006, les moyens étaient minces. Il a fallu s'adapter, recommencer et parfois faire des compromis. En 20 ans, leur travail a fortement évolué. Sébastien Péjou évoque l'importance de proposer constamment des choses différentes.
3: On gère l'association de manière très très stricte et donc comme on a de plus en plus de moyens, on arrive à avoir un peu plus d'accessoires, un petit peu plus de décors et on évolue aussi sur la mise en scène. Et puis d'un spectacle à un autre, on garde notre univers parce que quand on va voir du Bas de l'Aile, on va voir du Bas de l'Aile. Donc on a vraiment cet univers un peu burlesque, un peu décalé. Mais dans l'écriture des dialogues, on va certaines fois avoir des personnages qui vont revenir, mais qui vont faire complètement autre chose. On va complètement changer de thématique, on va complètement aller sur une nouvelle mise en scène, sur une nouvelle façon d'écrire. On va casser à chaque fois le code qu'on avait mis en place le coup d'avant. Parce que on veut pas ennuyer et on veut pas s'ennuyer non plus. Donc on va à chaque fois créer pour vraiment que les gens viennent découvrir plein de nouveaux spectacles et qu'ils se disent pas « Oh, bah, ça, c'est un peu comme l'an dernier. Hein. » Donc là, pas du tout. Vous allez à chaque fois redécouvrir quelque chose. Et là, ça sera le cas sur les deux soirées. Le vendredi soir et le samedi soir, c'est deux choses très différentes.
2: Le 24 juillet, c'est la soirée anniversaire. C'est un réel bond dans le temps qui vous sera proposé puisque d'anciens comédiens et comédiennes reviennent sur scène pour vous proposer une représentation pas comme les autres. Marie Lascaux, secrétaire adjointe et membre de la troupe Bas de l'Aile depuis 4 ans, vous explique le déroulement du spectacle.
5: On m'a donné le rôle du fil conducteur de justement, je joue mon propre rôle, Marie, qui arrive dans un grenier et qui découvre tout le passé de la troupe. Et dès que je vais ouvrir un dossier ou trouver un objet, c'est ce qui va amener les extraits live et vidéo du passé et ça va être très fluide, très dynamique justement, avec notamment un jeu de lumière et des acteurs, parce que c'est notre force. On va être à peu près 20 sur la scène à ce moment-là, jamais tous ensemble, et c'est ce qui va permettre de faire le changement de costume ou un changement de décor à un moment.
2: Depuis 2015, la troupe écrit des spectacles pour 2 ans. Marie Lascaux s'exprime sur la nouveauté prévue le 25 juillet au soir.
5: La nouvelle pièce qui s'appelle « À vos souhaits ». On va retracer les 80 ans de Madame Gilbert et on va lui organiser un anniversaire surprise, mais rien va se passer comme prévu. Mais si on pousse un peu plus loin, on comprend qu'on fête les 20 ans de la troupe Bas de l'Aile. Et c'était aussi notre volonté que cette pièce, on comprenne au mois de juillet que c'était nos 20 ans, mais que plus tard, la pièce reste d'actualité en parlant des 80 ans de Madame Gilbert.
2: La troupe Bas de l'Aile est donc à retrouver les 24 et 25 juillet à partir de 20h sur le site de la Halle de Meusac. Pour le Graal, Tiffany Guimard, Kaolin.
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4: Lucie Alix.
5: Une mobilisation a eu lieu hier soir devant la préfecture de Limoges à l'appel de la Confédération paysanne. Le but, réunir les agriculteurs touchés par les épisodes de canicule ou par les orages violents de la semaine dernière. Le syndicat agricole souhaite la mise en place d'un fonds de solidarité nationale pour compenser les pertes subies par les exploitants. Triste record pour la Haute-Vienne. Les incendies des dernières semaines ont brûlé 300 hectares en 17 jours. Plus de la moitié est même partie en fumée dans un seul feu à Magnac-Laval. 115 interventions ont été nécessaires pour contrôler l'ensemble des incendies. Une situation renforcée par la canicule qui a sévi sur la même période. Les enquêtes sont toujours en cours pour déterminer les origines de ces sinistres, mais pour l'heure, rien ne peut affirmer qu'ils ne soient pas accidentels. Sauf pour l'un d'entre eux survenu à l'arrière d'un cabinet médical de Saint-Junien pour lequel une personne a été interpellée. Perturbation attendue à Thiviers, les travaux du carrefour Bertrand de Born ont débuté. Le but, sécuriser l'entrée sud de la ville et créer les aménagements cyclistes nécessaires à la voie verte. Le chantier doit se dérouler en trois temps. D'abord, le renouvellement des canalisations d'eau potable qui est en cours. La commune aménagera le carrefour dès septembre pour trois mois. Enfin, la chaussée de la route du cimetière sera rénovée en mars prochain. La route nationale 147 devrait bien voir le jour. Les principaux financeurs de cette voie express de 6,5 km se sont réunis à l'invitation du préfet de la Haute-Vienne. Ils ont ensemble réaffirmé leur accord pour la création de cette 2x2 voies au nord de Limoges. Les premières opérations de terrain devraient donc débuter dans les prochains mois. Par exemple, des fouilles archéologiques ou encore l'extension des zones d'intervention. Une lettre d'information papier et électronique devrait également tenir les habitants informés des avancées du chantier. Le SICTOM construit son nouveau siège à Saint-Thierry-la-Perche et le syndicat de collecte et traitement des ordures ménagères Sud-Haute-Vienne a vu les choses en grand. La plupart des matériaux utilisés sont recyclés ou biosourcés. Des panneaux photovoltaïques ont aussi trouvé leur place, tout comme des récupérateurs d'eau de pluie. Coût total du chantier, plus de 2 millions d'euros. Les inscriptions sont ouvertes pour le festival Plein Feu sur le film francophone. Les réalisateurs amateurs et professionnels peuvent proposer leur création jusqu'au 30 septembre. Il y a trois catégories, les courts-métrages francophones, les courts-métrages limousins et les courts-métrages sur le thème du phénix. Mais attention, il y a aussi quelques critères. Il doit s'agir d'une fiction ou d'un film d'animation, mais votre œuvre doit aussi durer entre 3 et 5 minutes et avoir été réalisée après le 1er janvier 2022. Bon mardi à toutes et à tous.
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6: Bélier, que d'énergie. Fonce à la salle de sport ou allez courir. Vous avez besoin de canaliser votre fougue.
7: Taureau, un message chaleureux reçu et votre morale remonte à 100%.
6: Les Gémeaux, vous faites tourner les têtes et les cœurs, votre charme est magnétique.
7: Cancer, osez cette couleur flashy que vous n'osez jamais porter. Elle vous va à ravir.
6: Lion, votre audace paie ce mardi. Vous obtenez enfin ce rendez-vous que vous convoitiez.
7: Les Vierges, arrêtez de tout planifier. L'imprévu du jour sera votre meilleur souvenir.
6: Balance, un SMS surprise vous tire un sourire béat en plein milieu de l'après-midi.
7: Scorpion, vous trouvez enfin le mot juste pour clore une dispute stérile.
6: Les Sagittaires, la chance vous sourit, vous gagnez un petit truc, vous trouvez une place de parking idéale.
7: Capricorne, vos amis pensent à vous, n'hésitez pas à les appeler.
6: Verseau, une idée déco géniale vous traverse l'esprit, déplacez ce canapé.
7: Et Poisson, une rencontre inattendue apporte une réponse à une question qui vous taraudait.
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3: Nous nous retrouvons à Cassinomagus pour ce deuxième épisode. Nous continuons notre découverte des termes gallo-romains les mieux conservés de France. Rose Vincent, responsable de la médiation, nous accompagne toujours sur cette visite.
4: Alors avant d'aller découvrir le système de chauffage des thermes, je propose de faire un petit détour par un endroit qui est très important, les latrines. Les toilettes publiques et communes, ça a quand même son importance. Alors, je vous parlais des latrines, il ne reste plus grand-chose aujourd'hui. En fait, elles se trouvaient juste là, dans une pièce d'angle, une grande tour de 110 mètres carrés au sol. Et pour vous mettre un peu plus dans l'ambiance, on a mis ici donc une bâche de reconstitution en 3D qui vous montre que l'espace était très convivial. À l'intérieur de cette tour, il y a une dizaine de personnes qui pouvaient s'asseoir les unes en face des autres pour faire leurs besoins en même temps. Voilà, donc très très convivial. Ça nous paraît peut-être un peu arriéré hein, comme système, mais ils sont assez modernes dans la démarche parce qu'ils ont mis en place un système de chasse d'eau. Alors je mets des guillemets, mais ils ont pensé à récupérer les eaux usées des bassins pour venir nettoyer tout ce qui avait besoin d'être nettoyé sous les banquettes. Parce qu'on voit les personnages là qui sont installés sur des banquettes en bois. Et en dessous, vous avez donc de l'eau qui va circuler. Donc une fois que les piscines là-haut qui sont trop sales, on va les vidanger. Et en fait, l'eau va circuler dans les grands caniveaux que vous voyez tout autour du bâtiment. Et si on suit leur tracé, ils vont passer sous le mur de la tour, nettoyer sous les banquettes et après être évacués un peu plus loin. Donc c'est toujours plus ou moins propre. Et quand vous avez besoin donc de vous nettoyer, vous pouvez à cette époque-là utiliser une éponge naturelle, marine. Et là aussi c'est très convivial parce que parfois elle est commune cette éponge. Mais bon, quand même assez intéressant parce qu'on voit qu'il y a un deuxième système qui fait circuler de l'eau au niveau du pied de la banquette. Et là c'est de l'eau propre cette fois-ci qui va passer dans les rigoles. Mais tout ça pour vous dire voilà, que les archéologues ils vont fouiller absolument n'importe quel endroit, même les endroits les plus sales, hein, parce qu'on peut avoir des indices absolument partout. Et d'ailleurs dans le caniveau qui est juste ici, là en face de nous, il y a un petit médaillon en or qui a été découvert en 2012. C'est ce qu'on appelle une petite boula. C'est un petit médaillon qu'on va remettre aux jeunes garçons à leur naissance. Alors pas tous, hein, il faut cocher certaines cases, il faut être né libre, reconnu par son père dans les 9 jours après la naissance. Et voilà, je ne fais pas toute la liste. Mais ce petit pendentif, on est censé le garder autour du cou jusqu'à l'âge de 17 ans. Et à 17 ans, vous en faites une offrande aux divinités du foyer. Mais là, si les archéologues l'ont retrouvé ici, ça veut certainement dire qu'il y a un petit garçon qui s'est baigné là-haut il y a 2000 ans. Et son petit pendentif s'est détaché de son cou. Alors soit l'eau était trop sale, il n'a pas réussi à le retrouver, soit il s'en est pas aperçu. Et au moment de la vidange, le médaillon a été emporté par les eaux usées et il est resté coincé dans le caniveau pendant plus de 2000 ans. Donc le malheur des uns fait le bonheur des autres, parce que lui je pense qu'il a passé un mauvais quart d'heure en rentrant à la maison, quand s'est aperçu qu'il n'avait plus son médaillon. Mais pour les archéologues, c'est encore un indice de plus sur cette civilisation qui a disparu. Et vous pouvez le voir dans le musée, ce petit médaillon, c'est l'une des plus belles pièces de notre collection, 1,2 g d'or pur. Donc ça montre qu'il y a vraiment tout le monde qui peut venir dans les thermes, hein. Même les personnes les plus aisées qui ont certainement des thermes privés vont venir dans des bains publics comme ça, peut-être pour faire des rencontres. C'est aussi un lieu de sociabilité les thermes, faut pas l'oublier, pas que d'hygiène. Donc là pour l'instant je vous ai pas trop fait travailler, hein. On est plutôt dans la peau des baigneurs, mais maintenant on va se mettre dans la peau des esclaves, ou en tout cas de ceux qui travaillaient ici, et on va découvrir toute la partie basse des thermes, donc qui correspond au cours de chauffe. C'est ce qui va permettre de chauffer à la fois l'air et l'eau du bâtiment. Et là, ça rigole plus du tout parce qu'il y a 12 fours qui m'ont chauffé en continu ici il y a 2000 ans. Donc ici, hein, imaginez l'ambiance, hein, 6 grands fours qui chauffent autour de vous. Donc il faut essayer de jouer aux archéologues et d'identifier identifier ces fours. Donc il y en avait déjà deux de ce côté-là. On voit les marches et puis des ouvertures en haut. Et puis les cathodes se trouvaient ici. Alors ça fait un peu hôtesse de l'air, hein, mais vous en avez deux en face et deux sur les côtés. Et là, on est justement en face d'un four. Alors, il est plutôt en bon état. Il manque quand même la partie haute. Mais on voit en fait la petite ouverture qui se trouve à l'arrière du four et qui va permettre à l'air chaud produit par le feu eh bien, de se diriger sous le sol du premier étage. Donc, pour vraiment vous faire comprendre, hein, on a récupéré notre voie dans la cour de service. On entre ici dans la cour de chauffe. On monte ces quelques marches. Remarquez la hauteur des marches. Hein, et ensuite, vous déposez donc le bois dans ce four constitué de briques. La brique, c'est super parce que ça capte la chaleur et ça la rediffuse. C'est la fameuse brique réfractaire. Et l'air chaud donc, passe par la petite ouverture que vous voyez derrière et se faufile sous le sol du premier étage. Alors bien sûr, hein, le sol n'est pas en lévitation et il va prendre appui sur des petites pilettes de briques. Et ces petites pilettes de briques vont constituer ce qu'on appelle un système par hypocauste, un système de chauffage par le sol. Et là-haut, certaines pièces vont faire jusqu'à 50 degrés. Donc ça vous donne envie pour la suite. Hein. Quand on passera dans la peau des baigneurs, c'est ce qui vous attend. Cet air chaud ne va pas suffire à chauffer les piscines. Si vous voulez avoir de l'eau chaude, il faut mettre en place donc des chaudières, des sortes de grandes cuves métalliques qui vont être installées au-dessus des fours. L'eau contenue à l'intérieur va chauffer. Et ensuite, grâce à un système de tuyauterie, l'eau va être acheminée dans les bassins du premier étage. Et là-haut, vous avez une eau autour des 30 degrés. Voilà, je commence à vous donner envie. Hein.
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2: On ne peut jamais vraiment laisser sa vie de criminel derrière soi, c'est ce que nous apprend la série du jour. Une femme traquée, c'est le cœur de Lucky, la nouvelle série d'Apple TV. Dans ce thriller d'action, le personnage principal, Lucky, est une jeune femme qui veut tirer un trait sur sa vie de criminelle après avoir réalisé un dernier coup à plusieurs millions de dollars avec son mari. Mais elle va se faire attraper par des gens peu recommandables qui se mettent à sa poursuite.
3: Tout s'est toujours passé exactement comme prévu.
4: Jusqu'au jour où ça foire.
5: Quand je me suis réveillée ce matin, mon mari était parti.
4: Où est mon fils ?
5: J'en sais rien.
4: Où est mon fric ? Je n'ai pas le fric.
6: C'est pas la réponse que j'attends.
2: Traqué par des criminels, traqué par le FBI, Lucky va tout faire pour sauver sa peau. Au cœur également de la série, sa relation avec son père, lui-même arnaqueur, qui l'a élevé dans ce milieu. Les épisodes sont copieusement fournis en scènes d'action et en course-poursuite spectaculaires. Dans le rôle titre, on retrouve Anya Taylor-Joy. L'actrice avait explosé aux yeux du grand public avec Le jeu de la dame sur Netflix il y a quelques années.
7: C'est une femme extrêmement dangereuse. Chacun de nous a une corde sensible. Si t'arrives à repérer la sienne, tu peux jouer dessus.
6: Je sais pas à quoi tu joues, mais ça va pas se terminer comme tu l'imagines.
2: Lucky sur Apple TV.
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2: Lucie Alix.
3: Une mobilisation a eu lieu hier soir devant la préfecture de Limoges à l'appel de la Confédération paysanne. Le but, réunir les agriculteurs touchés par les épisodes de canicule ou par les orages violents de la semaine dernière. Le syndicat agricole souhaite la mise en place d'un fonds de solidarité nationale pour compenser les pertes subies par les exploitants. Triste record pour la Haute-Vienne. Les incendies des dernières semaines ont brûlé 300 hectares en 17 jours. Plus de la moitié est même partie en fumée dans un seul feu à Magnac-Laval. 115 interventions ont été nécessaires pour contrôler l'ensemble des incendies. Une situation renforcée par la canicule qui a sévi sur la même période. Les enquêtes sont toujours en cours pour déterminer les origines de ces sinistres, mais pour l'heure, rien ne peut affirmer qu'ils ne soient pas accidentels. Sauf pour l'un d'entre eux survenu à l'arrière d'un cabinet médical de Saint-Junien pour lequel une personne a été interpellée. Appelé.

0: Perturbation attendue à Thiviers, les travaux du carrefour Bertrand de Born ont débuté. Le but, sécuriser l'entrée sud de la ville et créer les aménagements cyclistes nécessaires à la voie verte. Le chantier doit se dérouler en trois temps. D'abord, le renouvellement des canalisations d'eau potable qui est en cours. La commune aménagera le carrefour dès septembre pour trois mois. Enfin, la chaussée de la route du cimetière sera rénovée en mars prochain. La route nationale 147 devrait bien voir le jour. Les principaux financeurs de cette voie express de 6,5 km se sont réunis à l'invitation du préfet de la Haute-Vienne. Ils ont ensemble réaffirmé leur accord pour la création de cette 2x2 voies au nord de Limoges. Les premières opérations de terrain devraient donc débuter dans les prochains mois. Par exemple, des fouilles archéologiques ou encore l'extension des zones d'intervention. Une lettre d'information papier et électronique devrait également tenir les habitants informés des avancées du chantier. Le SICTOM construit son nouveau siège à Saint-Thierry-la-Perche et le syndicat de collecte et traitement des ordures ménagères Sud Haute-Vienne a vu les choses en grand. La plupart des matériaux utilisés sont recyclés ou biosourcés. Des panneaux photovoltaïques ont aussi trouvé leur place, tout comme des récupérateurs d'eau de pluie, coût total du chantier plus de 2 millions d'euros. Les inscriptions sont ouvertes pour le festival Plein Feu sur le film francophone. Les réalisateurs amateurs et professionnels peuvent proposer leur création jusqu'au 30 septembre. Il y a trois catégories, les courts-métrages francophones, les courts-métrages limousins et les courts-métrages sur le thème du phénix. Mais attention, il y a aussi quelques critères. Il doit s'agir d'une fiction ou d'un film d'animation, mais votre œuvre doit aussi durer entre 3 et 5 minutes et avoir été réalisée après le 1er janvier 2022. Bon mardi à toutes et à tous.
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3: Les gorges de l'Auvézère n'attendent que vous pour continuer notre balade. Nous retrouvons Romain Escande, le directeur du service tourisme de la communauté de communes Île-Loup Auvézère en Périgord pour ce deuxième épisode.
4: Du balisage PDIPR, hein, jaune, et le balisage de trail qu'on voit ici. Donc les deux se chevauchent bien évidemment. Puisque tout ce qui peut se faire à pied en marchant peut aussi se faire en courant. Bien que moi, je ne le fasse pas. Voilà pourquoi il ne faut pas y aller en tongue. Forcément, la marche peut être un peu technique, avec pas mal de cailloux. Mais c'est une marche sur laquelle on ne s'ennuie pas. Et en fait, en y allant assez lentement, elle ne pose de problème vraiment à personne. C'est-à-dire qu'avec une condition physique normale, on n'a aucun problème pour cheminer dans les gorges de l'Auvézère. Encore un panneau de valorisation qui est actif sur le simple plongeur.
5: Qui est un petit oiseau.
4: Un petit oiseau qui aime bien plonger dans l'eau. Voilà, pour se nourrir hein, tout simplement. Alors j'ai omis de parler d'une activité qu'on peut faire dans les gorges de l'Auvézère. C'est tout simplement pêcher, puisqu'il y a un parcours no-kill, c'est-à-dire qu'on relâche tous les poissons qu'on attrape, avec des hameçons sans ardillons pour ne pas blesser les poissons. Et donc ici, c'est un parcours no-kill, tout simplement, pour laisser la nourriture disponible pour nos amis les loutres, qui mangent la même chose que les pêcheurs. Donc on voit que l'eau est basse, malgré tout, il y a toujours justement cette eau vive. Donc c'est très rocheux, en hiver, bien sûr, l'eau monte beaucoup plus haut. Et le bruissement est peut-être un peu moins agréable aux oreilles. On est plus dans un grondement que dans un charmant bruissement comme ce qu'on est en train de voir.
5: Ça devient un petit peu plus technique.
4: Oui, tout à fait. Il faut y aller tranquillement et bien lever les pieds. Et parfois, quand il y a une petite difficulté, vous voyez, on a aménagé des petites rambardes, là encore, de manière à ce qu'elles soient les plus discrètes possibles. Mais néanmoins, c'est quelque chose qui vient bien aider à la marche. Si vous voulez me donner le micro.
5: Oui, voilà, c'est ce que j'allais dire, vous confiez ça. Merci.
4: Toujours bien d'utiliser ses mains.
5: Merci. Petit conseil aux auditeurs, plutôt ranger son téléphone quand on ne fait pas de photos.
4: Alors voici la première passerelle que nous rencontrons. Elle permet bien sûr de traverser la rivière à un endroit où ce n'était pas possible avant. Cette passerelle-là, ainsi que la suivante, permettent de rejoindre le hameau de Vaupeitouri qui se situe plus en hauteur par rapport où nous sommes, puisque nous sommes en fond de vallée. Et depuis ce hameau de Vaupeitouri, il est possible de rejoindre par sentier de randonnée la forge de Savignac-Lédrier. Alors ces passerelles, celle-là on va pas la prendre parce que ça nous ferait rater la cascade du Sauruban, ce serait dommage. On va continuer sur la même rive, d'autant plus que de l'autre côté, le dénivelé peut être un peu punitif. Alors là, il est souvent possible de voir des mouflons, mais là, on n'en verra pas parce qu'il est déjà trop tard. En fait, les mouflons, on peut les observer surtout à l'aube et au crépuscule. Donc en pleine journée, il y a très très peu de chances d'en voir, hein, clairement. Ils sont à l'ombre, ils dorment, pour ainsi dire. Si jamais, voilà, il y a certaines personnes qui souhaitent absolument les apercevoir et prendre de belles photos, il faut venir plutôt à 5h du mat. Et ça, c'est le challenge des kayakistes.
5: J'imagine. Alors,
4: certains les passent, la passent, d'autres pas. Il y a une légende qui veut qu'au fond de la cuvette qui a été creusée à... par des centaines d'années où la cascade est venue percuter les rochers, en fait on a une cuvette assez profonde. La légende veut qu'il y ait quelques kayaks tout à fait au fond. Alors j'ai jamais vérifié. D'ailleurs, je déconseille de se baigner dans la cuvette. Alors elle fait envie, il y a du fond. Cela dit, c'est dangereux. C'est dangereux parce que la cascade en elle-même, elle provoque un courant qui entraîne les nageurs vers le fond de la cuvette. Alors si ça arrive, il faut nager au fond de la cuvette pour ressortir plus loin. Néanmoins, c'est quelque chose que je déconseille. En tout cas, la baignade ici, parce que, notamment il y a quelques années, on a ressorti un adolescent. Bon, encore en vie, mais il ne recommencera pas, quoi, ça c'est certain. Donc les kayakistes, eux, par contre, peuvent passer, mais encore une fois, avec un niveau quand même très élevé. Alors pour les débutants, il y a un autre petit bout de cascade qui est à sec, hein, qui est près de la rive opposée. Là, grosso modo, c'est la passe des débutants. Mais aujourd'hui, c'est juste du rocher. En hiver, par contre, l'eau coule à cet endroit-là.
3: Je vous laisse pour remonter vers le village de Saint-Mémin. Pensez à prendre de bonnes chaussures et de l'eau si vous souhaitez effectuer la boucle du saut ruban. Pour Kaolin, Lucie Alix.
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2: Bonjour à tous. Une manifestation contre la loi d'urgence agricole débattue au Parlement. La motion de rejet proposée par LFI et le Nouveau Front Populaire a été écartée par une majorité de députés durant la nuit. Pendant ce temps, une manifestation avait lieu à Paris dans la soirée proche de l'Assemblée nationale. Des centaines de personnes se sont réunies à l'appel d'une vingtaine d'organisations. Stéphane Gallet, porte-parole de la Confédération paysanne, a appelé à un sursaut.
3: Nos gouvernants, nos parlementaires, ou du moins une partie de nos parlementaires, ne comprennent pas l'enjeu historique, ne comprennent pas ce qui se passe en fait dans les campagnes, et ça, ça nous met particulièrement en colère. Parce que cette loi, elle va être votée, alors que tous les collègues qui sont là réunis, qui sont à côté de moi, sont dans les territoires et savent à quel point les paysans, les paysannes souffrent, à quel point on souffre à la fois sur le plan économique, mais à quel point on souffre aussi sur le plan physique. Alors que nos productions sont en train de cramer, on nous sort une loi qui est complètement à contresens de l'histoire, qui est complètement à contresens des réponses qu'on va apporter aux paysans et paysannes.
2: À la une de l'actualité également, dans le Var, le feu fixé proche de Tarado, annonce de la préfecture. Plus de 350 pompiers sont toujours mobilisés pour lutter contre les flammes. La Haute-Corse est touchée aussi par deux feux suite à la foudre tombée il y a une semaine maintenant. Quatre départements restent donc en risque très élevé de feux de forêt dans le sud-est. Le Gard, les Bouches-du-Rhône, le Vaucluse et le Var, prudence aujourd'hui dans ces départements. L'armée américaine poursuit ses bombardements en Iran. À 10e nuit consécutive de frappe, Donald Trump a promis des renforts aériens dans la région. D'ailleurs, deux diplomates français persécutés en Iran, deux membres de l'ambassade de France à Téhéran auraient été intimidés par les services de sécurité iraniens. L'un d'entre eux molesté selon le Quai d'Orsay. Cette atteinte gravissime et inadmissible à l'intégrité de nos agents ne pourra rester sans conséquence, a mentionné le ministre des Affaires étrangères Jean-Noël Barrot. On finit avec ces scènes de liesse et de joie à Madrid. La Roja a célébré son sacre devant plus de 2 millions de fans dans les rues madrilènes. Bonne matinée.
4: La météo, c'est parti pour le temps de ce mardi 21 juillet. Une journée qui s'annonce un peu similaire à hier. Des conditions estivales, du soleil du matin jusqu'au soir. Un petit vent qui soufflera légèrement moins fort qu'hier, toujours de secteur nord-est. En moyenne, il soufflera à 20 km/h. Quelques rafales à 40 km/h sont également attendues. Le beau temps qui va continuer jusqu'à au moins samedi, où quelques nuages devraient faire leur apparition. Des prévisions, bien sûr, qui vont s'affiner dans les prochains jours. Le beau temps qui est au moins assuré jusqu'à vendredi inclus. Les températures qui seront en légère hausse en fin de semaine, mais rien d'alarmant. Des températures qui restent dans les normes de saison.
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6: Bélier, que d'énergie. Fonce à la salle de sport ou allez courir. Vous avez besoin de canaliser votre fougue. Taureau, un message chaleureux reçu et votre morale remonte à 100%. Les Gémeaux, vous faites tourner les têtes et les cœurs, votre charme est magnétique. Cancer, osez cette couleur flashy que vous n'osez jamais porter, elle vous va ravir. Lion, votre audace paie ce mardi, vous obtenez enfin ce rendez-vous que vous convoitiez. Les Vierges, arrêtez de tout planifier, l'imprévu du jour sera votre meilleur souvenir. Balance, un SMS surprise vous tire un sourire béat en plein milieu de l'après-midi. Scorpion, vous trouvez enfin le mot juste pour clore une dispute stérile. Les Sagittaires, la chance vous sourit, vous gagnez un petit truc, vous trouvez une place de parking idéale. Capricorne, vos amis pensent à vous, n'hésitez pas à les appeler. Verseau, une idée déco géniale vous traverse l'esprit, déplacez ce canapé. Et Poisson, une rencontre inattendue apporte une réponse à une question qui vous taraudait.
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Nouveauté découverte musicale de Nouvelle-Aquitaine avec le groupe Eiffel et ce nouveau titre de 2025, Interstellar. Le groupe bordelais, constitué autour de Romain Humeau, a dévoilé son nouveau single fin avril. Interstellar arrive en avant-garde du 8e album du groupe, le dernier, Stupor Machine, datant de 2019, et le 4e et dernier album de Romain Humeau, Echo, daté, lui, de 2020. On retrouve d'ailleurs sur Interstellar l'univers orwellien des textes signés par Romain, sur des sonorités mélangeant habilement rock et électronique. L'ensemble donne une production gardant l'énergie brute qui fait la signature du groupe depuis ses débuts, voilà deux décennies. Ainsi, avec Interstellar, Eiffel continue de se réinventer tout en restant fidèle à ses racines. Pour découvrir ce titre, Interstellar en concert et d'autres, nouvelle chanson du futur album d'Eiffel, le groupe se produit un peu partout en France en 2025, mais les fans de rock français de Nouvelle-Aquitaine devront attendre l'année prochaine, c'est-à-dire le 7 février 2026, pour un concert au Rocher de Palmer à Senon, dans la banlieue de Bordeaux. En attendant, votre radio locale vous fait patienter en intégrant Interstellar dans sa playlist de titres préférés.

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2: Bonjour à tous. Cette année, on célèbre un anniversaire. La troupe de théâtre Bas de l'Aile fête ses 20 ans. Les comédiens et comédiennes vous donnent rendez-vous les 24 et 25 juillet à Meusac pour profiter de deux soirées festives. Selon Sébastien Péjou, président de l'association et cofondateur de la troupe Bas de l'Aile, c'est la passion qui permet de faire vivre une troupe non professionnelle pendant 20 ans.
3: La passion d'être sur scène, la passion de faire rire les gens. Vous ne pouvez pas savoir l'énergie que les gens nous donnent quand ils rient à nos conneries. Nos personnages... des fois, ils n'ont pas une vie facile non plus, mais ils sont drôles. Et donc, nous, c'est vraiment l'idée, c'est d'emmener avec nous les gens dans notre univers pour passer un bon moment et s'extraire du quotidien qui parfois n'est pas toujours rigolo. Et c'est aussi pour ça, ça nous plaît à nous, parce qu'on passe de bons moments quand on écrit, on passe de bons moments quand on se réunit, on passe de bons moments quand on répète, et surtout, on passe de très bons moments quand on joue et quand on a le retour comme ça en direct du public.
2: Durant toutes ces années, les spectacles ont vu le jour grâce à des dons, des prêts et des aides. Nicole Rambi, trésorière de l'association.
4: Un énorme soutien de la commune, parce que déjà, en temps normal, ils nous prêtent la salle polyvalente ou salle des fêtes gratuitement. Donc ça, c'est un plus-plus, aussi bien les cuisines que la salle. On joue des fois aussi à l'extérieur, parce que ça change l'environnement. Puis quand c'est l'été, c'est bien à l'extérieur. Et là, on a le site qui nous est prêté gratuitement. On a toujours l'électricité de fournir et l'eau. On peut dire que de ce côté-là, on est très très bien entouré et on a un soutien aussi général, c'est le comité des fêtes, puisque c'est quand même une des plus grosses associations. Et là, ils nous prêtent du matériel, tout ce qui est frigo, congélateur, chambre froide. Ça, c'est très très très important pour nous.
2: Lorsque la troupe Bas de l'Aile a vu le jour le 1er juillet 2006, les moyens étaient minces. Il a fallu s'adapter, recommencer et parfois faire des compromis. En 20 ans, leur travail a fortement évolué. Sébastien Péjou évoque l'importance de proposer constamment des choses différentes.
3: On gère l'association de manière très très stricte et donc comme on a de plus en plus de moyens, on arrive à avoir un peu plus d'accessoires, un petit peu plus de décors et on évolue aussi sur la mise en scène. Et puis d'un spectacle à un autre, on garde notre univers parce que quand on va voir du Bas de l'Aile, on va voir du Bas de l'Aile. Donc on a vraiment cet univers un peu burlesque, un peu décalé. Mais dans l'écriture des dialogues, on va certaines fois avoir des personnages qui vont revenir, mais qui vont faire complètement autre chose. On va complètement changer de thématique, on va complètement aller sur une nouvelle mise en scène, sur une nouvelle façon d'écrire. On va casser à chaque fois le code qu'on avait mis en place le coup d'avant. Parce que on veut pas ennuyer et on veut pas s'ennuyer non plus. Donc on va à chaque fois créer pour vraiment que les gens viennent découvrir plein de nouveaux spectacles et qu'ils se disent pas « Oh, bah ça, c'est un peu comme l'an dernier. » Donc là, pas du tout. Vous allez à chaque fois redécouvrir quelque chose. Et là, ça sera le cas sur les deux soirées. Le vendredi soir et le samedi soir, c'est deux choses très différentes.
2: Le 24 juillet, c'est la soirée anniversaire. C'est un réel bond dans le temps qui vous sera proposé puisque d'anciens comédiens et comédiennes reviennent sur scène pour vous proposer une représentation pas comme les autres. Marie Lascaux, secrétaire adjointe et membre de la troupe Bas de l'Aile depuis 4 ans, vous explique le déroulement du spectacle.
5: On m'a donné le rôle du fil conducteur, de justement je joue mon propre rôle, Marie, qui arrive dans un grenier et qui découvre tout le passé de la troupe. Et dès que je vais ouvrir un dossier ou trouver un objet, c'est ce qui va amener les extraits live et vidéo du passé et ça va être très fluide, très dynamique justement, avec notamment un jeu de lumière et des acteurs, parce que c'est notre force. On va être à peu près 20 sur la scène à ce moment-là, jamais tous ensemble, et c'est ce qui va permettre de faire le changement de costume ou un changement de décor à un moment.
2: Depuis 2015, la troupe écrit des spectacles pour 2 ans. Marie Lascaux s'exprime sur la nouveauté prévue le 25 juillet au soir.
5: La nouvelle pièce qui s'appelle « À vos souhaits ». On va retracer les 80 ans de Madame Gilbert et on va lui organiser un anniversaire surprise, mais rien va se passer comme prévu. Mais si on pousse un peu plus loin, on comprend qu'on fête les 20 ans de la troupe Bas de l'Aile. Et c'était aussi notre volonté que cette pièce, on comprenne au mois de juillet que c'était nos 20 ans, mais que plus tard, la pièce reste d'actualité en parlant des 80 ans de Madame Gilbert.
2: La troupe Bas de l'Aile est donc à retrouver les 24 et 25 juillet à partir de 20h sur le site de la Halle de Meusac. Pour le Graal, Tiffany Guimard, Kaolin.
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3: Lucie Alix.
4: Une mobilisation a eu lieu hier soir devant la préfecture de Limoges à l'appel de la Confédération paysanne. Le but, réunir les agriculteurs touchés par les épisodes de canicule ou par les orages violents de la semaine dernière. Le syndicat agricole souhaite la mise en place d'un fonds de solidarité nationale pour compenser les pertes subies par les exploitants. Triste record pour la Haute-Vienne. Les incendies des dernières semaines ont brûlé 300 hectares en 17 jours. Plus de la moitié est même partie en fumée dans un seul feu à Magnac-Laval. 115 interventions ont été nécessaires pour contrôler l'ensemble des incendies. Une situation renforcée par la canicule qui a sévi sur la même période. Les enquêtes sont toujours en cours pour déterminer les origines de ces sinistres, mais pour l'heure, rien ne peut affirmer qu'ils ne soient pas accidentels. Sauf pour l'un d'entre eux survenu à l'arrière d'un cabinet médical de Saint-Junien pour lequel une personne a été interpellée. Perturbation attendue à Thiviers, les travaux du carrefour Bertrand de Born ont débuté. Le but, sécuriser l'entrée sud de la ville et créer les aménagements cyclistes nécessaires à la voie verte. Le chantier doit se dérouler en trois temps. D'abord, le renouvellement des canalisations d'eau potable qui est en cours. La commune aménagera le carrefour dès septembre pour trois mois. Enfin, la chaussée de la route du cimetière sera rénovée en mars prochain. La route nationale 147 devrait bien voir le jour. Les principaux financeurs de cette voie express de 6,5 km se sont réunis à l'invitation du préfet de la Haute-Vienne. Ils ont ensemble réaffirmé leur accord pour la création de cette 2x2 voies au nord de Limoges. Les premières opérations de terrain devraient donc débuter dans les prochains mois. Par exemple, des fouilles archéologiques ou encore l'extension des zones d'intervention. Une lettre d'information papier et électronique devrait également tenir les habitants informés des avancées du chantier. Le SICTOM construit son nouveau siège à Saint-Denis.

0: tirer la perche et le syndicat de collecte et traitement des ordures ménagères Sud Haute-Vienne a vu les choses en grand. La plupart des matériaux utilisés sont recyclés ou biosourcés. Des panneaux photovoltaïques ont aussi trouvé leur place, tout comme des récupérateurs d'eau de pluie, coût total du chantier plus de 2 millions d'euros. Les inscriptions sont ouvertes pour le festival Plein Feu sur le film francophone. Les réalisateurs amateurs et professionnels peuvent proposer leur création jusqu'au 30 septembre. Il y a trois catégories, les courts-métrages francophones, les courts-métrages limousins et les courts-métrages sur le thème du phénix. Mais attention, il y a aussi quelques critères. Il doit s'agir d'une fiction ou d'un film d'animation, mais votre œuvre doit aussi durer entre 3 et 5 minutes et avoir été réalisée après le 1er janvier 2022. Bon mardi à toutes et à tous.
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2: La météo, c'est parti pour le temps de ce mardi 21 juillet. Une journée qui s'annonce un peu similaire à hier. Des conditions estivales, du soleil du matin jusqu'au soir. Un petit vent qui soufflera légèrement moins fort qu'hier, toujours de secteur nord-est. En moyenne, il soufflera à 20 km/h. Quelques rafales à 40 km/h sont également attendues. Le beau temps qui va continuer jusqu'à au moins samedi, où quelques nuages devraient faire leur apparition. Des prévisions, bien sûr, qui vont s'affiner dans les prochains jours. Le beau temps qui est au moins assuré jusqu'à vendredi inclus. Les températures qui seront en légère hausse en fin de semaine, mais rien d'alarmant. Des températures qui restent dans les normes de saison.
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4: Bélier, que d'énergie. Fonce à la salle de sport ou allez courir. Vous avez besoin de canaliser votre fougue. Taureau, un message chaleureux reçu et votre morale remonte à 100%. Les Gémeaux, vous faites tourner les têtes et les cœurs. Votre charme est magnétique. Cancer, osez cette couleur flashy que vous n'osez jamais porter. Elle vous va à ravir. Lion, votre audace paie ce mardi. Vous obtenez enfin ce rendez-vous que vous convoitiez. Les Vierges, arrêtez de tout planifier. L'imprévu du jour sera votre meilleur souvenir. Balance, un SMS surprise vous tire un sourire béat en plein milieu de l'après-midi. Scorpion, vous trouvez enfin le mot juste pour clore une dispute stérile. Les Sagittaires, la chance vous sourit, vous gagnez un petit truc, vous trouvez une place de parking idéale. Capricorne, vos amis pensent à vous, n'hésitez pas à les appeler. Verseau, une idée déco géniale vous traverse l'esprit. Déplacez ce canapé. Et Poisson, une rencontre inattendue apporte une réponse à une question qui vous taraudait.
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2: Aujourd'hui, sur Kaolin, la radio, on pousse une porte qui intrigue depuis son ouverture. Derrière une grande façade de verre, rue Charles Michel, à Limoges, se cache un endroit où l'on peut regarder de l'art contemporain, mais aussi boire un café, feuilleter un livre, emprunter une œuvre ou simplement venir chercher un peu de fraîcheur pendant les fortes chaleurs de l'été. Bienvenue au FRAC Artothèque Nouvelle-Aquitaine. Et pour nous faire découvrir ce lieu, je suis avec sa directrice Catherine Texier. Catherine Texier, bonjour.
3: Bonjour.
2: Alors, première question, le mot FRAC Artothèque peut impressionner. Finalement, comment expliquer simplement ce qu'est ce lieu?
3: Alors effectivement, le mot est compliqué. FRAC, déjà, ça veut dire Fonds Régional d'Art Contemporain. Donc, on démarre par un acronyme compliqué. Et ce lieu, d'abord, c'est un lieu convivial où il est facile de pousser la porte, où l'entrée est gratuite et où, comme vous l'avez dit, on peut venir pour faire une pause ou pour découvrir l'exposition en cours et passer un moment plus long. Mais en tout cas, c'est un lieu où on fait en sorte qu'on se sente bien, libre et accueilli avec convivialité.
2: Alors, vous dites souvent que ce n'est pas un musée traditionnel. En quoi l'expérience est-elle différente?
3: Alors, les FRAC et les artothèques ne sont pas des musées. Moi, j'adore les musées, donc c'est pas du tout que je ne veux pas être un musée. C'est formidable, les musées. Simplement, FRAC Artothèque, ça veut dire aussi que ce sont des œuvres qui voyagent. C'est-à-dire qu'on a non seulement ce lieu à Limoges, où il y a une exposition qui peut ressembler à celle d'un musée, mais il y a aussi des œuvres qui vont voyager sur la Nouvelle-Aquitaine et en particulier sur le Limousin. Et il y a des œuvres qui peuvent être empruntées. Donc ça, c'est aussi pas les attributions des musées. Donc c'est en cela qu'on est différent.
2: Alors on remarque tout de suite sur place les volumes, la lumière, les passerelles. L'architecture du bâtiment fait presque partie de la visite.
3: Complètement partie de la visite. C'est un lieu, ça fait partie du patrimoine architectural de la ville de Limoges qui a été remarquablement bien conservé, remarquablement bien réhabilité aussi par l'Agence d'architecture internationale de Dominique Jacob et Brendan McFerlane, qui sont les architectes qui ont représenté la France lors du pavillon français à la Biennale de Venise d'architecture de l'année dernière, au moment où on a ouvert. Donc oui, le patrimoine architectural à la fois ancien et contemporain est un patrimoine remarquable.
2: Alors vous le disiez à l'instant, ici l'entrée est gratuite. Est-ce que cela change vraiment le rapport du public à l'art contemporain?
3: Alors je pense que ça change dans l'accueil et puis aussi dans la liberté qu'on a ou non de passer la porte. Les musées peuvent être des lieux qui sont parfois impressionnants, où c'est pas si facile comme dans une galerie d'art ou de pousser la porte pour tout le monde. Or, l'entrée gratuite, elle permet aussi à quelqu'un de rentrer et de ressortir. Si jamais ça ne lui plaît pas, il peut être libre de ressortir à tout moment et il n'aura pas forcément utilisé le prix d'un billet. Et puis, ça permet aussi de venir plusieurs fois dans la journée quand on habite Limoges, même quand on est un touriste de passage ou même quand on vient de loin. Bien, on vient chez nous. 5 minutes plus tard, on peut être au musée des Beaux-Arts puisqu'on est à 5 minutes à pied. On peut aller au musée Adrien Duboucher. On peut venir là avant d'aller à l'opéra puisqu'on est ouvert jusqu'à 19h. Donc ça permet aussi d'avoir une fréquentation qui est plus simple, plus souple et je l'espère plus fréquente. C'est un peu ce qu'on constate quand même, je crois, aujourd'hui.
2: À l'instant, vous parliez des profils des visiteurs et cet été, justement, vous attendez qui? Des touristes, des Limougeaux qui redécouvrent leur ville, des Hauts-Viennois?
3: Alors c'est vrai que l'été 2025 était l'été de notre ouverture. Il y a eu beaucoup de monde et donc certainement des gens qui ne vont pas tous revenir cet été, peut-être, mais il y a maintenant du monde qui vient à Limoges l'été, donc oui, on attend des touristes, puisque Limoges a beaucoup changé ces dernières années sur ce plan-là. C'est une ville dans laquelle on vient l'été, certainement une ville où on ne reste pas forcément une semaine, mais où on passe, donc c'est une ville de passage, et les touristes viennent chez nous. Il y a aussi un public de famille, tout le monde ne part pas en vacances juillet-août, et puis les habitants et aussi les collègues, les artistes qui profitent de l'été, les professionnels, pour visiter aussi les expositions. Donc on attend tout ce monde-là, oui.
2: Et justement, dans l'attente de tout ce monde, si quelqu'un n'a jamais mis les pieds dans un FRAC, que lui diriez-vous pour lui donner envie d'oser entrer ?
3: Alors, dans un FRAC, je ne sais pas, puisque la particularité des FRAC, c'est d'être pour chacun très, très différent. Il y a 22 FRAC en France.
2: Si on parle exclusivement du FRAC Artothèque de Limoges.
3: Alors, je pourrais vous parler de celui de Bordeaux ou d'Angoulême. Ils sont merveilleux tous les deux, mais je vais rester sur celui de Limoges. Donc là, si vous venez au FRAC Artothèque à Limoges cet été, vous verrez une exposition qui vient rappeler la mémoire de ce bâtiment, qui a été d'abord construit pour être une imprimerie, mais très longtemps un magasin de tissus et de confection de vêtements. Et donc l'histoire du vêtement, ici, prend toute sa force. Et c'est une exposition qui va parler de cela, qui va parler du vêtement, de la place qu'il peut avoir dans nos vies, de la place qu'il a aujourd'hui dans les œuvres de certains artistes qui utilisent ce support, le tissu ou le vêtement, pour parler du monde, tout simplement.
2: Alors on va en parler dans une prochaine chronique, le Frac Artothèque, une visite qui change des musées. Pour Kaolin, Yasmine Kichou.
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1: Bonjour, quoi de beau à la télé pour cette soirée du 21 juillet sur TF1, Le Transporteur, film avec Jason Statham. Sur France 2, Vision, film avec Diane Kruger et Mathieu Kassovitz. Pilote de ligne, Estelle mène une vie parfaite avec son mari. Un jour, par hasard, elle recroise la route d'Anna, photographe avec qui elle a eu une aventure 20 ans plus tôt. Sur France 5, Mortelle randonnée, film avec Michel Serrault et Isabelle Adjani. Sur W9, les 20 chansons de comédie musicale préférées des Français, documentaire. Ces 20 dernières années ont vu refleurir l'âge d'or des comédies musicales en France, avec Les 10 commandements ou encore Notre-Dame de Paris. Sur M6, Zone interdite, magazine présenté par Ophélie Meunier sur le thème Côte d'Azur, ses secrets pour faire revenir les ultra-riches. Aujourd'hui, la Côte d'Azur a de sérieux concurrents un peu partout en Europe. Sur Arte, Hitler, Staline, documentaire. Et puis sur TMC, 90 minutes enquête, magazine sur le thème accident et sauvetage périlleux. Ça chauffe pour les pompiers de Marseille. Très belle soirée télé à tous.
2: Et nous sommes le 21 juillet aujourd'hui, nous fêtons les Victor et les Daniel. Et en ce 21 juillet, je pourrais vous parler de la signature des accords de Genève qui mettent fin à la guerre d'Indochine en 1954 ou encore de la naissance d'Ernest Hemingway en 1899. Mais en ce 21 juillet, en 1998, est décédé Alan Shepard. Vous savez qui il est seulement si vous êtes un féru d'espace ou si vous avez vu le film ou la série L'étoffe des héros. Alan Shepard est simplement le pendant américain de Yuri Gagarin, le deuxième homme dans l'espace. Les Soviétiques seront à jamais les premiers le 12 avril 61, mais les Américains ne mettront qu'un peu plus de 3 semaines pour leur répondre, et ce sera Alan Shepard à bord de Freedom 7. De novembre 63 à juillet 69, Shepard dirige le bureau des astronautes. Atteint de la maladie de Meunière qui lui provoque des étourdissements et des nausées, il lui faudra une opération pour le guérir, et il repartira dans l'espace le 31 janvier 71. Il sera même le 5e homme à marcher sur la Lune. Là-haut, il s'accorde un petit plaisir, il sort 2 balles de golf de sa poche, monte une tête de fer 6 sur le manche télescopique d'un collecteur d'échantillons et tente le premier swing lunaire. La balle n'a jamais été retrouvée et la distance parcourue reste un mystère. Selon sciencepost.fr, si un golfeur professionnel frappait une balle de golf sur la Lune, sa balle pourrait parcourir une distance de plus de 4 km. La citation du jour est signée d'Arthur C. Clarke, l'écrivain britannique auteur de 2001, L'Odyssée de l'espace. Je suis sûr que l'univers est plein de vie intelligente. Elle a juste été trop intelligente pour venir ici.
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2: L'agenda, Kaolin, et on commence tout de suite avec du côté de Saint-Thierry, rue des Arts, qui est revenu depuis le 1er juillet et jusqu'au 31 août, tous les jours, de 10h à 19h, vous pourrez retrouver cette boutique de créateurs à travers un circuit dans la ville, dans la cité médiévale notamment, à ne pas rater donc jusqu'à la fin du mois d'août.
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3: Bonjour à tous, une nouvelle journée à haut risque sur le front des incendies dans le sud-est. 5 départements du pourtour méditerranéen sont placés en alerte rouge, notamment le Var, où l'incendie de Tarado est officiellement fixé depuis hier soir. Les flammes ont parcouru 200 hectares et se sont propagées jusqu'à la commune voisine des Arcs. Le Var également maintenu en vigilance orange canicule, tout comme les Bouches-du-Rhône, le Gard, l'Hérault ainsi que les deux départements corses. Un policier grièvement blessé après un refus d'obtempérer cette nuit à Marseille, âgé de 44 ans, il a été violemment percuté par un véhicule en fuite dans le 10e arrondissement. Son pronostic vital a été engagé, mais ses jours ne sont désormais plus en danger. Le conducteur et ses trois passagers ont été placés en garde à vue. La FNSEA salue une étape majeure et une première victoire pour les agriculteurs français. L'Assemblée nationale a adopté cette nuit le projet de loi d'urgence agricole, un texte qui prévoit notamment de confier à l'ANSES le pouvoir d'autoriser à titre dérogatoire la réintroduction de deux pesticides interdits en France, ou encore le doublement des capacités de stockage d'eau à usage agricole d'ici 2035. La proposition de loi va être étudiée par le Sénat en vue d'une adoption définitive. Il dénonce une action d'intimidation extrêmement grave. Le ministre des Affaires étrangères, Jean-Noël Barrot, réagit après ces faits survenus dimanche soir en Iran. Deux agents de l'ambassade de France à Téhéran ont été retenus pendant plusieurs heures par les services de sécurité iraniens. L'un d'eux a même été molesté, une action inadmissible qui ne pourra pas rester sans conséquences, prévient le Quai d'Orsay. Elle était fermée au public depuis le spectaculaire cambriolage d'octobre dernier. La galerie d'Apollon rouvrira demain au musée du Louvre. Une réouverture sans vitrine ni bijoux exposés, précise Christophe Leribaud, le président du musée, dans une interview aux Parisiens. Et puis un contre-la-montre individuel pour lancer cette troisième et dernière semaine de course. Après une journée de repos, les coureurs du Tour de France remontent en selle. 16e étape entre Évian et Thonon-les-Bains. Excellente fin de matinée à tous.
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2: La météo, c'est parti pour le temps de ce mardi 21 juillet. Une journée qui s'annonce un peu similaire à hier. Des conditions estivales, du soleil du matin jusqu'au soir. Un petit vent qui soufflera légèrement moins fort qu'hier, toujours de secteur nord-est. En moyenne, il soufflera à 20 km/h. Quelques rafales à 40 km/h sont également attendues. Le beau temps qui va continuer jusqu'à au moins samedi, où quelques nuages devraient faire leur apparition. Des prévisions, bien sûr, qui vont s'affiner dans les prochains jours. Le beau temps qui est au moins assuré jusqu'à vendredi inclus. Les températures qui seront en légère hausse en fin de semaine, mais rien d'alarmant. Des températures qui restent dans les normes de saison.
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3: Bienvenue dans Destination été sur Kaolin, le rendez-vous pour explorer les trésors de notre région. Chaque jour, partez à la découverte d'un site, d'un village ou d'un savoir-faire qui fait la richesse du patrimoine. Installez-vous confortablement, l'été commence ici. Benoît Moger de l'Office de Tourisme du Pays Nexon-Montchalut, on va s'intéresser à Nexon, son patrimoine et ses activités qu'on peut retrouver cet été.
4: Oui, absolument. Cet été, on vous invite à venir découvrir Nexon avec notamment son château, avec deux visites guidées. Sont proposés par l'Office de Tourisme les 30 juillet et 18 août. Vous pouvez également venir flâner dans le Jardin des Sens avec sa très belle collection de sauges. On aura également le parcours Terra Aventura, bien sûr, qui est accessible en famille et qui est suffisamment ombragé pour profiter de la fraîcheur, dans un parc tout de même de 40 hectares. Vous pouvez venir également pêcher à l'étang de la Lande, qui est un lieu très apprécié aussi pour les pique-niques. Et sans oublier donc les marchés de producteurs, donc qui sont les rendez-vous, on va dire, gourmands de l'été, à ne pas manquer dans le parc du château. Et également la boutique de l'Office de Tourisme, dans laquelle vous pouvez retrouver de nombreux produits artisanaux.
3: Et bien entendu, tous ces rendez-vous à Nexon, on les retrouve sur le site de l'Office de Tourisme Pays Nexon Montchalut sur visitelimousin.com. C'était Destination été sur Kaolin. On se retrouve très vite pour une nouvelle escapade sur les routes du beau patrimoine local. Et d'ici là, bel été à toutes et à tous.
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3: Une mobilisation a eu lieu hier soir devant la préfecture de Limoges à l'appel de la Confédération paysanne. Le but, réunir les agriculteurs touchés par les épisodes de canicule ou par les orages violents de la semaine dernière. Le syndicat agricole souhaite la mise en place d'un fonds de solidarité nationale pour compenser les pertes subies par les exploitants. Triste record pour la Haute-Vienne, les incendies des dernières semaines ont brûlé 300 hectares en 17 jours. Plus de la moitié est même partie en fumée dans un seul feu à Magnac-Laval. 115 interventions ont été nécessaires pour contrôler l'ensemble des incendies. Une situation renforcée par la canicule qui a sévi sur la même période. Les enquêtes sont toujours en cours pour déterminer les origines de ces sinistres, mais pour l'heure, rien ne peut affirmer qu'ils ne soient pas accidentels. Sauf pour l'un d'entre eux survenu à l'arrière d'un cabinet médical de Saint-Junien pour lequel une personne a été interpellée. Perturbation attendue à Thiviers, les travaux du carrefour Bertrand de Born ont débuté. Le but, sécuriser l'entrée sud de la ville et créer les aménagements cyclistes nécessaires à la voie verte. Le chantier doit se dérouler en trois temps. D'abord, le renouvellement des canalisations d'eau potable qui est en cours. La commune aménagera le carrefour dès septembre pour trois mois. Enfin, la chaussée de la route du cimetière sera rénovée en mars prochain. La route nationale 147 devrait bien voir le jour. Les principaux financeurs de cette voie express de 6,5 km se sont réunis à l'invitation du préfet de la Haute-Vienne. Ils ont ensemble réaffirmé leur accord pour la création de cette 2x2 voies au nord de Limoges. Les premières opérations de terrain devraient donc débuter dans les prochains mois. Par exemple, des fouilles archéologiques ou encore l'extension des zones d'intervention. Une lettre d'information papier et électronique devrait également tenir les habitants informés des avancées du chantier. Le SICTOM construit son nouveau siège à Saint-Thierry-la-Perche et le syndicat de collecte et traitement des ordures ménagères Sud-Haute-Vienne a vu les choses en grand. La plupart des matériaux utilisés sont recyclés ou biosourcés. Des panneaux photovoltaïques ont aussi trouvé leur place, tout comme des récupérateurs d'eau de pluie. Coût total du chantier, plus de 2 millions d'euros. Les inscriptions sont ouvertes pour le festival Plein Feu sur le film francophone. Les réalisateurs amateurs et professionnels peuvent proposer leur création jusqu'au 30 septembre. Il y a trois catégories, les courts-métrages francophones, les courts-métrages limousins et les courts-métrages sur le thème du phénix. Mais attention, il y a aussi quelques critères. Il doit s'agir d'une fiction ou d'un film d'animation, mais votre œuvre doit aussi durer entre 3 et 5 minutes et avoir été réalisée après le 1er janvier 2022. Bon mardi à toutes et à tous.
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4: Bonjour, bonjour à tous. 15 galopeurs âgés de 3 ans ont rendez-vous sur les 2400 mètres de la piste en gazon à l'hippodrome de Vichy à l'occasion du Quintet Plus de ce mardi 21 juillet 2026. Disputé dans le prix Impératrice Eugénie, le départ sera donné vers 18h30. En tête de notre sélection, le 3, Selvaux retrouve Maxime Guyon aux commandes pour cette petite rentrée et il peut l'emporter. Suit du 2, Study of Kell, toujours sur le podium depuis ses débuts en compétition. Le 4, Ebbird, incontournable dans le lot du jour. La Slow E-Green, rallongée pour l'occasion. Et enfin, le 13, Autoroute, bien placée sur l'échelle des valeurs pour son premier quintet. Elle complétera notre sélection. Une sélection que vous pouvez retrouver sur ma chaîne YouTube Tom Kazak, les pronostics hippiques avec mes dernières minutes. Donc notre choix aujourd'hui, premier le 3, Selvaux. Second le 2, Study of Case. Troisième le 4, Edburn. Quatrième la Slow and Green. Cinquième le 13, Autoroute. Le second choix le 14, le 9 et le 8. Et à vous la fortune.
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3: Aujourd'hui, sur Kaolin, la radio, on pousse une porte qui intrigue depuis son ouverture. Derrière une grande façade de verre, rue Charles Michel à Limoges se cache un endroit où l'on peut regarder de l'art contemporain, mais aussi boire un café, feuilleter un livre, emprunter une œuvre ou simplement venir chercher un peu de fraîcheur pendant les fortes chaleurs de l'été. Bienvenue au FRAC Artothèque Nouvelle-Aquitaine. Et pour nous faire découvrir ce lieu, je suis avec sa directrice Catherine Texier. Catherine Texier, bonjour.
4: Bonjour.
3: Alors, première question, le mot FRAC Artothèque peut impressionner. Finalement, comment expliquer simplement ce qu'est ce lieu?
4: Alors, effectivement, le mot est compliqué. FRAC, déjà, ça veut dire Fonds Régional d'Art Contemporain. Donc, on démarre par un acronyme compliqué. Et ce lieu, d'abord, c'est un lieu convivial où il est facile de pousser la porte, où l'entrée est gratuite et où, comme vous l'avez dit, on peut venir pour faire une pause ou pour découvrir l'exposition en cours et passer un moment plus long. Mais en tout cas, c'est un lieu où on fait en sorte qu'on se sente bien, libre et accueilli avec convivialité.
3: Alors vous dites souvent que ce n'est pas un musée traditionnel. En quoi l'expérience est-elle différente?
4: Alors les FRAC et les artothèques ne sont pas des musées. Moi j'adore les musées, donc c'est pas du tout que je ne veux pas être un musée. C'est formidable les musées. Simplement, FRAC artothèque, ça veut dire aussi que ce sont des œuvres qui voyagent. C'est-à-dire qu'on a non seulement ce lieu à Limoges où il y a une exposition qui peut ressembler à celle d'un musée, mais il y a aussi des œuvres qui vont voyager sur la Nouvelle-Aquitaine et en particulier sur le Limousin. Et il y a des œuvres qui peuvent être empruntées. Donc ça, c'est aussi pas les attributions des musées. Donc c'est en cela qu'on est différent.
3: Alors on remarque tout de suite sur place les volumes, la lumière, les passerelles. L'architecture du bâtiment fait presque partie de la visite.
4: Complètement partie de la visite. C'est un lieu, ça fait partie du patrimoine architectural de la ville de Limoges qui a été remarquablement bien conservé, remarquablement bien réhabilité aussi par l'agence d'architecture internationale de Dominique Jacob et Brendan McFerlin, qui sont les architectes qui ont représenté la France lors du pavillon français à la Biennale de Venise d'architecture de l'année dernière, au moment où on a ouvert. Donc oui, le patrimoine architectural à la fois ancien et contemporain est un patrimoine remarquable.
3: Alors vous le disiez à l'instant, ici l'entrée est gratuite. Est-ce que cela change vraiment le rapport du public à l'art contemporain?
4: Alors je pense que ça change dans l'accueil et puis aussi dans la liberté qu'on a ou non de passer la porte. Les musées peuvent être des lieux qui sont parfois impressionnants, où c'est pas si facile comme dans une galerie d'art ou de pousser la porte pour tout le monde. Or, l'entrée gratuite, elle permet aussi à quelqu'un de rentrer, de ressortir. Si jamais ça ne lui plaît pas, il peut être libre de ressortir à tout moment et il n'aura pas forcément utilisé le prix d'un billet. Et puis, ça permet aussi de venir plusieurs fois dans la journée quand on habite Limoges, même quand on est un touriste de passage ou même quand on vient de loin. Bien, on vient chez nous. 5 minutes plus tard, on peut être au musée des Beaux-Arts puisqu'on est à 5 minutes à pied. On peut aller au musée Adrien Duboucher. On peut venir là avant d'aller à l'opéra, puisqu'on est ouvert jusqu'à 19h. Donc, ça permet aussi d'avoir une fréquentation qui est plus simple, plus souple et, je l'espère, plus fréquente. C'est un peu ce qu'on constate quand même, je crois, aujourd'hui.
3: À l'instant, vous parliez des profils des visiteurs. Et cet été, justement, vous attendez qui? Des touristes, des Limougeaux qui redécouvrent leur ville, des Hauts-Viennois?
4: Alors, c'est vrai que l'été 2025 était l'été de notre ouverture. Il y a eu beaucoup, beaucoup de monde et donc certainement des gens qui ne vont pas tous revenir cet été, peut-être. Mais il y a maintenant du monde qui vient à Limoges l'été. Donc oui, on attend des touristes puisque Limoges a beaucoup changé ces dernières années sur ce plan-là. C'est une ville dans laquelle on vient l'été. Certainement une ville où on ne reste pas forcément une semaine mais où on passe. Donc c'est une ville de passage et les touristes viennent chez nous. Il y a aussi un public de famille. Tout le monde ne part pas en vacances juillet-août. Et puis les habitants et aussi les collègues, les artistes qui profitent de l'été, les professionnels pour visiter aussi les expositions. Donc on attend tout ce monde-là, oui.
3: Et justement, dans l'attente de tout ce monde, si quelqu'un n'a jamais mis les pieds dans un FRAC, que lui diriez-vous pour lui donner envie d'oser entrer ?
4: Alors, dans un FRAC, je ne sais pas, puisque la particularité des FRAC, c'est d'être pour chacun très, très différent. Il y a 22 FRAC en France.
3: On parle exclusivement du FRAC Artothèque de Limoges.
4: Alors, je pourrais vous parler de celui de Bordeaux ou d'Angoulême. Ils sont merveilleux tous les deux, mais je vais rester sur celui de Limoges. Donc là, si vous venez au FRAC Artothèque à Limoges cet été, vous verrez une exposition qui vient rappeler la mémoire de ce bâtiment, qui a été d'abord construit pour être une imprimerie, mais très longtemps un magasin de tissus et de confection de vêtements. Et donc l'histoire du vêtement, ici, prend toute sa force. Et c'est une exposition qui va parler de cela, qui va parler du vêtement, de la place qu'il peut avoir dans nos vies, de la place qu'il a aujourd'hui dans les œuvres de certains artistes qui utilisent ce support, le tissu ou le vêtement, pour parler du monde, tout simplement.
3: Alors on va en parler dans une prochaine chronique, le Frac Artothèque, une visite qui change des musées. Pour Kaolin, Yasmine Kichou.
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1: Télé. Bonjour, quoi de beau à la télé pour cette soirée du 21 juillet sur TF1, Le Transporteur, film avec Jason Statham. Sur France 2, Vision, film avec Diane Kruger et Mathieu Kassovitz. Pilote de ligne, Estelle mène une vie parfaite avec son mari. Un jour, par hasard, elle recroise la route d'Anna, photographe avec qui elle a eu une aventure 20 ans plus tôt. Sur France 5, Mortelle randonnée, film avec Michel Serrault et Isabelle Adjani. Sur W9, les 20 chansons de comédie musicale préférées des Français, documentaire. Ces 20 dernières années ont vu refleurir l'âge d'or des comédies musicales en France, avec Les 10 commandements ou encore Notre-Dame de Paris. Sur M6, Zone Interdite, magazine présenté par Ophélie Meunier sur le thème Côte d'Azur, ses secrets pour faire revenir les ultra riches. Aujourd'hui, la Côte d'Azur a de sérieux concurrents un peu partout en Europe. Sur Arte, Hitler, Staline, documentaire. Et puis sur TMC, 90 minutes enquête, magazine sur le thème accident et sauvetage périlleux. Ça chauffe pour les pompiers de Marseille. Très belle soirée télé à tous.
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4: Lucie Alix.
5: Une mobilisation a eu lieu hier soir devant la préfecture de Limoges à l'appel de la Confédération paysanne. Le but, réunir les agriculteurs touchés par les épisodes de canicule ou par les orages violents de la semaine dernière. Le syndicat agricole souhaite la mise en place d'un fonds de solidarité nationale pour compenser les pertes subies par les exploitants. Triste record pour la Haute-Vienne. Les incendies des dernières semaines ont brûlé 300 hectares en 17 jours. Plus de la moitié est même partie en fumée dans un seul feu à Magnac-Laval. 115 interventions ont été nécessaires pour contrôler l'ensemble des incendies. Une situation renforcée par la canicule qui a sévi sur la même période. Les enquêtes sont toujours en cours pour déterminer les origines de ces sinistres, mais pour l'heure, rien ne peut affirmer qu'ils ne soient pas accidentels. Sauf pour l'un d'entre eux survenu à l'arrière d'un cabinet médical de Saint-Junien pour lequel une personne a été interpellée. Perturbation attendue à Thiviers. Les travaux du carrefour Bertrand de Born ont débuté. Le but, sécuriser l'entrée sud de la ville et créer les aménagements cyclistes nécessaires à la voie verte. Le chantier doit se dérouler en trois temps. D'abord, le renouvellement des canalisations d'eau potable qui est en cours. La commune aménagera le carrefour dès septembre pour trois mois. Enfin, la chaussée de la route du cimetière sera rénovée en mars prochain. La route nationale 147 devrait bien voir le jour. Les principaux financeurs de cette voie express de 6,5 km se sont réunis à l'invitation du préfet de la Haute-Vienne. Ils ont ensemble réaffirmé leur accord pour la création de cette 2x2 voies au nord de Limoges. Les premières opérations de terrain devraient donc débuter dans les prochains mois. Par exemple, des fouilles archéologiques ou encore l'extension des zones d'intervention. Une lettre d'information papier et électronique devrait également tenir les habitants informés des avancées du chantier. Le SICTOM construit son nouveau siège à Saint-Thierry-la-Perche et le syndicat de collecte et traitement des ordures ménagères Sud-Haute-Vienne a vu les choses en grand. La plupart des matériaux utilisés sont recyclés ou biosourcés. Des panneaux photovoltaïques ont aussi trouvé leur place, tout comme des récupérateurs d'eau de pluie. Coût total du chantier, plus de 2 millions d'euros. Les inscriptions sont ouvertes pour le festival Plein Feu sur le film francophone. Les réalisateurs amateurs et professionnels peuvent proposer leur création jusqu'au 30 septembre. Il y a trois catégories, les courts-métrages francophones, les courts-métrages limousins et les courts-métrages sur le thème du phénix. Mais attention, il y a aussi quelques critères. Il doit s'agir d'une fiction ou d'un film d'animation, mais votre œuvre doit aussi durer entre 3 et 5 minutes et avoir été réalisée après le 1er janvier 2022. Bon mardi à toutes et à tous.
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6: La météo, Kaolin, de ce mardi 21 à la mi-journée. C'est une belle après-midi qui nous attend avec évidemment des conditions qui restent estivales. Un mercure qui reste figé entre 30 et 31 degrés pour les valeurs maximales. Un peu de vent qui soufflera de secteur nord-est entre 10 et 20 km heure avec quelques rafales à 40 pour les plus fortes. Des conditions que l'on retrouvera pour la journée de demain également.
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1: Bonjour, bonjour à tous. C'est la dernière semaine du Tour de France. Les champions du monde espagnol fêtent leur titre et puis les Bleus se préparent à une nouvelle ère. C'est l'actu sport du jour. Et d'abord, le peloton du Tour de France reprend la route au lendemain de la seconde journée de repos. C'est un contre-la-montre individuel de 26 km entre Evian et Thonon qui attend les 160 rescapés aujourd'hui. Deuxième au général, Remco Evenepoel a une nouvelle occasion de s'imposer. Premier départ prévu à 13h. Le football avec la fête dans les rues de Madrid. Les joueurs de la Roja ont atterri hier après leur titre mondial dimanche à New York. Après avoir été reçus par la famille royale, ils ont défilé dans les rues de la capitale au milieu d'un million de supporters avant un grand concert prévu jusqu'au bout de la nuit. Et le mondial terminé, la page Didier Deschamps à la tête de l'équipe de France se tourne, sauf énorme retournement de situation. Et c'est l'idole Zinedine Zidane qui va lui succéder. La potentielle arrivée de Zizou au poste de sélectionneur qualifié de chance pour la France par la ministre des Sports et qui va aussi Arthurib amener son lot de changements chez les Bleus.
2: A commencer par le staff qui devrait être totalement ou presque renouvelé, des proches adjoints jusqu'au kiné en passant par les intendants. Zinedine Zidane a recomposé sa propre équipe depuis plusieurs mois. Ses bras droits devraient être les mêmes que lors de son mandat à la tête du Real Madrid. Le futur sélectionneur veut aussi s'appuyer sur son propre réseau. On pourrait par exemple voir son ancien coéquipier Fabien Barthez débarquer en tant qu'entraîneur des gardiens. Un autre champion 98, Bernard Diomède, pourrait lui aussi faire partie de l'aventure. L'arrivée de Zizou au commande de l'équipe de France devrait être officialisée dans les 10 prochains jours. Sa prise de fonction aura lieu le 1er septembre.
1: Et Zinedine Zidane et son staff se mettront rapidement dans le bain puisque 4 matchs de Ligue des Nations sont prévus entre le 25 septembre et le 5 octobre. Et puis en tennis, Quentin Alice affronte le Serbe Laszlo Djere aujourd'hui au tournoi de Kitzbühel en Autriche. Et puis au Portugal, au tournoi d'Estoril pour son entrée en lice, Hugo Gaston, lui, est opposé au Bosniaque Damir Dzumur. Voilà pour l'actu sport. Excellente journée à vous.
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4: La revue de presse, Kaolin, la radio. On commence tout de suite avec votre quotidien Sud-Ouest qui titre en une. Moustique tigre, a-t-on trouvé l'arme fatale? Sainte-Eulalie est la première commune de Gironde à effectuer un lâcher de moustiques stériles pour lutter contre la prolifération des moustiques tigres. On vous parle également en une sécheresse face au risque incendie, un plan pour la forêt. Direction les pages du Périgord Vert maintenant pour vous parler notamment à Brantôme en Périgord. Le festival Dragon Bell a célébré la culture nippone. On vous parle également à Saint-Pierre-de-Col d'une saison qui s'annonce belle à Bruzac. Du côté de Thiviers, on vous parle marché gourmand. L'association Associa Fête organise le samedi 25 et le dimanche 26 la 6e édition du marché gourmand et festif au parc municipal. Et on vous parle à Tocane-Saint-Apre des rencontres irlandaises qui sont de retour. Direction maintenant la Charente Libre qui titre en une Charente 50 km à pied dans les rivières à sec. Une vingtaine de personnes ont entamé hier matin une marche de 50 km sur 4 jours entre Linard et Longré à travers les rivières de la Nouère et de l'Aume, asséchées depuis plusieurs semaines. Objectif, alerter sur l'irrigation massive agricole. Direction les pages locales de Charente-Limousine pour vous parler, notamment à Chasseneuil-sur-Bonnieure de 25 poulains en lice pour une finale nationale. Les éleveurs de chevaux de la Charente se sont retrouvés samedi au haras de la Garde pour présenter leurs poulains, sel français. Objectif, se qualifier pour la finale nationale qui se tiendra à Saint-Lô en septembre. Du côté de Saint-Coutan, le comité des fêtes va fêter ses 70 ans. On vous parle d'un été actif qui monte en puissance en Haute-Charente. À Chabanais, émotion sur le quai de la gare après 12 jours de partage. Et toujours à Chasseneuil-sur-Bonnieure, on vous parle de 170 enfants qui se retrouvent pour une fête de l'enfance réussie.
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4: L'histoire d'un homme qui tombe d'un immeuble de 50 étages. Le mec, au fur et à mesure de sa chute, il se répète sans cesse pour se rassurer. Jusqu'ici, tout va bien. Jusqu'ici, tout va bien. Jusqu'ici, tout va bien. Mais l'important, c'est pas la chute. C'est l'atterrissage.

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0: Or dans l'art, le corps au XXe siècle, une conférence qui vous est proposée au musée d'art et d'histoire de Saint-Thierry-la-Perche entre 18h30 et jusqu'à 19h30. Vous pourrez retrouver également une marche avec l'association communautaire ADN autour de nous qui vous invite donc ce jeudi 25 juin à Massignac sur le circuit autour du plan d'eau, un circuit de 13 km à allure soutenue et un circuit de 11 km à allure modérée. Rendez-vous fixé au parking de la piscine avenue Corot à 7h30 pour un départ à 7h45 ou directement sur place à 8h au parking de la Conti. Jeudi toujours, une soirée table ronde organisée de 19h30 à 21h dans le cadre des états généraux de la biotique sous les auspices de l'espace régional de réflexion éthique de Nouvelle-Aquitaine, site Limousin. Une table ronde et débat jusqu'où aller dans les mesures de prévention pour les personnes âgées et limites éthiques. Cela se placera à la mairie de Rochechouart, place du Château, en présence de nombreux représentants. Le jeudi 25 toujours marque le retour des marchés festifs de producteurs. Cela se passe au Jardin du Moulin à Sous, organisé par l'association Saveurs et Terroirs. Consommer bon, consommer local. Des produits locaux très variés à emporter ou à consommer sur place. Les animations commenceront à partir de 18h au Jardin du Moulin à Sous.
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0: Le vendredi 26 juin maintenant, vous est proposé un barbecue par l'association Famille Rurale après la fête de l'école sur le parking de la salle des fêtes à Saillat-sur-Vienne. Restauration, buvette et animation sur place. On vous parle également ce vendredi 26 juin de Rush Flag qui aura lieu de 19h30 à 21h30 au gymnase de Rochechouart. Inscription obligatoire pour la participation. On vous parle le samedi 27 juin d'un concert à Coussac-Bonneval, un concert de la chorale Ian Voices avec son chef d'orchestre Andrew Field. Cela se passera à 18h, cours intérieur du château de Bonneval, sur réservation. Infos et réservations directement auprès du château de Bonneval ou 06 29 19 49 06. On vous parle également d'un concours de pétanque organisé à La Roche-l'Abeille ce samedi 27 juin, un tête-à-tête à partir de 8h30 et en doublette à partir de 13h30. Cela se passe toute la journée à la salle des fêtes organisée par la APPMA de La Roche-l'Abeille. Et puis une conférence également au Chalard, conférence Regards Croisés en Limousin. Une conférence qui aura lieu de 15h30 à 17h à la salle des fêtes. C'est un événement gratuit organisé par Chalard Initiative. On n'oublie pas également ce week-end l'Art en Fête, l'association Esquisse qui fête ses 30 ans avec un marché des arts créatifs, buvette et food truck sur place, animation musicale assurée par l'école intercommunale de musique et de danse. Cela se passera de 8h à 18h30 au Jardin du Moulin à Sous à Saint-Thierry. À ne pas oublier également le feu de la Saint-Jean à Saint-Thierry-la-Perche, buvette, grillade et animation musicale, ainsi qu'un grand feu sur la plage à la tombée de la nuit. Cela commencera à 17h30 du côté du lac d'Arfeuil, une manifestation qui est organisée par le motoclub du pays arédien. Rochechouart Art et Danse du Monde vous invite le samedi 27 juin à partir de 14h, place du Château, pour découvrir des arts et danses du monde. Le tout est organisé par le comité des fêtes. Vous retrouverez Gypsy Fiesta, Rochechouart Loisirs Création, la Batouka Donf, Perles et Dragons et de nombreuses autres associations et animations qui vous seront proposées. Animations et soirées DJ en plus qu'un marché de producteurs qui vous sera proposé à partir de 18h. Direction Saint-Auvent le samedi 27 juin pour vous parler de la 14e randonnée gourmande organisée par le comité des fêtes. Différentes animations et balles avec orchestre Micamionetta vous seront également proposées.
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0: N'oubliez pas également le vide-grenier organisé par Saint-Thierry Escrime le dimanche 28 juin à Saint-Thierry-la-Perche donc sur l'esplanade et le gymnase Jules Ferry. Buvette, restauration sur place et puis bien sûr animation d'escrime proposée à 10h, de 10h à 11h et de 15h à 16h. La journée des Olympiades vous attend également sur la base de loisirs de Roufiac. Défis sportifs et ludiques toute la journée en équipe, c'est gratuit et ouvert à tous. Et puis pour les amateurs de sport, on termine avec les 6 heures de gravel organisées par la SSJ Cyclo sur le circuit automobile de Saint-Junien ce dimanche 28 juin avec buvette, restauration et ravito coureurs, ouvert aux licenciés de toute fédération et aux non licenciés également. La longueur du circuit 3,5 km. Il y aura également une épreuve de virage technique et relance. Les inscriptions se font en ligne sur le site OKTime. Évidemment, toutes ces annonces sont susceptibles d'être modifiées en fonction des conditions météo du moment. La canicule qui devrait durer jusqu'à ce vendredi pourrait entraîner certaines annulations. Nous vous tiendrons bien évidemment au courant.
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1: Kaolin, la radio, et nous allons parler d'un événement qui a démarré ce samedi 18 juillet. C'était l'inauguration du Salon International de l'Aquarelle de Saint-Thierry, 21e édition. Isabelle Lavallée nous a rejoint et elle n'est pas toute seule. Elle est venue avec un invité de marque, Rajat, qui est également avec nous. Bonjour Isabelle.
2: Bonjour, bonjour à tous.
1: Alors première question, bien évidemment, comment s'est passé ce début de salon? On est en début de semaine suivante, l'inauguration a eu lieu ce samedi 18. Comment ça s'est passé?
2: Alors très bien, très convivial, et nous avons eu 160 visiteurs dans la journée de
1: samedi. Un bon démarrage.
2: Un bon démarrage.
1: Alors maintenant, on va parler des événements importants. On va être amené à se revoir chaque début de semaine durant tout le festival. L'idée étant de parler un petit peu des temps forts. Première chose qu'on va quand même rappeler, ce sont les horaires d'ouverture et la disponibilité pour venir voir les œuvres.
2: Tout à fait. Donc le salon est ouvert tous les jours de 10h à 12h30 et de 14h à 19h.
1: Très bien. Très et maintenant, nous allons... Et l'entrée est libre, c'est vrai, oui. On va le rappeler. Oui. Ça reste un événement gratuit.
2: Gratuit.
1: Et c'est très important.
2: Gratuite, oui.
1: Plus de 450 œuvres, je crois, à peu près. Cette année.
2: Tout à fait, dans les différentes salles, salle Atane et salle de l'Halle.
1: Et plus vos partenaires aussi qui ont quelques œuvres à proposer si on
2: tout
1: se promène dans Saint-Thierry.
2: Voilà, un cheminement dans Saint-Thierry avec le chemin de l'aquarelle. Donc les sponsors ont des tableaux et ils sont également à découvrir.
1: Alors vous parlez de tableaux, ça tombe bien parce que vous êtes venu avec le vôtre.
2: Oui.
1: On dirait un menu de restaurant, mais c'est un petit peu le menu de la semaine. On va parler justement des temps forts qui nous attendent cette semaine.
2: Oui, donc de nombreuses démonstrations. Donc à savoir pour demain, par exemple, il y aura une démonstration de Anne Hamelin, de Isabelle Moreno qui arrive d'Espagne, Bénédicte Steffs-Risbé et Alina Casaverde. Aussi des balles aquarelles, donc on déambule dans la rue avec un artiste, on choisit un site et on peint. Et on peut être amateur, c'est juste une découverte.
1: Oui, c'est vraiment pour tout type de pratiquant, j'ai envie de dire, du débutant
2: oui,
1: au plus confirmé.
2: Tout à fait, oui. Et il y aura aussi des regards d'artistes. Alors, les regards d'artistes avec notamment Anne Hamelin et Régine Lesourd, elles seront présentes sur leur lieu d'exposition.
1: Oui.
2: Pourront vendre des œuvres supplémentaires par rapport à celles qui sont exposées et aussi vous expliquer la démarche artistique.
1: Tout ça, rien que cette semaine. Donc on...
2: Et d'autres. Hein.
1: Oui, il y en a d'autres. Alors, on survole un peu.
2: Monde,
1: on parle vraiment des temps forts. Alors, je vous rappelle, il y a un moyen très simple aussi de connaître le calendrier de l'événement et tous les événements que vous organisez dans l'événement. Ça se passe sur votre site, le Salon de l'Aquarelle 2026.
2: Voilà, certes, nous avons un flyer, mais il n'est pas à jour. Lorsque les artistes arrivent, souvent, ils ont leur agenda, ils nous proposent des dates supplémentaires. Donc, il ne faut pas hésiter à aller sur le site internet et consulter le calendrier.
1: Alors, on va parler maintenant avec un invité de marque. Alors, vous allez m'excuser, je vous le dis à tous, auditeurs, auditrices, pour mon anglais, car je ne suis pas fluent, comme on dit en anglais. Mais j'ai un grand plaisir à recevoir Rajat. Welcome, Rajat.
3: Hello. Bonjour.
1: It's just a few words for our friends, listener. You are here for the third time.
3: Yes, it is.
1: I have just one question.
3: Yes.
1: What do you think about Saint-Thierry?
3: Oh, this is my second home. I love this place. So 2023, 24 and 2026, I'm here. So it's an awesome art exposition, global exposition. There are a lot of international artists are coming, as well as me. And it's love to join every time over here.
1: Alors, je vais vous traduire ça simplement. C'est un peu sa seconde famille, c'est un peu sa seconde maison. 2023, 2024 et 2026. Trois ans que cet artiste qui vit en Inde vient sur le secteur de Saint-Thierry. Une personne très attachante. Thank you so much to be here
3: with
1: us.
3: And I mostly work with the watercolor sticks, which normally people don't get to see that.
1: Il parle de sa technique, la technique de l'aquarelle pratiquée avec des sticks. Moi, j'en connais pas plus que ça, je dois dire, Isabelle. Mais venez le voir. Alors, on enregistre aujourd'hui cette chronique, on va être franc avec vous. Nous sommes le lundi 20. La démonstration aura lieu quand on diffusera cette chronique. Mais thank you, Rajat, to be here.
3: Merci.
1: And have fun.
3: Merci, thank you. Merci.
1: Isabelle, on se revoit très bientôt. On reparlera d'ailleurs d'une nouveauté aussi que vous avez prévue. Vous allez pouvoir rajouter un mot, mais c'est les déambulations que vous avez prévues à la lanterne.
2: Eh oui, ça sera le week-end prochain. Et donc, n'hésitez pas à venir découvrir. Ce sera une découverte pour nous aussi. Donc, nous allons donner un lampion à chaque visiteur et il n'y aura pas d'électricité. On visitera les tableaux différemment.
1: C'est vraiment une autre approche, une autre façon de découvrir les couleurs et la façon dont on va être un peu illuminé toutes ces œuvres.
2: Oui, j'espère qu'on mettra une petite ambiance pour d'eau.
1: Pas de musique d'Halloween, hein, c'est pas le moment.
2: Non, non. Et je voulais ajouter aussi, et je suis un peu bavarde, qu'il y avait les ateliers adultes et les ateliers enfants le week-end prochain. Donc, n'hésitez pas, si vous voulez découvrir l'aquarelle, venez avec nous.
1: Et je vous le redis, allez sur le site Salon de l'Aquarelle de Saint-Thierry, vous aurez tout le calendrier mis à jour, n'hésitez surtout pas. Et nous, on se donne rendez-vous la semaine prochaine, parce qu'on fera le point sur les nouveautés de la semaine et les ateliers que vous aurez à proposer.
2: Merci Radio.
1: À très bientôt. Thank you, Rajat.
3: Thank you.
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2: Sur votre plateau télé ce soir, des airs entêtants, un couple en danger et la Côte d'Azur. Les 20 chansons de comédie musicale préférées des Français sur W9, un documentaire. Ces 20 dernières années ont vu refleurir l'âge d'or des comédies musicales en France avec les 10 commandements ou encore Notre-Dame de Paris. Retour sur l'engouement des Français pour ces spectacles grandioses qui ont bercé plusieurs générations.

0: Vision sur France 2, film avec Diane Kruger et Mathieu Kassovitz. Pilote de ligne, Estelle mène une vie parfaite avec son mari. Un jour, par hasard, elle recroise la route d'Anna, photographe avec qui elle a eu une aventure 20 ans plus tôt. Estelle est alors loin d'imaginer ce que ces retrouvailles vont provoquer.
1: Bonjour, Estelle.
2: Elle est rentrée dans ta vie à 20 ans, elle a tout ravagé et elle a foutu le camp.
1: Je sais pas comment font les gens. Pour oublier ? La plupart mettent tout dans des tiroirs à souvenirs et ils ferment à clé.
0: Zone interdite sur M6, magazine présenté par Ophélie Meunier sur le thème Côte d'Azur, ses secrets pour faire revenir les ultra riches. Elle fait rêver le monde entier et en particulier les ultra riches, mais aujourd'hui la Côte d'Azur a de sérieux concurrents un peu partout en Europe. Les 20 chansons de comédie musicale préférées des Français sur W9, Vision sur France 2 et Zone interdite sur M6. Très belle soirée télé à tous.
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0: 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Il est midi.
1: Bonjour à tous. Le gouvernement divisé face à la loi d'urgence agricole. Le projet de loi a été adopté hier par l'Assemblée nationale et doit être voté aujourd'hui par le Sénat. Une adoption qui pourrait pousser la ministre de la Transition écologique, Monique Barbu, à démissionner selon les informations de TF1-LCI. De son côté, le Premier ministre Sébastien Lecornu appelle à ne pas instrumentaliser ce projet de loi à des fins politiciennes. Il prévoit notamment la réintroduction dérogatoire de certains pesticides. Et la journée s'annonce chargée ce mardi à l'Assemblée nationale au Sénat avec plusieurs textes à valider avant la pause estivale, comme celui sur la réforme du sport professionnel, sur la protection de l'enfance ou encore sur l'interdiction des réseaux sociaux aux moins de 15 ans. Le maire d'Alès exfiltré de chez lui après des menaces de mort de la DZN Mafia, c'est une information du journal Le Parisien. Lady aurait été prise en charge par des agents du RAID suite à une suspicion de la présence d'une voiture piégée. Déjà ces derniers jours, des inscriptions menaçantes sur les murs de son domicile avaient été retrouvées. Une nouvelle journée à haut risque sur le front des incendies dans le sud-est. 5 départements du pourtour méditerranéen sont placés en alerte rouge, notamment le Var où l'incendie de Tarado est officiellement fixé depuis hier soir. Les flammes ont parcouru 200 hectares et se sont propagées jusqu'à la commune voisine des Arcs. Le Var est également maintenu en vigilance orange canicule, tout comme les Bouches-du-Rhône, le Gard, l'Hérault et les deux départements corses. Une action d'intimidation extrêmement grave. Les mots du ministre des Affaires étrangères Jean-Noël Barrot après la détention de 2 diplomates français en Iran. Les deux hommes ont été retenus plusieurs heures par les services de sécurité iraniens. L'un d'eux a même été molesté. On ignore pour l'instant les raisons de cette détention. Et puis on termine avec le Tour de France qui entame sa toute dernière semaine avec au programme aujourd'hui le contre-la-montre individuel de 26 km entre Évian et Thonon. Les départs se font dans le sens inverse du classement général. C'est donc la lanterne rouge qui ouvre la route, le Polonais Kamil Gratek. Le maillot jaune Tadej Pogacar sera le dernier à partir. Excellente journée à tous.
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5: La météo Kaolin de ce mardi 21 à la mi-journée. C'est une belle après-midi qui nous attend avec évidemment des conditions qui restent estivales. Un mercure qui reste figé entre 30 et 31 degrés pour les valeurs maximales. Un peu de vent qui soufflera de secteur nord-est entre 10 et 20 km/h avec quelques rafales à 40 pour les plus fortes. Des conditions que l'on retrouvera pour la journée de demain également.
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6: L'heure des grandes vacances a sonné, vous allez peut-être faire un long trajet en voiture. Voici quelques conseils pour bien préparer votre départ. Premier réflexe, un petit check-up général, 10 minutes pour vérifier la mécanique du véhicule et partir l'esprit tranquille et surtout éviter un incident sur la route. On contrôle d'abord la pression des pneus, sans oublier la roue de secours. Si vous partez chargé, optez pour la pression maximum, indiquée encore plus pour les longs trajets. Ensuite, on ouvre le capot, on vérifie les niveaux d'huile, de liquide de refroidissement et de lave-glace. N'oubliez pas également de jeter un œil aux phares et aux essuie-glaces. Petite astuce, remplissez votre réservoir de lave-glace avec un produit été anti-moustique, une formule spéciale qui élimine plus efficacement les résidus d'insectes écrasés. On passe ensuite au chargement. Respectez l'équilibre des masses et placez les bagages les plus lourds au fond du coffre le plus bas possible. À l'intérieur de l'habitacle, rien ne doit pouvoir se transformer en projectile en cas de freinage brusque. Veillez aussi à avoir une bonne visibilité. Ne placez pas de valise au-dessus de la banquette arrière qui pourrait vous gêner en regardant dans le rétroviseur. Si vous utilisez un coffre de toit ou un porte-vélo, vérifiez bien la fixation et gardez bien en tête que la hauteur de votre véhicule est modifiée à l'approche d'un parking ou d'un péage. Enfin, anticipez votre trajet pour éviter les embouteillages, consultez les prévisions de bison futé. Vous pouvez aussi utiliser des applications comme Waze ou Météo Trajet qui combinent prévisions météo et conditions de circulation. Elle vous permettra d'adapter votre horaire de départ en fonction de la température extérieure et du trafic attendu.
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2: Bienvenue dans Destination été sur Kaolin, votre rendez-vous pour explorer les trésors de notre région. Chaque jour, partez à la découverte d'un site, d'un village ou d'un savoir-faire qui fait la richesse de notre patrimoine. 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Direction la route Richard Cœur de Lion avec Agnès René, présidente. Bonjour Agnès René.
3: Oui, bonjour.
2: La route Richard Cœur de Lion, Pays de Nexon, Mont-de-Chalut, dites-nous en plus.
3: Alors, c'est une route qui a été créée en 1984 par des passionnés d'histoire médiévale et par des chasseurs. L'objectif, en fait, était de faire découvrir le territoire et les châteaux, les cités, donc un certain nombre de lieux, des églises abbatiales, qui étaient vraiment des lieux d'histoire de la Haute-Vienne. Donc, vous pouvez traverser la Haute-Vienne sur 200 km, alors à pied, en voiture, il y a des tas de parcours différents, en vélo, et vous découvrirez 23 sites. Donc c'est très varié. Il y a des animations dans tous les lieux pour vérifier quand il y a des marchés de producteurs, il y a des visites à thème, des tas d'événements que vous pouvez retrouver sur notre site internet.
2: Avec sept merveilleux châteaux, la destination de la route de Richard Cœur de Lion, Pays de Nexon, Mont-de-Chalut, à découvrir cet été, et vous avez toutes les informations sur le site Visite Limousin. Ou la route richardcoeurdelion.com. C'était Destination été sur Kaolin. On se retrouve très vite pour une nouvelle escapade sur les routes de notre beau patrimoine local. Et d'ici là, bel été à toutes et à tous.
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2: Kaolin, coup de pouce, et nous prenons la direction de Saint-Thierry-la-Perche pour vous parler de l'association du Club Arédien des Seniors, dont je reçois la présidente, habituée de nos studios maintenant, Michel Thierry, bonjour.
3: Bonjour Julien.
2: Alors Michel, vous venez nous voir aujourd'hui parce que l'on va parler, on s'y prend un peu en avance, mais on va expliquer pourquoi, d'une journée organisée par le Club Arédien des Seniors, une journée à Saint-Émilion, une sortie clé en main, j'ai envie de dire, pour ceux qui participeront, et qui va se passer le samedi 12 septembre. Alors oui, on n'est que début juillet, mais il était temps quand même de se voir pour en parler, car il va falloir réserver avant le 20 juillet. Michel, avant toute chose, comment se passe la vie au Club Arédien des Seniors? Toujours bien?
3: Alors oui, toujours bien. On est ouvert au mois de juillet, au mois d'août exceptionnellement. Bon, le bureau, la permanence sera fermée, bien entendu. Mais ceux qui veulent venir voir les locaux, il y a des adhérents qui seront là tous les mardis après-midi.
2: Il est toujours bon de venir se renseigner un petit peu quand on ne connaît pas comment fonctionne le Club Arédien des Seniors et d'imaginer pourquoi pas participer à des activités à partir de la rentrée prochaine en s'inscrivant, tout simplement.
3: Absolument.
2: Alors, parmi les activités que vous proposez, cette fois-ci, c'est la raison de votre venue aujourd'hui. Vous organisez une belle journée du côté de Saint-Émilion. Ça va se passer le samedi 12 septembre. Première question, est-ce que c'est réservé exclusivement aux adhérents de l'asso ou ça peut être ouvert à d'autres?
3: Alors, pas du tout. C'est ouvert à tout le monde, à tout adhérent. Évidemment, aux seniors en particulier, pour cette journée qui se déroulera à Saint-Émilion.
2: Alors, on va tout de suite parler du tarif. Comme ça, ce sera fait. C'est un tarif qui coûte 111 € par personne. Mais maintenant, on va parler du programme et vous allez voir que pour ce prix, vous avez un programme absolument magnifique. Michel, est-ce que vous pourriez me détailler un petit peu ce que vous avez au programme de cette belle journée?
3: Eh bien, oui. Alors, on est au départ de Saint-Thierry-la-Perche, place de la Nation. Et nous allons faire une visite de la ville, effectuée par un guide pour explorer l'histoire de la cité de Saint-Émilion. En suivant ce guide, on va découvrir les étapes clés de son développement, des origines à nos jours, en passant par un point de vue et les monuments souterrains tels que l'Ermitage, la chapelle de la Trinité, les catacombes et une église monolithe.
2: C'est une visite qui va durer à peu près 1h30 et qui va vous conduire à un déjeuner au restaurant. Alors, on va pas parler dans le détail du menu. Tout ce qu'on peut dire, c'est que ceux qui vont être présents vont se régaler.
3: Tout à fait, c'est un menu gastronomique et bien sûr en rapport avec Bordeaux, le vin de Bordeaux, Saint-Émilion.
2: Et vous continuez parce que ça ne s'arrête pas là, la journée reprend avec un circuit en bus qui va se passer à partir de 15h, un circuit qui va vous conduire au cœur du vignoble notamment.
3: Absolument, on va faire une visite également guidée en bus à travers les paysages inscrits au patrimoine de l'humanité par l'UNESCO. On va voir les châteaux, des sites remarquables et puis on terminera par une visite d'un vignoble avec un vigneron qui nous fera part de son expérience et suivi d'une dégustation.
2: Et ensuite, bien sûr, le retour sur Saint-Thierry. Alors, on va maintenant parler évidemment des réservations parce que ça, c'est très important pour vous, pour pouvoir vous organiser en amont. Des inscriptions qui doivent se faire avant le 20 juillet. On va communiquer votre numéro de téléphone puisque c'est à vous qu'il faut s'adresser au 06 41 37 74 22. Évidemment, si on a été un peu trop vite au moment où vous nous écoutez, n'hésitez pas à appeler Kaolin directement au standard 05 55 75 15 15 et on vous transmettra bien sûr les coordonnées de Michel. Vous pouvez aussi tout simplement appeler à la mairie, ils vous les transmettront facilement. Je rappelle que cette belle journée, tout compris, est au tarif de 111 € et que vous pouvez faire des facilités de paiement pour certaines personnes qui souhaiteraient venir mais qui pourraient le payer en plusieurs fois, par exemple.
3: Oui, oui, tout à fait. Donc on peut le faire en deux ou trois fois, bien sûr avec une remise de chèque, de trois chèques, avec la date précisée à laquelle vous souhaitez l'encaisser.
2: Voilà, donc une belle journée quand même à ne pas rater qui est organisée par le Club Arédien des Seniors, association de Saint-Thierry-la-Perche, pour une journée à Saint-Émilion, le samedi 12 septembre. Réservation pour cette belle journée et inscription avant le 20 juillet, d'où cette chronique qui passe un peu tôt sur notre antenne. N'hésitez pas à contacter Michel Thierry, je vous redonne le numéro 06 41 37 74 22, ou vous nous appelez à la radio et nous vous transmettrons. Michel, on espère que vous aurez plein de monde, on vous dit bel été en attendant et on se dit à très bientôt sur l'antenne.
3: Merci Julien.
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4: Lucie Alix.
5: Une mobilisation a eu lieu hier soir devant la préfecture de Limoges à l'appel de la Confédération paysanne. Le but, réunir les agriculteurs touchés par les épisodes de canicule ou par les orages violents de la semaine dernière. Le syndicat agricole souhaite la mise en place d'un fonds de solidarité nationale pour compenser les pertes subies par les exploitants. Triste record pour la Haute-Vienne, les incendies des dernières semaines ont brûlé 300 hectares en 17 jours. Plus de la moitié est même partie en fumée dans un seul feu à Magnac-Laval. 115 interventions ont été nécessaires pour contrôler l'ensemble des incendies. Une situation

0: Deux voies express de 6,5 km se sont réunies à l'invitation du préfet de la Haute-Vienne. Ils ont ensemble réaffirmé leur accord pour la création de cette 2x2 voies au nord de Limoges. Les premières opérations de terrain devraient donc débuter dans les prochains mois. Par exemple, des fouilles archéologiques ou encore l'extension des zones d'intervention. Une lettre d'information papier et électronique devrait également tenir les habitants informés des avancées du chantier. Le SICTOM construit son nouveau siège à Saint-Thierry-la-Perche et le syndicat de collecte et traitement des ordures ménagères Sud Haute-Vienne a vu les choses en grand. La plupart des matériaux utilisés sont recyclés ou biosourcés. Des panneaux photovoltaïques ont aussi trouvé leur place, tout comme des récupérateurs d'eau de pluie. Coût total du chantier, plus de 2 millions d'euros. Les inscriptions sont ouvertes pour le festival Plein Feu sur le film francophone. Les réalisateurs amateurs et professionnels peuvent proposer leur création jusqu'au 30 septembre. Il y a trois catégories, les courts-métrages francophones, les courts-métrages limousins et les courts-métrages sur le thème du phénix. Mais attention, il y a aussi quelques critères. Il doit s'agir d'une fiction ou d'un film d'animation, mais votre œuvre doit aussi durer entre 3 et 5 minutes et avoir été réalisée après le 1er janvier 2022. Bon mardi à toutes et à tous.
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4: La météo Kaolin de ce mardi 21 à la mi-journée. C'est une belle après-midi qui nous attend avec évidemment des conditions qui restent estivales. Un mercure qui reste figé entre 30 et 31 degrés pour les valeurs maximales. Un peu de vent qui soufflera de secteur nord-est entre 10 et 20 km heure avec quelques rafales à 40 pour les plus fortes. Des conditions que l'on retrouvera pour la journée de demain également.
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1: La revue de presse, Kaolin, la radio. On commence tout de suite avec votre quotidien Sud-Ouest qui titre en une « Moustique tigre, a-t-on trouvé l'arme fatale ?» Sainte-Eulalie est la première commune de Gironde à effectuer un lâcher de moustiques stériles pour lutter contre la prolifération des moustiques tigres. On vous parle également en une « Sécheresse, face au risque incendie, un plan pour la forêt ». Direction les pages du Périgord Vert maintenant pour vous parler notamment à Brantôme en Périgord, le festival Dragon Bell a célébré la culture nippone. On vous parle également à Saint-Pierre-de-Col d'une saison qui s'annonce belle à Bruzac. Du côté de Thiviers, on vous parle marché gourmand. L'association Associa Fête organise le samedi 25 et le dimanche 26 la 6e édition du marché gourmand et festif au parc municipal. Et on vous parle à Tocane-Saint-Apre des rencontres irlandaises qui sont de retour. Direction maintenant la Charente Libre qui titre en une Charente 50 km à pied dans les rivières à sec. Une vingtaine de personnes ont entamé hier matin une marche de 50 km sur 4 jours entre Linard et Longrée à travers les rivières de la Nouère et de l'Aume asséchées depuis plusieurs semaines. Objectif alerté sur l'irrigation massive agricole. Direction les pages locales de Charente-Limousine pour vous parler, notamment à Chasseneuil-sur-Bonnieur de 25 poulains en lice pour une finale nationale. Les éleveurs de chevaux de la Charente se sont retrouvés samedi au haras de la Garde pour présenter leurs poulains, sels français. Objectif, se qualifier pour la finale nationale qui se tiendra à Saint-Lô en septembre. Du côté de Saint-Coutan, le comité des fêtes va fêter ses 70 ans. On vous parle d'un été actif qui monte en puissance en Haute-Charente. À Chabanais, émotion sur le quai de la gare après 12 jours de partage. Et toujours à Chasseneuil-sur-Bonnieur, on vous parle de 170 enfants qui se retrouvent pour une fête de l'enfance réussie.
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1: Bonjour, bonjour à tous. L'Assemblée nationale adopte la loi d'urgence agricole, un vote très tendu au bout de la nuit qui acte notamment la possibilité de réintroduire de manière dérogatoire certains pesticides. Autre projet de loi au menu des députés aujourd'hui, celui sur la protection des enfants. Là aussi, certaines mesures divisent, vous l'entendrez. Et puis, un chrono individuel pour lancer la troisième et dernière semaine de course. Les coureurs du Tour de France s'affrontent en contre-la-montre cet après-midi autour du lac Léman. La FNSEA salue une étape majeure et une première victoire pour les agriculteurs français. L'Assemblée nationale a adopté cette nuit le projet de loi d'urgence agricole, un texte controversé qui prévoit notamment la réintroduction dérogatoire de deux pesticides interdits en France, mais aussi de faciliter la construction d'ouvrages de stockage d'eau pour les agriculteurs. Le vote a été tendu au sein de l'hémicycle. Un peu plus tôt, une manifestation d'opposants s'est également tenue à Paris, tout proche de l'Assemblée. Des centaines de personnes se sont réunies à l'appel d'une vingtaine d'organisations, parmi elles la Confédération Paysanne. On écoute son porte-parole, Stéphane Gallet.
2: Le gouvernement, nos parlementaires, ou du moins une partie de nos parlementaires, ne comprennent pas l'enjeu historique, ne comprennent pas ce qui se passe en fait dans les campagnes, et ça, ça nous met particulièrement en colère. Parce que cette loi, elle va être votée, alors que tous les collègues qui sont là réunis, qui sont à côté de moi, sont dans les territoires et savent à quel point les paysans, les paysannes souffrent, à quel point on souffre à la fois sur le plan économique, mais à quel point on souffre aussi sur le plan physique. Alors que nos productions sont en train de cramer, on nous sort une loi qui est complètement à contresens de l'histoire, qui est complètement à contresens des réponses qu'on va apporter aux paysans et paysannes.
1: Et le texte doit passer au Sénat aujourd'hui en vue d'une adoption définitive. Autre projet de loi au menu des députés aujourd'hui, celui sur la protection des enfants. Destiné initialement à renforcer l'aide sociale à l'enfance qui traverse une crise profonde, il a été amendé par le gouvernement avec de nouvelles mesures dans l'espoir d'apaiser les polémiques suite au scandale dans le périscolaire et surtout l'affaire Liana. Mais une mesure cristallise particulièrement les tensions, Clémence Lebarry.
3: Oui, il s'agit de la réclusion criminelle à perpétuité pour les auteurs de viols en série sur des mineurs de 15 ans. La mesure, soutenue par le gouvernement, a été rejetée grâce aux voix de la gauche et des écologistes. Les opposants estiment en effet que cette mesure mise trop sur le répressif et délaisse la prévention de la récidive. Et en l'état, le texte prévoit une peine de 30 ans de réclusion pour les viols en série lorsqu'au moins une victime est âgée de 15 à 18 ans. Mais l'exécutif n'a pas dit son dernier mot. Il souhaite demander une nouvelle consultation sur cette disposition aujourd'hui, juste avant le vote solennel.
1: Les députés ont en revanche adopté une autre mesure phare, l'imprescriptibilité des crimes commis sur les mineurs. Mesure qui pourrait toutefois se heurter à un risque d'inconstitutionnalité. Dans le reste de l'actualité, la situation s'améliore, même si la prudence demeure dans le Var. Le feu qui s'est déclaré dimanche sur la commune de Tarado est fixé depuis hier soir, après avoir parcouru quelques 200 hectares. Le Var, placé ce mardi en alerte rouge pour risque très élevé de feux de forêt. Au total, 5 départements du sud-est sont concernés. Air France suspend ses vols vers Riyad et Dubaï. La compagnie ne veut prendre aucun risque alors que la situation reste très tendue au Moyen-Orient. Les États-Unis ont frappé l'Iran pour la 10e nuit consécutive. Téhéran riposte et assure avoir visé des cibles militaires américaines à Bahreïn et au Koweït. Pendant ce temps, la colère du Quai d'Orsay. Deux agents de l'ambassade de France à Téhéran ont été retenus pendant plusieurs heures par les services de sécurité iraniens. L'un d'eux a même été molesté. Le ministre des Affaires étrangères, Jean-Noël Barrot, dénonce une action d'intimidation extrêmement grave. On passe au sport. Le Tour de France entame sa dernière ligne droite. Après deux semaines de compétition et au lendemain d'une seconde journée de repos, les coureurs remontent en selle. Une troisième semaine de course qui débute par un contre-la-montre individuel aujourd'hui entre Évian-les-Bains et Thonon-les-Bains. Et avant de lancer cette 16e étape, on voit mal qui peut inquiéter Tadej Pogacar, Olivier Fraisse.
4: Tadej Pogacar domine outrageusement ce tour, fort de ses 4 succès d'étape, un maillot jaune solidement accroché sur les épaules et désormais 5 minutes d'avance sur son nouveau dauphin Remco Evenepoel. Le grand tournant de la deuxième semaine, c'est aussi l'abandon de Jonas Vingegaard, victime d'une lourde chute dimanche lors de la 15e étape. Côté français, le bilan reste maigre avec toujours pas de victoire d'étape, mais deux coureurs entretiennent l'espoir, Paul Sexas, désormais mais quatrième du général, et Lenny Martinez toujours en lice pour un top 10. De quoi préparer l'avenir. En attendant, Tadej Pogacar, lui, semble déjà filer vers un nouveau sacre.
1: Pogacar, qui sera d'ailleurs le dernier coureur à s'élancer dans le contre-la-montre aujourd'hui vers 17h15. Et puis, la galerie d'Apollon rouvrira demain au musée du Louvre. Elle était fermée au public depuis le spectaculaire cambriolage d'octobre dernier. Une réouverture sans vitrine ni bijoux exposés, précise dans une interview au Parisien Christophe Leribaud, le président du musée. Et c'est la fin de ce journal. Excellente matinée à tous.
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7: 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La météo, Kaolin, de ce mardi 21 à la mi-journée. C'est une belle après-midi qui nous attend avec évidemment des conditions qui restent estivales. Un mercure qui reste figé entre 30 et 31 degrés pour les valeurs maximales. Un peu de vent qui soufflera de secteur nord-est entre 10 et 20 km heure avec quelques rafales à 40 pour les plus fortes. Des conditions que l'on retrouvera pour la journée de demain également.
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2: L'agenda, Kaolin, et on commence tout de suite avec un festival, la 4e édition du festival Astéroïde Day, en lien avec la journée mondiale des astéroïdes. Un festival qui dure du 15 au 30 juin à Jasnon-Presnac et Rochechouart, c'est gratuit. La science et la culture en s'amusant de 3 à 97 ans. Direction la commune de Ségur-le-Château pour vous parler des visites guidées du village et du château. Visite guidée d'un des plus beaux villages de France. Alors rendez-vous fixé au bureau d'information touristique à 11h. Infos et réservations auprès de l'office de tourisme au 05 55 73 39 92. Le jeudi 25 juin, vous pourrez retrouver une conférence, le corps dans l'art, le corps au 20e siècle. Une conférence qui vous est proposée au musée d'art et d'histoire de Saint-Thierry-la-Perche entre 18h30 et jusqu'à 19h30. Vous pourrez retrouver également une marche avec l'association communautaire ADN autour de nous qui vous invite. Donc ce jeudi 25 juin à Massignac sur le circuit autour du plan d'eau, un circuit de 13 km à allure soutenue et un circuit de 11 km à allure modérée. Rendez-vous fixé au parking de la piscine avenue Corot à 7h30 pour un départ à 7h45 ou directement sur place à 8h au parking de la Conti. Jeudi toujours, une soirée table ronde organisée de 19h30 à 21h dans le cadre des états généraux de la biotique sous les auspices de l'espace régional de réflexion éthique de Nouvelle-Aquitaine, site Limousin. Une table ronde et débat jusqu'où aller dans les mesures de prévention pour les personnes âgées et limites éthiques. Cela se placera à la mairie de Rochechouart, place du Château, en présence de nombreux représentants. Le jeudi 25 toujours marque le retour des marchés festifs de producteurs. Cela se passe au jardin du Moulin à Sous, organisé par l'association Saveurs et Terroirs. Consommer bon, consommer local. Des produits locaux très variés à emporter ou à consommer sur place. Les animations commenceront à partir de 18h au jardin du Moulin à Sous.
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2: Le vendredi 26 juin maintenant, vous est proposé un barbecue par l'association Famille Rurale après la fête de l'école sur le parking de la salle des fêtes à Saillat-sur-Vienne. Restauration, buvette et animation sur place. On vous parle également ce vendredi 26 juin de Rush Flag qui aura lieu de 19h30 à 21h30 au gymnase de Rochechouart. Inscription obligatoire pour la participation. On vous parle le samedi 27 juin d'un concert à Coussac-Bonneval, un concert de la chorale Ian Voices avec son chef d'orchestre Andrew Field. Cela se passera à 18h, cours intérieur du château de Bonneval sur réservation. Infos et réservations directement auprès du château de Bonneval au 06 29 19 49 06. On vous parle également d'un concours de pétanque organisé à La Roche-l'Abeille ce samedi 27 juin. Un tête-à-tête à partir de 8h30 et en doublette à partir de 13h30. Cela se passe toute la journée à la salle des fêtes organisée par la APPMA de La Roche-l'Abeille. Et puis une conférence également au Chalard, conférence Regards Croisés en Limousin. Une conférence qui aura lieu de 15h30 à 17h à la salle des fêtes. C'est un événement gratuit organisé par Chalard Initiative. On n'oublie pas également ce week-end l'art en fête, l'association Esquisse qui fête ses 30 ans avec un marché des arts créatifs, buvette et food truck sur place, animation musicale assurée par l'école intercommunale de musique et de danse. Cela se passera de 8h à 18h30 au jardin du Moulin à Sous à Saint-Thierry. À ne pas oublier également le feu de la Saint-Jean à Saint-Thierry-la-Perche, buvette, grillade et animation musicale, ainsi qu'un grand feu sur la plage à la tombée de la nuit. Cela commencera à 17h30 du côté du lac d'Arfeuil, une manifestation qui est organisée par le motoclub du pays arédien. Rochechou Art et Danse du Monde vous invite le samedi 27 juin à partir de 14h, place du Château, pour découvrir des arts et danses du monde. Le tout est organisé par le comité des fêtes. Vous retrouverez Gypsy Fiesta, Rochechouart Loisirs Création, la Batouka Donf, Perles et Dragons et de nombreuses autres associations et animations qui vous seront proposées. Animations et soirées DJ en plus qu'un marché de producteurs qui vous sera proposé à partir de 18h. Direction Saint-Auvent le samedi 27 juin pour vous parler de la 14e randonnée gourmande organisée par le comité des fêtes. Différentes animations et balles avec orchestre Mi-Camionetta vous seront également proposées.
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2: N'oubliez pas également le vide-grenier organisé par Saint-Thierry Escrime le dimanche 28 juin, à Saint-Thierry-la-Perche donc, sur l'esplanade et le gymnase Jules Ferry. Buvette, restauration sur place et puis bien sûr animation d'escrime proposée à 10h, de 10h à 11h et de 15h à 16h. La journée des Olympiades vous attend également sur la base de loisirs de Roufiac. Défis sportifs et ludiques toute la journée en équipe, c'est gratuit et ouvert à tous. Et puis pour les amateurs de sport, on termine avec les les 6 heures de gravel organisées par la SSJ Cyclo sur le circuit automobile de Saint-Junien ce dimanche 28 juin avec buvette, restauration et ravito coureur, ouvert aux licenciés de toute fédération et aux non-licenciés également. La longueur du circuit 3,5 km. Il y aura également une épreuve de virage technique et relance. Les inscriptions se font en ligne sur le site OKTime. Évidemment, toutes ces annonces sont susceptibles d'être modifiées en fonction des conditions météo du moment. La canicule qui devrait durer jusqu'à ce vendredi pourrait entraîner certaines annulations. Nous vous tiendrons bien évidemment au courant.
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1: Bonjour, bonjour à tous, c'est la dernière semaine du Tour de France, les champions du monde espagnol fêtent leur titre et puis les Bleus se préparent à une nouvelle ère, c'est l'actu sport du jour. Et d'abord le peloton du Tour de France reprend la route au lendemain de la seconde journée de repos, c'est un contre-la-montre individuel de 26 km entre Evian et Thonon qui attend les 160 rescapés aujourd'hui. Deuxième au général, Remco Evenepoel a une nouvelle occasion de s'imposer, premier départ prévu à 13h. Le football avec la fête dans les rues de Madrid, les joueurs de la Roja ont atterri hier après leur titre mondial dimanche à New York. Après avoir été reçus par la famille royale, ils ont défilé dans les rues de la capitale au milieu d'un million de supporters avant un grand concert prévu jusqu'au bout de la nuit. Et le mondial terminé, la page Didier Deschamps à la tête de l'équipe de France se tourne, sauf énorme retournement de situation. Et c'est l'idole Zinedine Zidane qui va lui succéder. La potentielle arrivée de Zizou au poste de sélectionneur qualifié de chance pour la France par la ministre des Sports et qui va aussi Ribe amener son lot de changements chez les Bleus.
2: A commencer par le staff qui devrait être totalement ou presque renouvelé, des proches adjoints jusqu'au kiné en passant par les intendants. Zinedine Zidane a recomposé sa propre équipe depuis plusieurs mois. Ses bras droits devraient être les mêmes que lors de son mandat à la tête du Real Madrid. Le futur sélectionneur veut aussi s'appuyer sur son propre réseau. On pourrait par exemple voir son ancien coéquipier Fabien Barthez débarquer en tant qu'entraîneur des gardiens. Un autre champion 98, Bernard Diomède, pourrait lui aussi faire partie de l'aventure. L'arrivée de Zizou aux commandes de l'équipe de France devrait être officialisée dans les 10 prochains jours. Sa prise de fonction aura lieu le 1er septembre.
1: Et Zinedine Zidane et son staff se mettront rapidement dans le bain puisque 4 matchs de Ligue des Nations sont prévus entre le 25 septembre et le 5 octobre. Et puis en tennis, Quentin Alice affronte le Serbe Laszlo Djere aujourd'hui au tournoi de Kitzbühel en Autriche et puis au Portugal au tournoi d'Estoril pour son entrée en lice. Hugo Gaston, lui, est opposé au Bosniaque Damir Dzumur. Voilà pour l'actu sport. Excellente journée à vous.
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4: Une mobilisation a eu lieu hier soir devant la préfecture de Limoges à l'appel de la Confédération paysanne. Le but, réunir les agriculteurs touchés par les épisodes de canicule ou par les orages violents de la semaine dernière. Le syndicat agricole souhaite la mise en place d'un fonds de solidarité nationale pour compenser les pertes subies par les exploitants. Triste record pour la Haute-Vienne. Les incendies des dernières semaines ont brûlé 300 hectares en 17 jours. Plus de la moitié est même partie en fumée dans un seul feu à Magnac-Laval. 115 interventions ont été nécessaires pour contrôler l'ensemble des incendies. Une situation renforcée par la canicule qui a sévi sur la même période. Les enquêtes sont toujours en cours pour déterminer les origines de ces sinistres, mais pour l'heure, rien ne peut affirmer qu'ils ne soient pas accidentels. Sauf pour l'un d'entre eux survenu à l'arrière d'un cabinet médical de Saint-Junien pour lequel une personne a été interpellée. Perturbation attendue à Thiviers. Les travaux du carrefour Bertrand de Born ont débuté. Le but, sécuriser l'entrée sud de la ville et créer les aménagements cyclistes nécessaires à la voie verte. Le chantier doit se dérouler en trois temps. D'abord, le renouvellement des canalisations d'eau potable qui est en cours. La commune aménagera le carrefour dès septembre pour trois mois. Enfin, la chaussée de la route du cimetière sera rénovée en mars prochain. La route nationale 147 devrait bien voir le jour. Les principaux financeurs de cette voie express de 6,5 km se sont réunis à l'invitation du préfet de la Haute-Vienne.

0: Il y a trois catégories, les courts-métrages francophones, les courts-métrages limousins et les courts-métrages sur le thème du phénix. Mais attention, il y a aussi quelques critères. Il doit s'agir d'une fiction ou d'un film d'animation, mais votre œuvre doit aussi durer entre 3 et 5 minutes et avoir été réalisée après le 1er janvier 2022. Bon mardi à toutes et à tous.
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3: Bonjour, bonjour à tous. 15 galopeurs âgés de 3 ans ont rendez-vous sur les 2400 mètres de la piste en gazon à l'hippodrome de Vichy à l'occasion du Quintet Plus de ce mardi 21 juillet 2026. Disputé dans le prix Impératrice Eugénie, le départ sera donné vers 18h30. En tête de notre sélection, le 3, Selvo retrouve Maxime Guyon aux commandes pour cette petite rentrée et il peut l'emporter. Suivi du 2, Study of Kell, toujours sur le podium depuis ses débuts en compétition. Le 4, Ed Bird, incontournable dans le lot du jour. La Solo E-Green, rallongée pour l'occasion. Et enfin, le 13, Autoroute, bien placée sur l'échelle des valeurs pour son premier quintet. Elle complétera notre sélection. Une sélection que vous pouvez retrouver sur ma chaîne YouTube Tom Kazak, les pronostics hippiques avec mes dernières minutes. Donc notre choix aujourd'hui, premier le 3, Selvo. Second le 2, Study of Case. Troisième le 4, Ed Bird. Quatrième la Slow and Green. Cinquième le 13, Autoroute. Le second choix le 14, le 9 et le 8. Et à vous la fortune!
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2: Bonjour à tous, cette année on célèbre un anniversaire, la troupe de théâtre Bas de l'Aile fête ses 20 ans, les comédiens et comédiennes vous donnent rendez-vous les 24 et 25 juillet à Meusac pour profiter de deux soirées festives. Selon Sébastien Péjou, président de l'association et cofondateur de la troupe Bas de l'Aile, c'est la passion qui permet de faire vivre une troupe non professionnelle pendant 20 ans.
3: La passion d'être sur scène, la passion de faire rire les gens, vous pouvez pas savoir l'énergie que les gens nous donnent quand ils rient à nos conneries. Nos personnages, des fois, ils n'ont pas une vie facile non plus, mais ils sont drôles. Et donc nous, c'est vraiment l'idée, c'est d'emmener avec nous les gens dans notre univers pour passer un bon moment et s'extraire du quotidien qui parfois n'est pas toujours rigolo. Et c'est aussi pour ça, ça nous plaît à nous, parce qu'on passe de bons moments quand on écrit, on passe de bons moments quand on se réunit, on passe de bons moments quand on répète, et surtout on passe de très bons moments quand on joue et quand on a le retour comme ça en direct du public.
2: Durant toutes ces années, les spectacles ont vu le jour grâce à des dons, des prêts et des aides. Nicole Rambi, trésorière de l'association.
4: Un énorme soutien de la commune, parce que déjà, en temps normal, ils nous prêtent la salle polyvalente ou salle des fêtes gratuitement. Donc ça, c'est un plus-plus. Aussi bien les cuisines que la salle. On joue des fois aussi à l'extérieur parce que ça change l'environnement. Puis quand c'est l'été, c'est bien l'extérieur. Et là, on a le site qui nous est prêté gratuitement. On a toujours l'électricité de fournir et l'eau. On peut dire que de ce côté-là, on est très très bien entouré et on a un soutien aussi général, c'est le comité des fêtes, puisque c'est quand même une des plus grosses associations. Et là, ils nous prêtent du matériel, tout ce qui est frigo, congélateur, chambre froide. Ça, c'est très très très important pour nous.
2: Lorsque la troupe Bas de l'Aile a vu le jour le 1er juillet 2006, les moyens étaient minces. Il a fallu s'adapter, recommencer et parfois faire des compromis. En 20 ans, leur travail a fortement évolué. Sébastien Péjou évoque l'importance de proposer constamment des choses différentes.
3: On gère l'association de manière très très stricte et donc comme on a de plus en plus de moyens, on arrive à avoir un peu plus d'accessoires, un petit peu plus de décors et on évolue aussi sur la mise en scène. Et puis d'un spectacle à un autre, on garde notre univers parce que quand on va voir du Bas de l'Aile, on va voir du Bas de l'Aile. Donc on a vraiment cet univers un peu burlesque, un peu décalé. Mais dans l'écriture des dialogues, on va certaines fois avoir des personnages qui vont revenir, mais qui vont faire complètement autre chose. On va complètement changer de thématique, on va complètement aller sur une nouvelle mise en scène, sur une nouvelle façon d'écrire. On va casser à chaque fois le code qu'on avait mis en place le coup d'avant. Parce que on veut pas ennuyer et on veut pas s'ennuyer non plus. Donc on va à chaque fois créer pour vraiment que les gens viennent découvrir plein de nouveaux spectacles et qu'ils se disent pas « Oh, ça, c'est un peu comme l'an dernier. » Donc là, pas du tout. Vous allez à chaque fois redécouvrir quelque chose. Et là, ça sera le cas sur les deux soirées. Le vendredi soir et le samedi soir, c'est deux choses très différentes.
2: Le 24 juillet, c'est la soirée anniversaire. C'est un réel bond dans le temps qui vous sera proposé puisque d'anciens comédiens et comédiennes reviennent sur scène pour vous proposer une représentation pas comme les autres. Marie Lascaux, secrétaire adjointe et membre de la troupe Bas de l'Aile depuis 4 ans, vous explique le déroulement du spectacle.
5: On m'a donné le rôle du fil conducteur de justement, je joue mon propre rôle, Marie, qui arrive dans un grenier et qui découvre tout le passé de la troupe. Et dès que je vais ouvrir un dossier ou trouver un objet, c'est ce qui va amener les extraits live et vidéo du passé et ça va être très fluide, très dynamique justement, avec notamment un jeu de lumière et des acteurs, parce que c'est notre force. On va être à peu près 20 sur la scène à ce moment-là, jamais tous ensemble, et c'est ce qui va permettre de faire le changement de costume ou un changement de décor à un moment.
2: Depuis 2015, la troupe écrit des spectacles pour 2 ans. Marie Lascaux s'exprime sur la nouveauté prévue le 25 juillet au soir.
5: La nouvelle pièce qui s'appelle « À vos souhaits ». On va retracer les 80 ans de Madame Gilbert et on va lui organiser un anniversaire surprise, mais rien va se passer comme prévu. Mais si on pousse un peu plus loin, on comprend qu'on fête les 20 ans de la troupe Bas de l'Aile. Et c'était aussi notre volonté que cette pièce, on comprenne au mois de juillet que c'était nos 20 ans, mais que plus tard, la pièce reste d'actualité en parlant des 80 ans de Madame Gilbert.
2: La troupe Bas de l'Aile est donc à retrouver les 24 et 25 juillet à partir de 20h sur le site de la halle de Meusac. Pour le Graal, Tiffany Guimard, Kaolin.
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1: Bonjour à tous, le maire d'Alès a dû être exfiltré de son domicile cette nuit en cause de nouvelles menaces de la DZN Mafia. Et Christophe Rivin aurait été mis en sécurité dans un lieu tenu secret à la demande du ministre de l'Intérieur, Laurent Nunez. Les autorités auraient eu le renseignement d'un possible véhicule piégé. L'élu Les Républicains a déjà reçu des menaces de mort signées du nom du groupe de narcotrafiquants. Son épouse a notamment trouvé une enveloppe contenant 2 balles de 9 mm la semaine dernière. 4 personnes placées en garde à vue après un refus d'obtempérer à Marseille. Un policier a été grièvement blessé, violemment percuté par un véhicule en fuite la nuit dernière dans le 10e arrondissement. Son pronostic vital a été engagé, mais ses jours ne sont désormais plus en danger. La France Insoumise annonce déjà le dépôt d'un recours devant le Conseil constitutionnel contre la loi d'urgence agricole. Le texte a été adopté hier par l'Assemblée nationale et doit être voté aujourd'hui par le Sénat. Il prévoit notamment la réintroduction dérogatoire de certains pesticides. L'adoption de ce projet de loi qui pourrait également pousser la ministre de la Transition écologique Monique Barbu à démissionner. Et la journée s'annonce chargée ce mardi à l'Assemblée nationale et au Sénat avec plusieurs textes à valider avant la pause estivale sur la protection de l'enfance ou encore sur l'interdiction des réseaux sociaux aux moins de 15 ans. Les aides pour les carburants resteront en place jusqu'à la fin août. C'est le rappel ce matin de la porte-parole du gouvernement Maud Bréjon alors que les prix des carburants sont repartis à la hausse. L'essence sans-plomb 95 a notamment dépassé les 2 euros le litre hier. Un navire de guerre russe a mené un exercice de tir réel entre la France et l'Angleterre dans la Manche. Une annonce du ministère britannique de la Défense. L'exercice qualifié de rare par le Guardian a duré une 30aine de minutes. Et puis, avez-vous payé trop d'impôts l'an dernier? Des millions de Français vont recevoir un virement du fisc à partir de vendredi, en même temps que la distribution des avis d'imposition. En 2025, plus de 13 millions de Français étaient concernés par ce remboursement. Excellent après-midi à tous.
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3: L'heure des grandes vacances a sonné, vous allez peut-être faire un long trajet en voiture. Voici quelques conseils pour bien préparer votre départ. Premier réflexe, un petit check-up général, 10 minutes pour vérifier la mécanique du véhicule et partir l'esprit tranquille et surtout éviter un incident sur la route. On contrôle d'abord la pression des pneus, sans oublier la roue de secours. Si vous partez chargé, optez pour la pression maximum indiquée, encore plus pour les longs trajets. Ensuite, on ouvre le capot, on vérifie les niveaux d'huile, de liquide de refroidissement et de lave-glace. N'oubliez pas également de jeter un œil aux phares et aux essuie-glaces. Petite astuce, remplissez votre réservoir de lave-glace avec un produit été anti-moustique, une formule spéciale qui élimine plus efficacement les résidus d'insectes écrasés. On passe ensuite au chargement. Respectez l'équilibre des masses et placez les bagages les plus lourds au fond du coffre le plus bas possible. À l'intérieur de l'habitacle, rien ne doit pouvoir se transformer en projectile en cas de freinage brusque. Veillez aussi à avoir une bonne visibilité. Ne placez pas de valise au-dessus de la banquette arrière qui pourrait vous gêner en regardant dans le rétroviseur. Si vous utilisez un coffre de toit ou un porte-vélo, vérifiez bien la fixation et gardez bien en tête que la hauteur de votre véhicule est modifiée à l'approche d'un parking ou d'un péage. Enfin, anticipez votre trajet pour éviter les embouteillages, consultez les prévisions de bison futé. Vous pouvez aussi utiliser des applications comme Waze ou Météo Trajet qui combinent prévisions météo et conditions de circulation. Elle vous permettra d'adapter votre horaire de départ en fonction de la température extérieure et du trafic attendu.
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1: Nouvelle sélection musicale Nouvelle-Aquitaine avec Troy von Balthazar et ce titre Please. Le frontman du très rock groupe Chokebore, Troy von Balthazar, adore la France. Après 3 années coolissimes pour se refaire une santé en Limousin, il s'est finalement fixé à Angoulême, d'où a émergé un album recueil de ballades, Aloha Means Goodbye, publié au printemps 2025 depuis la Nouvelle-Aquitaine. Le titre de l'album rappelle à tous les origines hawaïennes de Troy, dans l'immédiat bien décidé à demeurer loin du bruit et de la fureur du très peu pacifique Donald Trump. Quant à Please, ce titre choisi par votre radio résume bien le ton des autres pièces d'un album introspectif qui révèle toute la richesse du monde intérieur du musicien. A noter que votre radio propose aussi dans sa programmation une collaboration entre Troy von Balthazar et Inigo Montoya, le duo électropop de Pierre Plantin et Quentin Combard. Troy remixe le titre « À moi la vengeance » du duo Inigo. La Nouvelle-Aquitaine deviendrait-elle par hasard un des carrefours européens des musiques du monde ?

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2: Kaolin, la radio, et nous allons parler d'un événement qui a démarré ce samedi 18 juillet. C'était l'inauguration du Salon International de l'Aquarelle de Saint-Thierry, 21e édition. Isabelle Lavallée nous a rejoint et elle n'est pas toute seule. Elle est venue avec un invité de marque, Rajat, qui est également avec nous. Bonjour Isabelle.
3: Bonjour, bonjour à tous.
2: Alors première question, bien évidemment, comment s'est passé ce début de salon? On est en début de semaine suivante, l'inauguration a eu lieu ce samedi 18. Comment ça s'est passé?
3: Alors très bien, très convivial, et nous avons eu 160 visiteurs dans la journée de samedi.
2: Un bon démarrage. Alors maintenant, on va parler des événements importants. On va être amené à se revoir chaque début de semaine durant tout le festival. L'idée étant de parler un petit peu des temps forts. Première chose qu'on va quand même rappeler, ce sont les horaires d'ouverture et la disponibilité pour venir voir les œuvres.
3: Tout à fait. Donc le salon est ouvert tous les jours de 10h à 12h30 et de 14h à 19h.
2: Très bien. Très et maintenant, libre. Nous allons. Et l'entrée est libre, c'est vrai, oui. On va le rappeler. Oui. Ça reste un événement gratuit.
3: Gratuit.
2: Et c'est très important.
3: Gratuite, oui.
2: Plus de 450 œuvres, je crois, à peu près, hein, cette année.
3: Tout à fait, dans les différentes salles, salle Attane et salle de la Halle.
2: Et plus vos partenaires aussi qui ont quelques œuvres à proposer si on
3: tout
2: se promène dans Saint-Thierry.
3: Voilà, un cheminement dans Saint-Thierry avec le chemin de l'aquarelle. Les sponsors ont des tableaux et ils sont également à découvrir.
2: Alors, vous parlez de tableaux, ça tombe bien parce que vous êtes venu avec le vôtre.
3: Oui.
2: On dirait un menu de restaurant.
3: C'est ça, c'est
2: mais c'est un petit peu
3: restaurant.
2: Le menu de la semaine.
3: Menu
2: on va parler justement des temps forts qui nous attendent cette semaine.
3: Oui, donc de nombreuses démonstrations. À savoir pour demain, par exemple, il y aura une démonstration de Anne Hamelin, de Isabelle Moreno qui arrive d'Espagne, Bénédicte Steffes-Risbé et Alina Casaverde. Aussi des balles aquarelles, donc on déambule dans la rue avec un artiste, on choisit un site et on peint. Et on peut être amateur, c'est juste une découverte.
2: Oui, c'est vraiment pour tout type de pratiquant, j'ai envie de dire, du débutant
3: oui,
2: au plus confirmé.
3: Tout à fait, oui. Et il y aura aussi des regards d'artistes. Alors, les regards d'artistes avec notamment Anne Hamelin et Régine Lesourd, elles seront présentes sur leur lieu d'exposition.
2: Oui.
3: Pourront vendre des œuvres supplémentaires par rapport à celles qui sont exposées et aussi vous expliquer la démarche artistique.
2: Tout ça, rien que cette semaine. Donc
3: et d'autres. Hein.
2: Oui, il y en a d'autres. Alors, on survole un peu.
3: Monde,
2: on
3: ouais,
2: parle vraiment
3: que...
2: des temps forts. Alors, je vous rappelle, il y a un moyen très simple aussi de connaître le calendrier de l'événement et tous les événements que vous organisez dans l'événement. Ça se passe sur votre site, le Salon de l'Aquarelle 2026.
3: Voilà, certes, nous avons un flyer, mais il n'est pas à jour. Lorsque les artistes arrivent, souvent, ils ont leur agenda. Ils nous proposent des dates supplémentaires. Donc, il ne faut pas hésiter à aller sur le site internet et consulter le calendrier.
2: Alors, on va parler maintenant avec un invité de marque. Alors, vous allez m'excuser, je vous le dis à tous, auditeurs, auditrices, pour mon anglais, car je ne suis pas fluent, comme on dit en anglais. Mais j'ai un grand plaisir à recevoir Rajat. Welcome, Rajat.
4: Hello. Bonjour.
2: It's just a few words for our friends, listener. You are here for the third time.
4: Yes, it is.
2: I have just one question.
4: Yes.
2: What do you think about Saint-Thierry?
4: Oh, this is my second home. I love this place. So 2023, 24 and 2026, I'm here. So it's an awesome art exposition, global exposition. There are a lot of international artists are coming as well as me. And
3: yes.
4: It's love to join every time over here.
2: Alors, je vais vous traduire ça simplement. C'est un peu sa seconde famille. C'est un peu sa seconde maison. 2023, 2024 et 2026. Ah. 3 ans que cet artiste qui vit en Inde vient sur le secteur de Saint-Thierry. Une personne très attachante. Thank you so much to be here
4: thank
2: with
4: you.
2: Us.
4: And I mostly work with the watercolor sticks, which normally people don't get to see that.
2: Il parle de sa technique, la technique de l'aquarelle pratiquée avec des sticks. Moi, j'en connais pas plus que ça, je dois dire, Isabelle. Mais venez le voir. Alors, on enregistre aujourd'hui cette chronique, on va être franc avec vous. Nous sommes le lundi 20. La démonstration aura lieu quand on diffusera cette chronique. Mais thank you, Rajat, to be here.
4: Merci.
2: And have fun.
4: Merci, thank you.
3: Merci.
2: Isabelle, on se revoit très bientôt. On reparlera d'ailleurs d'une nouveauté aussi que vous avez prévue. Vous allez pouvoir rajouter un mot, mais c'est les déambulations que vous avez prévues à la lanterne.
3: Eh oui, ça sera le week-end prochain. Et donc, n'hésitez pas à venir découvrir. Ce sera une découverte pour nous aussi. Donc, nous allons donner un lampion à chaque visiteur et il n'y aura pas d'électricité. On visitera les tableaux différemment.
2: C'est vraiment une autre approche, une autre façon de découvrir les couleurs et
3: oui, voilà.
2: La façon dont on va être un peu illuminé toutes ces œuvres.
3: Oui, j'espère qu'on mettra une petite ambiance pour d'eau.
2: De musique d'Halloween, hein, c'est pas le moment.
3: Non, non. Et je voulais ajouter aussi, je suis un peu bavarde, qu'il y avait les ateliers adultes et les ateliers enfants le week-end prochain. Donc n'hésitez pas, si vous voulez découvrir l'aquarelle, venez avec nous.
2: Et je vous le redis, allez sur le site Salon de l'Aquarelle de Saint-Thierry, vous aurez tout le calendrier mis à jour, n'hésitez surtout pas. Et nous, on se donne rendez-vous la semaine prochaine, parce qu'on fera le point sur les nouveautés de la semaine et les ateliers que vous aurez à proposer.
3: Merci Radio.
2: À très bientôt. Merci. Thank you Rajat.
4: Thank you.
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4: Nous nous retrouvons à Cassinomagus pour ce deuxième épisode. Nous continuons notre découverte des termes gallo-romains les mieux conservés de France. Rose Vincent, responsable de la médiation, nous accompagne toujours sur cette visite.
5: Alors avant d'aller découvrir le système de chauffage des thermes, je propose de faire un petit détour par un endroit qui est très important, les latrines. Les toilettes publiques et communes, ça a quand même son importance. Alors, je vous parlais des latrines, il ne reste plus grand-chose aujourd'hui. En fait, elles se trouvaient juste là, dans une pièce d'angle, une grande tour de 110 mètres carrés au sol. Et pour vous mettre un peu plus dans l'ambiance, on a mis ici donc, une bâche de reconstitution en 3D qui vous montre que l'espace était très convivial. À l'intérieur de cette tour, il y a une dizaine de personnes qui pouvaient s'asseoir les unes en face des autres pour faire leurs besoins en même temps. Voilà, donc c'est très très convivial. Ça nous paraît peut-être un peu arriéré hein, comme système, mais ils sont assez modernes dans la démarche parce qu'ils ont mis en place un système de chasse d'eau. Alors je mets des guillemets, mais ils ont pensé à récupérer les eaux usées des bassins pour venir nettoyer tout ce qui avait besoin d'être nettoyé sous les banquettes. Parce qu'on voit les personnages là qui sont installés sur des banquettes en bois. Et en dessous, vous avez donc de l'eau qui va circuler. Donc une fois que les piscines là-haut qui sont trop sales, on va les vidanger. Et en fait, l'eau va circuler dans les grands caniveaux que vous voyez tout autour du bâtiment. Et si on suit leur tracé, ils vont passer sous le mur de la tour, nettoyer sous les banquettes et après être évacués un peu plus loin. Donc c'est toujours plus ou moins propre. Hein. Et quand vous avez besoin donc de vous nettoyer, vous pouvez à cette époque-là utiliser une éponge naturelle, marine. Et là aussi, c'est très convivial parce que parfois, elle est commune, cette éponge. Mais bon, quand même, assez intéressant parce qu'on voit qu'il y a un deuxième système qui fait circuler de l'eau au niveau du pied de la banquette. Et là, c'est de l'eau propre cette fois-ci qui va passer dans les rigoles. Mais tout ça pour vous dire voilà, que les archéologues ils vont fouiller absolument n'importe quel endroit, même les endroits les plus sales, hein, parce qu'on peut avoir des indices absolument partout. Et d'ailleurs, dans le caniveau qui est juste ici, là, en face de nous, il y a un petit médaillon en or qui a été découvert en 2012. C'est ce qu'on appelle une petite boula. C'est un petit médaillon qu'on va remettre aux jeunes garçons à leur naissance. Alors pas tous, hein, il faut cocher certaines cases, il faut être né libre, reconnu par son père dans les 9 jours après la naissance. Et voilà, je ne fais pas toute la liste. Mais ce petit pendentif, on est censé le garder autour du cou jusqu'à l'âge de 17 ans. Et à 17 ans, vous en faites une offrande au divin.

0: Ça, peut-être pour faire des rencontres. C'est aussi un lieu de sociabilité, les thermes. Faut pas l'oublier. Pas que d'hygiène. Donc là, pour l'instant, je ne vous ai pas trop fait travailler. Hein. On est plutôt dans la peau des baigneurs. Mais maintenant, on va se mettre dans la peau des esclaves, ou en tout cas de ceux qui travaillaient ici. Et on va découvrir toute la partie basse des thermes, donc qui correspond au cours de chauffe. C'est ce qui va permettre de chauffer à la fois l'air et l'eau du bâtiment. Et là, ça rigole plus du tout, parce qu'il y a 12 fours qui vont chauffer en continu ici, il y a 2000 ans. Donc ici, hein, imaginez l'ambiance, hein, 6 grands fours qui chauffent autour de vous. Donc il faut essayer de jouer aux archéologues et d'identifier ces fours. Donc il y en avait déjà 2 de ce côté-là. On voit les marches et puis des ouvertures en haut. Et puis les 14 se trouvaient ici. Alors ça fait un peu hôtesse de l'air, hein, mais vous en avez 2 en face et 2 sur les côtés. Okay. Et là, on est justement en face d'un four. Alors il est plutôt en bon état, il manque quand même la partie haute, mais on voit en fait la petite ouverture qui se trouve à l'arrière du four et qui va permettre à l'air chaud produit par le feu eh bien, de se diriger sous le sol du premier étage. Donc pour vous faire comprendre, hein, on a récupéré notre voie dans la cour de service, on entre ici dans la cour de chauffe, on monte ces quelques marches, remarquez la hauteur des marches, hein, et ensuite vous déposez donc le bois dans ce four constitué de briques. La brique, c'est super parce que ça capte la chaleur et ça la rediffuse. C'est la fameuse brique réfractaire. Et l'air chaud donc, passe par la petite ouverture que vous voyez derrière et se faufile sous le sol du premier étage. Alors bien sûr, hein, le sol n'est pas en lévitation et il va prendre appui sur des petites pilettes de briques. Et ces petites pilettes de briques vont constituer ce qu'on appelle un système par hypocauste, un système de chauffage par le sol. Et là-haut, certaines pièces vont faire jusqu'à 50 degrés. Donc ça vous donne envie pour la suite. Hein. Quand on passera dans la peau des baigneurs, c'est ce qui vous attend. Cet air chaud ne va pas suffire à chauffer les piscines. Si vous voulez avoir de l'eau chaude, il faut mettre en place donc des chaudières, des sortes de grandes cuves métalliques qui vont être installées au-dessus des fours. L'eau contenue à l'intérieur va chauffer. Et ensuite, grâce à un système de tuyauterie, l'eau va être acheminée dans les bassins du premier étage. Et là-haut, vous avez une eau autour des 30 degrés. Voilà, je commence à vous donner envie. Hein.
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1: Amanda Peters, qui vit en Nouvelle-Écosse, signe avec L'été des myrtilles son premier roman. Elle est professeure agrégée d'anglais et de théâtre. Nous sommes en juillet 1962. Sous le soleil brûlant du Maine, une famille travaille comme cueilleur dans les champs de myrtilles. Mais un jour, l'impensable se produit. Ruthie, 4 ans, disparaît sans laisser de traces. Son frère aîné, Joe, est le dernier à l'avoir vu. Les recherches menées par les membres de la famille sont vaines. Pour Joe, c'est le début d'un deuil impossible et d'une culpabilité qui va le hanter jour après jour. Des années plus tard, dans une banlieue aisée non loin de là, Norma grandit comme enfant unique, entourée de parents aimants mais étrangement sévères. Au fil des ans, des doutes s'immiscent. Pourquoi sa peau est-elle plus foncée que la leur ? Et d'où viennent ces rêves tellement réalistes de feux de camp et de bras chaleureux qui la bercent la nuit ? Sentant qu'on lui cache la vérité, Norma part à la recherche de ses origines et de sa véritable histoire, une quête qui va bouleverser sa vie. L'été des myrtilles d'Amanda Peters est paru chez City Edition.
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1: Bonjour à tous. Le parquet national anticriminalité organisée se saisit des menaces contre le maire d'Alès. Une annonce alors que l'élu a dû être exfiltré de chez lui cette nuit en cause des menaces de la DZ Mafia. Christophe Rivinck aurait été mis en sécurité dans un lieu tenu secret à la demande du ministre de l'Intérieur, Laurent Nunez. Les autorités auraient eu le renseignement d'un possible véhicule piégé. Monique Barbu va-t-elle démissionner ? La ministre de la Transition écologique pourrait en effet quitter le gouvernement à la suite de l'adoption du projet de loi d'urgence agricole, un texte contre lequel elle s'est personnellement opposée, qui a été approuvé hier par l'Assemblée nationale. Il doit être voté cet après-midi par le Sénat. Il prévoit notamment la réintroduction dérogatoire de certains pesticides. En attendant, la ministre devait être reçue à la mi-journée par Sébastien Lecornu. Le Parlement lui confirme la nomination du sénateur LR François-Noël Buffet comme défenseur des droits, un nom proposé par Emmanuel Macron mais qui fait polémique au sein du monde associatif. L'ex-ministre est critiqué pour s'être opposé notamment au mariage pour tous. La France sous la menace des feux de forêt. 5 départements du sud-est sont en alerte rouge pour risque très élevé. Les incendies qui ont déjà battu des records cette année. Plus de 42 000 hectares ont brûlé en France depuis le début de l'année. C'est du jamais vu depuis 20 ans sur la même période selon les données satellitaires du système européen EFIS. Le Koweït accuse l'Iran d'avoir frappé hier plusieurs centrales électriques et usines de traitement d'eau. De son côté, Bahreïn a dénoncé des attaques visant des civils. Téhéran a en tout cas intensifié ses frappes au Moyen-Orient cette nuit visant des cibles militaires américaines. Retour en France et une femme a été mise en examen pour tentative d'assassinat près de Strasbourg. Les faits se sont déroulés vendredi. La trentenaire a sauté depuis une passerelle enjambant le Rhin avec un bébé de 16 mois. L'enfant est indemne. Et puis le Tour de France a repris la route aujourd'hui pour la dernière semaine de course. Au programme en ce moment pour les coureurs, 26 km de contre-la-montre entre Évian-les-Bains et Thonon-les-Bains. Tadej Pogacar est en jaune. Excellent après-midi à tous.
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3: Cette année, on célèbre un anniversaire. La troupe de théâtre Bas de l'Aile fête ses 20 ans. Les comédiens et comédiennes vous donnent rendez-vous les 24 et 25 juillet à Meusac pour profiter de deux soirées festives. Selon Sébastien Péjou, président de l'association et cofondateur de la troupe Bas de l'Aile, c'est la passion qui permet de faire vivre une troupe non professionnelle pendant 20 ans. Donc, dans un premier temps, est-ce que vous pouvez nous expliquer, pour ceux qui ne connaissent pas, comment est née la troupe Bas de l'Aile ?
4: La troupe Bas de l'Aile est née d'un groupe de copains du collège. Quand on a terminé le collège pour pouvoir continuer de faire du théâtre, on s'était regroupés et on avait fait un spectacle comme ça, sans prétention, pour la fête du village. Et on s'est dit, ce serait quand même peut-être mieux qu'on fasse carrément une association. Et c'est de là qu'on a créé la troupe, qui a été officiellement créée en juillet 2006 et qui a évolué jusqu'à fêter ses 20 ans cette année en juillet 2026.
3: Et comment on arrive à faire vivre une troupe non professionnelle pendant aussi longtemps, donc pendant 20 ans ?
4: Mais par la passion d'être sur scène, faire rire les gens. Vous pouvez pas savoir l'énergie que les gens nous donnent quand ils rient à nos conneries. Et quand vous créez un univers, c'est aussi pour s'évader en fait de l'actualité et de la lourdeur parfois du quotidien des uns et des autres. Nos personnages, des fois, ils ont pas une vie facile non plus, mais ils sont drôles. Et donc nous, c'est vraiment l'idée, c'est d'emmener avec nous les gens dans notre univers pour passer un bon moment et s'extraire du quotidien qui parfois est pas toujours rigolo. Mais nous, c'est toujours très drôle. Et c'est aussi pour ça, ça nous plaît à nous, parce qu'on passe de bons moments quand on écrit, on passe de bons moments quand on se réunit, on passe de bons moments quand on répète. Et surtout, on passe de très bons moments quand on joue et quand on a le retour comme ça en direct du public.
3: Pour ce qui est des spectacles, de quelle manière vous arrivez à les faire évoluer ? Par exemple, vous aviez mentionné le fait que vous avez commencé avec un tracteur et ensuite vous parliez tout à l'heure d'un écran géant pour le spectacle de cette année.
4: Les premières années, on n'avait rien, juste quelques idées en tête. Et petit à petit, quand des associations nous ont prises pour jouer, pour aller leur animer une après-midi ou une soirée, on prenait un petit cachet et puis on l'économisait. Et comme ça, on a pu petit à petit avoir un petit peu de matériel, un petit peu de moyens supplémentaires pour arriver au budget qu'on a là de 15 000 euros pour nos deux journées. On gère l'association de manière très très stricte. Et donc, comme on a de plus en plus de moyens, on arrive à avoir un peu plus d'accessoires, un petit peu plus de décors. Et c'était aussi une façon d'être créatif pour faire avec peu quelque chose qui tienne la route. Et puis d'un spectacle à un autre, on garde notre univers, parce que quand on va voir du Bas de l'Aile, on va voir du Bas de l'Aile. Donc on a vraiment cet univers un peu burlesque, un peu décalé. Mais dans l'écriture des dialogues, on va certaines fois avoir des personnages qui vont revenir, mais qui vont faire complètement autre chose. On va pas faire du réchauffé d'un truc qu'on aurait déjà joué. On va complètement changer de thématique, on va complètement aller sur une nouvelle mise en scène, sur une nouvelle façon d'écrire. On va casser à chaque fois le code qu'on avait mis en place le coup d'avant. Parce que on veut pas ennuyer, et on veut pas s'ennuyer non plus. Donc on va à chaque fois créer, changer, modifier, tout casser, et si on sent qu'on est un peu trop proche, on arrête, on réécrit la scène pour vraiment que les gens viennent découvrir plein de nouveaux spectacles et qu'ils se disent pas « Oh, bah, ça, c'est un peu comme l'an dernier. » Donc là, pas du tout. Vous allez à chaque fois redécouvrir quelque chose. Et là, ça sera le cas sur les deux soirées. Le vendredi soir et le samedi soir, c'est deux choses très différentes. Donc les gens peuvent venir les deux soirs, ils verront absolument pas la même chose.
3: Il y a plusieurs personnages récurrents dans vos spectacles. Pourquoi vouloir les conserver chaque année ?
4: Certains qui connaissent bien la troupe à l'intérieur des membres ont su que je voulais zigouiller Jackie et Lulu. Je ne voulais plus Jackie et Lulu parce que je me suis dit Bas de l'Aile, ça va plus être Bas de l'Aile, ça va être Jackie et Lulu. Donc je militais pour qu'on supprime ces deux vedettes. Bon, il y a eu une fronde au niveau des membres de la troupe, mais aussi du public. Donc ça fait partie des personnages, Jackie et Lulu, et qui peuvent pas disparaître. Elles se sont échappées d'un EHPAD, elles ont eu une émission de radio, elles sont parties en voyage, et puis cette année, elles vont faire quelque chose aussi de très particulier. Il leur arrive toujours des trucs improbables, mais on trouve toujours, hein, on fait comme dans Plus belle la vie, on a plein d'inspiration. Évidemment, c'est pas elles qui occupent l'espace 100% du temps. Elles sont là, on sait qu'elles vont être là, qu'elles vont revenir, mais voilà, c'est un genre de petit fil rouge, si vous voulez, mais il y a plein de nouveaux personnages, et il n'y a pas que elle dans la pièce.
3: C'est aussi important dans le théâtre de rattacher les spectacles à l'actualité. C'est votre cas ?
4: Oui, on a toujours un petit penchant pour l'actualité. Et c'est vrai que nos spectacles sont écrits. À 100% c'est des créations de la troupe, mais d'une représentation à une autre, et en fonction du lieu dans lequel on est, et en fonction de l'actualité qu'il y aura eu ces jours-ci, il est évident que certains personnages vont faire un petit peu d'improvisation et vont raccrocher le texte et la pièce à ce qu'il y a sur cette actualité, et comme ça vraiment actualiser un petit peu le spectacle avant de retomber sur nos pattes et puis de continuer. Donc il y a ça, et il y avait aussi des grandes thématiques qui parfois nous ont inspirés. C'était le cas sur le précédent spectacle où la première partie du spectacle se passait dans le train. Et on voyait comme ça des personnages, on passait de wagon en wagon, donc tout l'acte 1 était dans le train. On avait à chaque fois le fil rouge qui était le contrôleur, et on avait comme ça à chaque fois des personnages dans les wagons, y compris des gens du public qui étaient montés sur scène. Et on était immersif dans un train qui était censé amener les personnages phares, Jackie et Lulu, à Paris à l'heure. Elles sont évidemment arrivées 8 heures en retard. Parce que c'était le Polt, hein. Et c'était très très inspirant. Vous savez de quoi c'est parti ? D'un voyage où j'avais un rendez-vous pour aller à Paris. Mais je suis pas le seul. Enfin, je veux dire, qui n'a pas été en rade dans la Pampa sur la ligne Polt ? Bon, donc je suis évidemment pas le seul, hein. Mais c'est vrai que ça m'avait inspiré. J'avais pris des notes. Vous savez, le train qui s'arrête. On sait pas pourquoi. Là, un seul coup, la lumière qui s'éteint. On sait pas pourquoi non plus, on est en pleine pampa, tout éteint, on n'a pas d'infos. Et puis d'un seul coup, il y a quelqu'un qui essaye de vous parler dans un micro qui grésille, on comprend un mot sur deux, ça coupe, ça grésille, c'est affreux. Donc on en a joué de tout ça. Donc les gens qui ont été, déjà qui ont pris le train pour la ligne Polt, c'était très immersif, hein, je vous garantis qu'ils s'y voyaient. Hein. Donc on a des grandes thématiques qu'on reprend pour certains spectacles, et puis d'autres fois, la plupart du temps, c'est plutôt sur un spectacle où on va amener de l'actualité en réaction à de l'actualité.
3: Et donc vous modifiez aussi vos spectacles en fonction des sujets d'actualité. Par exemple, le nouveau spectacle qui a lieu le 25 juillet sera aussi joué l'année prochaine, mais ne sera plus vraiment d'actualité du coup.
4: Le spectacle À vos souhaits, effectivement, ça parle d'un anniversaire, parce que on voulait quand même un peu coller à la thématique de notre anniversaire, mais c'est pas l'anniversaire de la troupe. Alors bien sûr, il y aura deux lectures pour spécifiquement la représentation du mois de juillet. Il y aura effectivement des allusions, mais derrière on pourra facilement le rejouer plus tard parce que le centre de l'anniversaire c'est pas celui de la troupe. Et évidemment, quand on sait que c'est pour les 20 ans, il y a les deux lectures. Mais sinon, il peut se rejouer n'importe quand, c'est l'anniversaire d'un de nos personnages.
3: La langue occitane est aussi bien présente dans vos spectacles, c'est un peu comme votre patte, mais tout n'est pas joué en occitan, il y a aussi du français désormais. Ce choix, c'est peut-être aussi pour la compréhension du public.
4: Ah oui, la part de la langue limousine dans nos spectacles, c'est depuis l'origine, depuis qu'on a créé la troupe, même avant qu'on l'a créée, j'allais dire. Il y a toujours eu une envie d'y avoir, qu'il y ait de la langue limousine. On est maintenant à 10% à peu près des dialogues en occitan, et depuis plusieurs années, les personnages qui parlent en langue limousine vont donner la réplique à des personnages qui parlent en français, ce qui fait que personne n'est semé. C'est juste que, parfois, il y a une petite saveur, un petit truc qui va être dit en langue limousine, que les gens qui comprennent la langue limousine vont vraiment rigoler. Parce qu'ils vont saisir le truc. Ceux qui n'auront pas compris vont peut-être un peu passer à côté. Mais ça ne va pas nuire à la compréhension générale de la pièce et vous allez être quand même plongé dans l'univers. C'est juste qu'il y a ça. Et effectivement, il y a une double chose, c'est que c'était un petit peu militant aussi de pouvoir pratiquer cette langue et la faire entendre d'abord sous l'angle un peu rigolo.
3: Et vos spectacles peuvent se jouer en intérieur comme en extérieur. Est-ce qu'il y a une question de réadaptation pour la mise en scène, par exemple ?
4: Alors maintenant, les spectacles ne se jouent plus qu'en intérieur, parce que déjà, c'est en termes de coût matériel, c'est moins important, sauf pour nos 20 ans, parce qu'on a commencé en extérieur, à cet endroit, à l'endroit même. On a commencé à cet endroit-là il y a 20 ans. Donc c'était logique qu'on fasse nos 20 ans à cet endroit-là, avec la même remorque sur laquelle on jouait au départ. Il n'y avait pas de grande scène, il n'y avait pas de micro, rien. Donc, au même endroit, il y aura la remorque qui va revenir et d'autres scènes qui vont être agrandies et évidemment, matériel, son et lumière conséquent qu'on n'avait absolument pas à l'époque. Mais là, ça va permettre d'avoir un très beau spectacle en extérieur. Et quoi qu'il arrive, ce sera sur le site de la halle.
3: Ça fait déjà 20 ans, et donc en tant que président de l'association et cofondateur de la troupe Bas de l'Aile, est-ce que vous ressentez cette nostalgie d'avoir réussi à faire un travail aussi accompli ?
4: Ah oui, c'est vrai que ça remémore pas mal de choses, et il y a même des choses qu'on avait oubliées. Nous, tous les spectacles ont été filmés, de manière amateur d'abord, et puis par des professionnels ensuite, maintenant. Et c'est vrai qu'il y a même des choses qu'on avait un petit peu oubliées. Et donc il y a un petit peu de nostalgie, bien sûr, quand on revoit les images du passé, et puis ce qu'on avait pu faire. Le spectacle du vendredi soir, il est vraiment conçu pour ceux qui ont vu tous les spectacles, et il y en a, et puis les nouveaux spectateurs qui vont venir nous découvrir. Ce spectacle-là, il est vraiment fait pour tous. Tout le monde va y trouver son compte. Ceux qui nous connaissent parce qu'ils vont revoir des extraits de spectacles qu'ils ont déjà vus en se disant « Oh, mais oui, c'est vrai, ils avaient fait ça aussi. » Et les autres qui nous connaissent pas, qui vont avoir une plongée dans 20 ans de Bas de l'Aile, mais c'est créé comme un spectacle. C'est pas des morceaux qui ont pas de lien entre eux, qui vont être pouf, pouf, pouf, posés les uns derrière les autres. Il va y avoir vraiment un lien et une histoire avec à l'intérieur tout un tas de petites histoires.
3: Et donc il y a aussi certains anciens comédiens et comédiennes qui vont revenir sur scène pour fêter ces 20 ans.
4: C'est un bonheur de pouvoir retrouver les anciens membres de la troupe. Certains sont partis pour raisons professionnelles, pour raisons familiales, etc. Évidemment, on évolue dans la vie. Et de les voir revenir, de savoir qu'on sera réunis, vous pouvez pas savoir l'émotion que c'est pour eux et pour nous qui sommes encore là et pour eux qui vont revenir. Et quand on a eu cette idée folle de faire un spectacle spécifique, qu'on les a contactés, il y en a certains, c'était un peu perdu de vue, on s'est pas vu depuis très longtemps, et quand on les a recontactés, on s'est dit ils vont avoir complètement oublié, ils vont pas du tout vouloir. Ah, bah si, mais d'abord, mais tout de suite ils ont dit mais on cale, je me pose quelques jours de congé exprès pour pouvoir revenir avec vous, jouer sur scène et refaire des extraits qu'on avait pu jouer. Et même ils nous ont demandé est-ce que je pourrais refaire ce personnage, on pourra pas tout refaire mais on a que 2 heures, hein. C'est un bonheur immense, c'est une grande cousinade, on réunit toute la famille de la troupe Bas de l'Aile. En fait, notre cadeau des 20 ans, c'est ça. C'est de se réunir tous.
3: Et donc, le prochain anniversaire, c'est pour les 50 ans, si j'ai bien compris.
4: Ah oui, pour les 50 ans, il y en aura peut-être d'autres. Je sais pas, moi, je ne scrupule pas de fêter les 30 ans. Hein, mais ouais, bien sûr, mais les 50 ans, moi, j'y crois. Hein. Bon, on nous prédisait qu'on ne tiendrait pas un an. On a tenu 20. Je ne vois pas pourquoi on ne tiendrait pas 50.
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2: Kaolin, coup de pouce, et nous prenons la direction de Saint-Thierry-la-Perche pour vous parler de l'association du Club Arédien des Seniors, dont je reçois la présidente, habituée de nos studios maintenant, Michel Thierry, bonjour.
3: Bonjour Julien.
2: Alors Michel, vous venez nous voir aujourd'hui parce que l'on va parler, on s'y prend un peu en avance, mais on va expliquer pourquoi, d'une journée organisée par le Club Arédien des Seniors, une journée à Saint-Émilion, une sortie clé en main, j'ai envie de dire, pour ceux qui participeront, et qui va se passer le samedi 12 septembre. Alors oui, on n'est que début juillet, mais il était temps quand même de se voir pour en parler, car il va falloir réserver avant le 20 juillet. Michel, avant toute chose, comment se passe la vie au Club Arédien des Seniors ? Toujours bien ?
3: Alors oui, toujours bien. On est ouvert au mois de juillet, au mois d'août exceptionnellement. Bon, le bureau, la permanence sera fermée, bien entendu. Mais ceux qui veulent venir voir les locaux, il y a des adhérents qui seront là tous les mardis, après-midi.
2: Il est toujours bon de venir se renseigner un petit peu quand on ne connaît pas comment fonctionne le Club Arédien des Seniors et d'imaginer pourquoi pas participer à des activités à partir de la rentrée prochaine en s'inscrivant, tout simplement.
3: Absolument.
2: Alors, parmi les activités que vous proposez, cette fois-ci, c'est la raison de votre venue aujourd'hui. Vous organisez une belle journée du côté de Saint-Émilion. Ça va se passer le samedi 12 septembre. Première question, est-ce que c'est réservé exclusivement aux adhérents de l'asso ou ça peut être ouvert à d'autres ?
3: Alors, pas du tout. C'est ouvert à tout le monde, à tout adhérent. Évidemment, aux seniors en particulier, pour cette journée qui se déroulera à Saint-Émilion.
2: Alors, on va tout de suite parler du tarif. Comme ça, ce sera fait. C'est un tarif qui coûte 111€ par personne. Mais maintenant, on va parler du programme et vous allez voir que pour ce prix, vous avez un programme absolument magnifique. Michel, est-ce que vous pourriez me détailler un petit peu ce que vous avez au programme de cette belle journée ?
3: Eh bien oui, alors on est au départ de Saint-Thierry-la-Perche, place de la Nation, et nous allons faire une visite de la ville effectuée par un guide pour explorer l'histoire de la cité de Saint-Émilion. En suivant ce guide, on va découvrir les étapes clés de son développement, des origines à nos jours, en passant par un point de vue et les monuments souterrains tels que l'ermitage, la chapelle de la Trinité, les catacombes et une église monolithique.
2: C'est une visite qui va durer à peu près une heure et demie et qui va vous conduire à un déjeuner au restaurant. Alors, on va pas parler dans le détail du menu. Tout ce qu'on peut dire, c'est que ceux qui vont être présents vont se régaler.
3: Tout à fait, c'est un menu gastronomique et bien sûr en rapport avec Bordeaux, le vin de Bordeaux, Saint-Émilion.
2: Et vous continuez parce que ça ne s'arrête pas là, la journée reprend avec un circuit en bus qui va se passer à partir de 15h, un circuit qui va vous conduire au cœur du vignoble notamment.
3: Absolument, on va faire une visite également guidée en bus à travers les paysages inscrits au patrimoine de l'humanité par l'UNESCO. On va voir les châteaux, des sites remarquables et puis on terminera par une visite d'un vignoble avec un vigneron qui nous fera part de son expérience et suivi d'une dégustation.
2: Et ensuite, bien sûr, le retour sur Saint-Thierry. Alors, on va maintenant parler évidemment des réservations parce que ça, c'est très important pour vous, pour pouvoir vous organiser en amont. Des inscriptions qui doivent se faire avant le 20 juillet. On va communiquer votre numéro de téléphone puisque c'est à vous qu'il faut s'adresser au 06 41 37 74 22. Évidemment, si on a été un peu trop vite au moment où vous nous écoutez, n'hésitez pas à appeler Kaolin directement au standard 05 55 75 15 15, et on vous transmettra bien sûr les coordonnées de Michel. Vous pouvez aussi tout simplement appeler à la mairie, ils vous les transmettront facilement. Je rappelle que cette belle journée, tout compris, est au tarif de 111€ et que vous pouvez faire des facilités de paiement pour certaines personnes qui souhaiteraient venir mais qui pourraient le payer en plusieurs fois, par exemple.
3: Oui, oui, tout à fait. Donc on peut le faire en deux ou trois fois, bien sûr avec une remise de chèque, de trois chèques, avec la date précisée à laquelle vous souhaitez l'encaisser.
2: Voilà, donc une belle journée quand même à ne pas rater qui est organisée par le Club Arédien des Seniors, association de Saint-Thierry-la-Perche, pour une journée à Saint-Émilion, le samedi 12 septembre. Réservation pour cette belle journée et inscription avant le 20 juillet, d'où cette chronique qui passe un peu tôt sur notre antenne. N'hésitez pas à contacter Michel Thierry, je vous redonne le numéro 06 41 37 74 22, ou vous nous appelez à la radio et nous vous transmettrons. Michel, on espère que vous aurez plein de monde, on vous dit bel été en attendant et on se dit à très bientôt sur l'antenne.
3: Merci Julien.
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3: Les gorges de l'Auvézère n'attendent que vous pour continuer notre balade. Nous retrouvons Romain Escande, le directeur du service tourisme de la communauté de communes Île-Loup Auvézère en Périgord pour ce deuxième épisode.
4: Le balisage PDIPR, hein, jaune, et le balisage de trail qu'on voit ici. Donc les deux se chevauchent bien évidemment, puisque tout ce qui peut se faire à pied en marchant peut aussi se faire en courant. Bien que moi je ne le fasse pas. Voilà pourquoi il ne faut pas y aller en tongue forcément. La marche peut être un peu technique, avec pas mal de cailloux. Mais c'est une marche sur laquelle on ne s'ennuie pas. Et en fait, en y allant assez lentement, elle ne pose de problème vraiment à personne. C'est-à-dire qu'avec une condition physique normale, on n'a aucun problème pour cheminer dans les gorges de l'Auvézère. Il y a encore un panneau de valorisation qui est actif sur le simple plongeur.
5: Qui est un petit oiseau.
4: Un petit oiseau qui aime bien plonger dans l'eau. Voilà, pour se nourrir hein, tout simplement. Alors j'ai omis de parler d'une activité qu'on peut faire dans les gorges de l'Auvézère. C'est tout simplement pêcher. Puisqu'il y a un parcours no-kill, c'est-à-dire qu'on relâche tous les poissons qu'on attrape avec des hameçons sans ardillon pour ne pas blesser les poissons. Et donc ici, c'est un parcours no-kill tout simplement pour laisser la nourriture disponible pour nos amis les loutres qui mangent la même chose que les pêcheurs. Donc on voit que l'eau est basse, malgré tout, il y a toujours justement cette eau vive. Donc c'est très rocheux. En hiver, bien sûr, l'eau monte beaucoup plus haut. Et le bruissement est peut-être un peu moins agréable aux oreilles. On est plus dans un grondement que dans un charmant bruissement comme ce qu'on est en train de voir.
5: Ça devient un petit peu plus technique.
4: Oui, tout à fait. Il faut y aller tranquillement et bien lever les pieds. Et parfois, quand il y a une petite difficulté, vous voyez, on a aménagé des petites rambardes, là encore, de manière à ce qu'elles soient les plus discrètes possibles. Mais néanmoins, c'est quelque chose qui vient bien aider à la marche.
5: Voilà,
4: c'est
5: ce que j'allais dire, vous
4: confiez
5: ça, merci.
4: Toujours bien d'utiliser ses mains.
5: Merci. Petit conseil aux auditeurs, plutôt ranger son téléphone quand on ne fait pas de photos.
4: Alors voici la première passerelle que nous rencontrons. Elle permet bien sûr de traverser la rivière à un endroit où ce n'était pas possible avant. Cette passerelle-là, ainsi que la suivante, permettent de rejoindre le hameau de Vaupeil-Toury, qui se situe plus en hauteur par rapport à où nous sommes, puisque nous sommes en fond de vallée. Et depuis ce hameau de Vaupeil-Toury, il est possible de rejoindre par sentier de randonnée la forge de Savignac-Lédrier. Alors ces passerelles, celle-là, on ne va pas la prendre parce que ça nous ferait rater la cascade du Sauruban, ce serait dommage. On va continuer sur la même rive, d'autant plus que de l'autre côté, le dénivelé peut être un peu punitif. Alors là, il est souvent possible de voir des mouflons, mais là, on n'en verra pas parce qu'il est déjà trop tard. En fait, les mouflons, on peut les observer surtout à l'aube et au crépuscule. Donc en pleine journée, il y a très très peu de chances d'en voir, hein, clairement. Ils sont à l'ombre, ils dorment, pour ainsi dire. Si jamais, voilà, il y a certaines personnes qui souhaitent absolument les apercevoir et prendre de belles photos, il faut venir plutôt à 5h du matin.

0: Oui, mais il recommencera pas, quoi, ça c'est certain. Donc les kayakistes, eux, par contre, peuvent passer, mais encore une fois avec un niveau quand même très élevé. Alors pour les débutants, il y a un autre petit bout de cascade qui est à sec, hein, qui est près de la rive opposée. Là, grosso modo, c'est la passe des débutants. Mais aujourd'hui, c'est juste du rocher. En hiver, par contre, l'eau coule à cet endroit-là.
1: Je vous laisse pour remonter vers le village de Saint-Mémin. Pensez à prendre de bonnes chaussures et de l'eau si vous souhaitez effectuer la boucle du saut ruban. Pour Kaolin, Lucie Alix.

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1: On ne peut jamais vraiment laisser sa vie de criminel derrière soi, c'est ce que nous apprend la série du jour. Une femme traquée, c'est le cœur de Lucky, la nouvelle série d'Apple TV. Dans ce thriller d'action, le personnage principal, Lucky, est une jeune femme qui veut tirer un trait sur sa vie de criminelle après avoir réalisé un dernier coup à plusieurs millions de dollars avec son mari. Mais elle va se faire attraper par des gens peu recommandables qui se mettent à sa poursuite.
2: Tout s'est toujours passé exactement comme prévu.
3: Jusqu'au jour où ça foire.
4: Quand je me suis réveillée ce matin, mon mari était parti.
5: Où est mon fils ?
4: J'en sais rien.
5: Où est mon fric ?
6: Je n'ai pas le fric.
7: C'est pas la réponse que j'attends.
1: Traqué par des criminels, traqué par le FBI, Lucky va tout faire pour sauver sa peau. Au cœur également de la série, sa relation avec son père, lui-même arnaqueur, qui l'a élevé dans ce milieu. Les épisodes sont copieusement fournis en scènes d'action et en course-poursuite spectaculaires. Dans le rôle titre, on retrouve Anya Taylor-Joy. L'actrice avait explosé aux yeux du grand public avec Le jeu de la dame sur Netflix il y a quelques années.
8: C'est une femme extrêmement dangereuse. Chacun de nous a une corde sensible. Si t'arrives à repérer la sienne, tu peux jouer dessus.
9: Je sais pas à quoi tu joues, mais ça va pas se terminer comme tu l'imagines.
1: Lucky sur Apple TV.
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2: Votre chronique innovation avec CapRide, le petit boîtier qui veut rendre les trajets à vélo plus sûrs. Vous êtes à vélo, vous tendez le bras pour tourner, mais l'automobiliste derrière vous ne vous a pas vu. Ou pire, vous faites une chute sur une route peu fréquentée et personne n'est là pour vous aider. Ce sont justement ces situations que des étudiants de Rennes ont voulu éviter. Ils ont imaginé CapRide, un petit boîtier qui se fixe à l'arrière d'un casque de vélo. L'idée n'est pas de remplacer le casque, mais de le rendre plus intelligent. Concrètement, le boîtier ajoute plusieurs fonctions. Il active des clignotants pour signaler un changement de direction, allume un feu stop lorsque le cycliste freine et peut aussi détecter une chute. Si une chute est repérée justement, un compte à rebours de 45 secondes démarre. Si le cycliste va bien, il appuie simplement sur un bouton et tout s'arrête. En revanche, s'il ne répond pas, le boîtier envoie automatiquement une notification à ses proches pour les prévenir qu'il pourrait avoir besoin d'aide. L'autre avantage, c'est qu'il s'adapte à n'importe quel casque. Si le casque doit être remplacé, imaginons, après un accident, il suffit de récupérer le boîtier et de le fixer sur un nouveau. Les étudiants estiment son prix entre 60 et 70 euros, soit moins cher qu'un casque connecté complet. Pour l'instant, CapRide est encore un prototype. Les étudiants veulent maintenant le rendre plus petit et moins coûteux avant d'espérer le commercialiser une fois leurs études terminées.
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1: Bonjour à tous. Le procès en appel de Cédric Jubilard sera bien reporté. Prévu en septembre, il se déroulera finalement au cours du premier semestre 2027. Une annonce de la Cour d'appel de Toulouse. Un report qui intervient après la découverte des ossements de Delphine Ossaguel la semaine dernière dans le Tarn. Il y a 10 jours, Cédric Jubilard a également avoué dans une lettre avoir tué son épouse en décembre 2020. Le maire d'Alès a dû être exfiltré de son domicile cette nuit en cause de nouvelles menaces de la DZ Mafia. Christophe Rivin aurait été mis en sécurité dans un lieu tenu secret à la demande du ministre de l'Intérieur Laurent Nunez. Les autorités auraient eu le renseignement d'un possible véhicule piégé. L'élu Les Républicains a déjà reçu des menaces de mort signées du nom du groupe de narcotrafiquants. Son épouse a notamment trouvé une enveloppe contenant deux balles de 9 mm. Le parquet de Grenoble ouvre une enquête pour délit d'entrave concerté aux libertés après l'interruption du concert de la DJ Barbara Butch samedi soir par des militants pro-palestiniens et la France Insoumise. Après 20 minutes de set dans le cadre du festival Cabaret Frappé, l'artiste a notamment été visée par des bouteilles en verre et fait l'objet d'insultes. Elle annonce également qu'elle va déposer plainte, tout comme la mairie. La France Insoumise qui annonce déjà le dépôt d'un recours devant le Conseil constitutionnel contre la loi d'urgence agricole. Le texte a été adopté hier par l'Assemblée nationale et doit être voté aujourd'hui par le Sénat. Il prévoit notamment la réintroduction dérogatoire de certains pesticides. L'adoption de ce projet de loi qui pourrait également pousser la ministre de la Transition écologique Monique Barbu à démissionner. Un nouvel incendie dans le Var. Il s'est déclaré à la mi-journée près de Brignoles. Les flammes ont déjà parcouru 30 hectares. Au total, 188 sapeurs-pompiers sont sur place, appuyés par des moyens aériens conséquents. On rappelle que 5 départements du pourtour méditerranéen sont placés en alerte rouge pour risque de feu de forêt. Et puis en terminant football, et l'Espagne prend la tête du classement FIFA. Elle double l'Argentine après sa victoire en finale de la Coupe du Monde. La France reste sur le podium à la 3e place. Excellent après-midi à tous.
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3: Sur votre plateau télé ce soir, des airs entêtants, un couple en danger et la Côte d'Azur. Les 20 chansons de comédie musicale préférées des Français sur W9, un documentaire. Ces 20 dernières années ont vu refleurir l'âge d'or des comédies musicales en France avec les 10 commandements ou encore Notre-Dame de Paris. Retour sur l'engouement des Français pour ces spectacles grandioses qui ont bercé plusieurs générations.

0: Vision sur France 2, film avec Diane Kruger et Mathieu Kassovitz. Pilote de ligne, Estelle mène une vie parfaite avec son mari. Un jour, par hasard, elle recroise la route d'Anna, photographe avec qui elle a eu une aventure 20 ans plus tôt. Estelle est alors loin d'imaginer ce que ses retrouvailles vont provoquer.
1: Bonjour, Estelle.
2: Elle est rentrée dans ta vie à 20 ans, elle a tout ravagé et elle a foutu le camp.
1: Je sais pas comment font les gens.
3: Pour oublier ? La plupart mettent tout dans des tiroirs à souvenirs et ils ferment à clé.
0: Zone interdite sur M6, magazine présenté par Ophélie Meunier sur le thème Côte d'Azur, ses secrets pour faire revenir les ultra riches. Elle fait rêver le monde entier et en particulier les ultra riches, mais aujourd'hui la Côte d'Azur a de sérieux concurrents un peu partout en Europe. Les 20 chansons de comédie musicale préférées des Français sur W9, Vision sur France 2 et Zone interdite sur M6. Très belle soirée télé à tous.
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2: Kaolin, la radio, et nous allons parler d'un événement qui a démarré ce samedi 18 juillet. C'était l'inauguration du Salon International de l'Aquarelle de Saint-Thierry, 21e édition. Isabelle Lavallée nous a rejoint et elle n'est pas toute seule. Elle est venue avec un invité de marque, Rajat, qui est également avec nous. Bonjour Isabelle.
3: Bonjour, bonjour à tous.
2: Alors première question, bien évidemment, comment s'est passé ce début de salon? On est en début de semaine suivante, l'inauguration a eu lieu ce samedi 18. Comment ça s'est passé?
3: Alors très bien, très convivial, et nous avons eu 160 visiteurs dans la journée de samedi.
2: Un bon démarrage. Alors maintenant, on va parler des événements importants. On va être amené à se revoir chaque début de semaine durant tout le festival. L'idée étant de parler un petit peu des temps forts. Première chose qu'on va quand même rappeler, ce sont les horaires d'ouverture et la disponibilité pour venir voir les œuvres.
3: Tout à fait. Donc le salon est ouvert tous les jours de 10h à 12h30 et de 14h à 19h.
2: Très bien. Très et maintenant, bien. Nous allons. Et l'entrée est libre, c'est vrai, oui. On va le rappeler. Oui. Ça reste un événement gratuit.
3: Gratuit.
2: Et c'est très important.
3: Gratuite, oui.
2: Plus de 450 œuvres, je crois, à peu près, cette année.
3: Tout à fait, dans les différentes salles, salle Attane et salle de la Halle.
2: Et plus vos partenaires aussi qui ont quelques œuvres à proposer si
3: tout
2: on se promène dans Saint-Thierry.
3: Voilà, un cheminement dans Saint-Thierry avec le chemin de l'aquarelle. Donc les sponsors ont des tableaux et ils sont également à découvrir.
2: Alors vous parlez de tableaux, ça tombe bien parce que vous êtes venu avec le vôtre.
3: Oui.
2: On dirait un menu de restaurant,
3: c'est un petit peu le
2: menu de la semaine. On va parler justement des temps forts qui nous attendent cette semaine.
3: Oui, donc de nombreuses démonstrations. Donc à savoir pour demain, par exemple, il y aura une démonstration de Anne Hamelin, de Isabelle Moreno qui arrive d'Espagne, Bénédicte Steph Frisbee et Alina Casaverde. Aussi des balles aquarelles, donc on déambule dans la rue avec un artiste, on choisit un site et on peint. Et on peut être amateur, c'est juste une découverte.
2: Oui, c'est vraiment pour tout type de pratiquant, j'ai envie de dire, du débutant au plus confirmé.
3: Tout à fait, oui. Et il y aura aussi des regards d'artistes. Alors les regards d'artistes avec notamment Anne Hamelin et Régine Lesourd, elles seront présentes sur leur lieu d'exposition.
2: Oui.
3: Pourront vendre des œuvres supplémentaires par rapport à celles qui sont exposées et aussi vous expliquer la démarche artistique.
2: Tout ça, rien que cette semaine. Donc
3: et d'autres. Hein.
2: Oui, il y en a d'autres. Alors on survole un peu, on parle vraiment des temps forts. Alors je vous rappelle, il y a un moyen très simple aussi de connaître le calendrier de l'événement et tous les événements que vous organisez dans l'événement. Ça se passe sur votre site, le Salon de l'Aquarelle 2026.
3: Voilà, certes, nous avons un flyer, mais il n'est pas à jour. Lorsque les artistes arrivent, souvent, ils ont leur agenda, ils nous proposent des dates supplémentaires. Donc, il ne faut pas hésiter à aller sur le site internet et consulter le calendrier.
2: Alors, on va parler maintenant avec un invité de marque. Alors, vous allez m'excuser, je vous le dis à tous, auditeurs, auditrices, pour mon anglais, car je ne suis pas fluent, comme on dit en anglais. Mais j'ai un grand plaisir à recevoir Rajat. Welcome, Rajat.
4: Hello. Bonjour.
2: It's just a few words for our friends, okay. Listener. You are here for the third time.
4: Yes, it is.
2: I have just one question.
4: Yes.
2: What do you think about Saint-Thierry?
4: Oh, this is my second home. I love this place. So 2023, 24 and 2026, I'm here. So it's an awesome art exposition, global exposition. There are a lot of international artists are coming as well as me. And
3: yes.
4: It's love to join every time over here.
2: Alors, je vais vous traduire ça simplement. C'est un peu sa seconde famille. C'est un peu sa seconde maison. 2023, 2024 et 2026. Ouais. 3 ans que cet artiste qui vit en Inde vient sur le secteur de Saint-Thierry. Une personne très attachante. Thank you so much to be here with us.
4: And I mostly work with the watercolor sticks, which normally people don't get to see that.
2: Il parle de sa technique, la technique de l'aquarelle pratiquée avec des sticks. Moi, j'en connais pas plus que ça, je dois dire, Isabelle. Mais venez le voir. Alors, on enregistre aujourd'hui cette chronique. On va être franc avec vous. Nous sommes le lundi 20. La démonstration aura lieu quand on diffusera cette chronique. Mais thank you, Rajat, to be here.
4: Merci.
2: And have fun.
4: Merci. Thank you. Merci.
2: Isabelle, on se revoit très bientôt. On reparlera d'ailleurs d'une nouveauté aussi que vous avez prévue. Vous allez pouvoir rajouter un mot, mais c'est les déambulations que vous avez prévues à la lanterne.
3: Eh oui, ça sera le week-end prochain. Et donc, n'hésitez pas à venir découvrir. Ce sera une découverte pour nous aussi. Donc, nous allons donner un lampion à chaque visiteur et il n'y aura pas d'électricité. On visitera les tableaux différemment.
2: C'est vraiment une autre approche, une autre façon de découvrir les couleurs et la façon dont on va être un peu illuminé toutes ces œuvres.
3: Oui, j'espère qu'on mettra une petite ambiance pour d'eau.
2: Pas de musique d'Halloween, hein, c'est pas le moment.
3: Non. Et je voulais ajouter aussi, je suis un peu bavarde, qu'il y avait les ateliers adultes et les ateliers enfants le week-end prochain. Donc, n'hésitez pas, si vous voulez découvrir l'aquarelle, venez avec nous.
2: Et je vous le redis, vendredi. Allez sur le site Salon de l'Aquarelle de Saint-Thierry, vous aurez tout le calendrier mis à jour, n'hésitez surtout pas. Et nous, on se donne rendez-vous la semaine prochaine, parce qu'on fera le point sur les nouveautés de la semaine et les ateliers que vous aurez à proposer.
3: Merci Radio.
2: À très bientôt. Merci. Thank you Rajat.
4: Thank you.
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3: Une mobilisation a eu lieu hier soir devant la préfecture de Limoges à l'appel de la Confédération paysanne. Le but, réunir les agriculteurs touchés par les épisodes de canicule ou par les orages violents de la semaine dernière. Le syndicat agricole souhaite la mise en place d'un fonds de solidarité nationale pour compenser les pertes subies par les exploitants. Triste record pour la Haute-Vienne, les incendies des dernières semaines ont brûlé 300 hectares en 17 jours. Plus de la moitié est même partie en fumée dans un seul feu à Magnac-Laval. 115 interventions ont été nécessaires pour contrôler l'ensemble des incendies. Une situation renforcée par la canicule qui a sévi sur la même période. Les enquêtes sont toujours en cours pour déterminer les origines de ces sinistres, mais pour l'heure, rien ne peut affirmer qu'ils ne soient pas accidentels. Sauf pour l'un d'entre eux survenu à l'arrière d'un cabinet médical de Saint-Junien pour lequel une personne a été interpellée. Perturbation attendue à Thiviers, les travaux du carrefour Bertrand de Born ont débuté. Le but, sécuriser l'entrée sud de la ville et créer les aménagements cyclistes nécessaires à la voie verte. Le chantier doit se dérouler en trois temps. D'abord, le renouvellement des canalisations d'eau potable qui est en cours. La commune aménagera le carrefour dès septembre pour trois mois. Enfin, la chaussée de la route du cimetière sera rénovée en mars prochain. La route nationale 147 devrait bien voir le jour. Les principaux financeurs de cette voie express de 6,5 km se sont réunis à l'invitation du préfet de la Haute-Vienne. Ils ont ensemble réaffirmé leur accord pour la création de cette 2x2 voies au nord de Limoges. Les premières opérations de terrain devraient donc débuter dans les prochains mois. Par exemple, des fouilles archéologiques ou encore l'extension des zones d'intervention. Une lettre d'information papier et électronique devrait également tenir les habitants informés des avancées du chantier. Le SICTOM construit son nouveau siège à Saint-Thierry-la-Perche et le syndicat de collecte et traitement des ordures ménagères Sud-Haute-Vienne a vu les choses en grand. La plupart des matériaux utilisés sont recyclés ou biosourcés. Des panneaux photovoltaïques ont aussi trouvé leur place, tout comme des récupérateurs d'eau de pluie, coût total du chantier plus de 2 millions d'euros. Les inscriptions sont ouvertes pour le festival Plein Feu sur le film francophone. Les réalisateurs amateurs et professionnels peuvent proposer leur création jusqu'au 30 septembre. Il y a trois catégories, les courts-métrages francophones, les courts-métrages limousins et les courts-métrages sur le thème du phénix. Mais attention, il y a aussi quelques critères. Il doit s'agir d'une fiction ou d'un film d'animation, mais votre œuvre doit aussi durer entre 3 et 5 minutes et avoir été réalisée après le 1er janvier 2022. Bon mardi à toutes et à tous.
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2: Bonjour à tous, cette année on célèbre un anniversaire, la troupe de théâtre Bas de l'Aile fête ses 20 ans. Les comédiens et comédiennes vous donnent rendez-vous les 24 et 25 juillet à Meusac pour profiter de deux soirées festives. Selon Sébastien Péjou, président de l'association et cofondateur de la troupe Bas de l'Aile, c'est la passion qui permet de faire vivre une troupe non professionnelle pendant

0: 20 ans.
1: La passion d'être sur scène, la passion de faire rire les gens. Vous pouvez pas savoir l'énergie que les gens nous donnent quand ils rient à nos conneries. Nos personnages, des fois, ils ont pas une vie facile non plus, mais ils sont drôles. Et donc nous, c'est vraiment l'idée, c'est d'emmener avec nous les gens dans notre univers pour passer un bon moment et s'extraire du quotidien qui parfois est pas toujours rigolo. Et c'est aussi pour ça, ça nous plaît à nous, parce qu'on passe de bons moments quand on écrit, on passe de bons moments quand on se réunit, on passe de bons moments quand on répète, et surtout on passe de très bons moments quand on joue et quand on a le retour comme ça en direct du public.
0: Durant toutes ces années, les spectacles ont vu le jour grâce à des dons, des prêts et des aides. Nicole Rambi, trésorière de l'association.
2: Un énorme soutien de la commune, parce que déjà, en temps normal, ils nous prêtent la salle polyvalente ou salle des fêtes gratuitement. Donc ça, c'est un plus-plus, aussi bien les cuisines que la salle. On joue des fois aussi à l'extérieur parce que ça change l'environnement. Puis quand c'est l'été, c'est bien l'extérieur. Et là, on a le site qui nous est prêté gratuitement. On a toujours l'électricité de fournir et l'eau. On peut dire que de ce côté-là, on est très très bien entouré. Et on a un soutien aussi général, c'est le comité des fêtes, puisque c'est quand même une des plus grosses associations. Et là, ils nous prêtent du matériel, tout ce qui est frigo, congélateur, chambre froide. Ça, c'est très, très, très important pour nous.
0: Lorsque la troupe Badelet a vu le jour le 1er juillet 2006, les moyens étaient minces. Il a fallu s'adapter, recommencer et parfois faire des compromis. En 20 ans, leur travail a fortement évolué. Sébastien Péjou évoque l'importance de proposer constamment des choses différentes.
1: On gère l'association de manière très très stricte et donc comme on a de plus en plus de moyens, on arrive à avoir un peu plus d'accessoires, un petit peu plus de décors et on évolue aussi sur la mise en scène. Et puis d'un spectacle à un autre, on garde notre univers parce que quand on va voir du Badelet, on va voir du Badelet. Donc on a vraiment cet univers un peu burlesque, un peu décalé. Mais dans l'écriture des dialogues, on va certaines fois avoir des personnages qui vont revenir, mais qui vont faire complètement autre chose. On va complètement changer de thématique, on va complètement aller sur une nouvelle mise en scène, sur une nouvelle façon d'écrire. On va casser à chaque fois le code qu'on avait mis en place le coup d'avant. Parce que on veut pas ennuyer et on veut pas s'ennuyer non plus. Donc on va à chaque fois créer pour vraiment que les gens viennent découvrir plein de nouveaux spectacles et qu'ils se disent pas « Oh, bah, ça, c'est un peu comme l'an dernier. Hein. » Donc là, pas du tout. Vous allez à chaque fois redécouvrir quelque chose. Et là, ça sera le cas sur les deux soirées. Le vendredi soir et le samedi soir, c'est deux choses très différentes.
0: Le 24 juillet, c'est la soirée anniversaire. C'est un réel bond dans le temps qui vous sera proposé puisque d'anciens comédiens et comédiennes reviennent sur scène pour vous proposer une représentation pas comme les autres. Marie Lascaux, secrétaire adjointe et membre de la troupe Badelet depuis 4 ans, vous explique le déroulement du spectacle.
3: On m'a donné le rôle du fil conducteur, de justement je joue mon propre rôle, Marie, qui arrive dans un grenier et qui découvre tout le passé de la troupe. Et dès que je vais ouvrir un dossier ou trouver un objet, c'est ce qui va amener les extraits live et vidéo du passé et ça va être très fluide, très dynamique justement, avec notamment un jeu de lumière et des acteurs, parce que c'est notre force. On va être à peu près 20 sur la scène à ce moment-là, jamais tous ensemble, et c'est ce qui va permettre de faire le changement de costume ou un changement de décor à un moment.
0: Depuis 2015, la troupe écrit des spectacles pour 2 ans. Marie Lascaux s'exprime sur la nouveauté prévue le 25 juillet au soir.
3: La nouvelle pièce qui s'appelle « À vos souhaits ». On va retracer les 80 ans de Madame Gilbert et on va lui organiser un anniversaire surprise, mais rien va se passer comme prévu. Mais si on pousse un peu plus loin, on comprend qu'on fête les 20 ans de la troupe Badelet. Et c'était aussi notre volonté que cette pièce, on comprenne au mois de juillet que c'était nos 20 ans, mais que plus tard, la pièce reste d'actualité en parlant des 80 ans de Madame Gilbert.
0: La troupe Badelet est donc à retrouver les 24 et 25 juillet à partir de 20h sur le site de la Halle de Meusac. Pour Le Graal, Tiffany Guimard, Kaolin.
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1: Amanda Peters, qui vit en Nouvelle-Écosse, signe avec L'été des myrtilles son premier roman. Elle est professeure agrégée d'anglais et de théâtre. Nous sommes en juillet 1962. Sous le soleil brûlant du Maine, une famille travaille comme cueilleur dans les champs de myrtilles. Mais un jour, l'impensable se produit. Ruthie, 4 ans, disparaît sans laisser de traces. Son frère aîné, Joe, est le dernier à l'avoir vu. Les recherches menées par les membres de la famille sont vaines. Pour Joe, c'est le début d'un deuil impossible et d'une culpabilité qui va le hanter jour après jour. Des années plus tard, dans une banlieue aisée non loin de là, Norma grandit comme enfant unique, entourée de parents aimants mais étrangement sévères. Au fil des ans, des doutes s'immiscent. Pourquoi sa peau est-elle plus foncée que la leur ? Et d'où viennent ces rêves tellement réalistes de feux de camp et de bras chaleureux qui la bercent la nuit ? Sentant qu'on lui cache la vérité, Norma part à la recherche de ses origines et de sa véritable histoire, une quête qui va bouleverser sa vie. L'été des myrtilles d'Amanda Peters est paru chez City Edition.
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4: Une mobilisation a eu lieu hier soir devant la préfecture de Limoges à l'appel de la Confédération paysanne. Le but, réunir les agriculteurs touchés par les épisodes de canicule ou par les orages violents de la semaine dernière. Le syndicat agricole souhaite la mise en place d'un fonds de solidarité nationale pour compenser les pertes subies par les exploitants. Triste record pour la Haute-Vienne. Les incendies des dernières semaines ont brûlé 300 hectares en 17 jours. Plus de la moitié est même partie en fumée dans un seul feu à Magnac-Laval. 115 interventions ont été nécessaires pour contrôler l'ensemble des incendies. Une situation renforcée par la canicule qui a sévi sur la même période. Les enquêtes sont toujours en cours pour déterminer les origines de ces sinistres, mais pour l'heure, rien ne peut affirmer qu'ils ne soient pas accidentels. Sauf pour l'un d'entre eux survenu à l'arrière d'un cabinet médical de Saint-Junien pour lequel une personne a été interpellée. Perturbation attendue à Thiviers. Les travaux du carrefour Bertrand de Born ont débuté. Le but, sécuriser l'entrée sud de la ville et créer les aménagements cyclistes nécessaires à la voie verte. Le chantier doit se dérouler en trois temps. D'abord, le renouvellement des canalisations d'eau potable qui est en cours. La commune aménagera le carrefour dès septembre pour trois mois. Enfin, la chaussée de la route du cimetière sera rénovée en mars prochain. La route nationale 147 devrait bien voir le jour. Les principaux financeurs de cette voie express de 6,5 km se sont réunis à l'invitation du préfet de la Haute-Vienne. Ils ont ensemble réaffirmé leur accord pour la création de cette 2x2 voies au nord de Limoges. Les premières opérations de terrain devraient donc débuter dans les prochains mois. Par exemple, des fouilles archéologiques ou encore l'extension des zones d'intervention. Une lettre d'information papier et électronique devrait également tenir les habitants informés des avancées du chantier. Le SICTOM construit son nouveau siège à Saint-Thierry-la-Perche et le syndicat de collecte et traitement des ordures ménagères Sud-Haute-Vienne a vu les choses en grand. La plupart des matériaux utilisés sont recyclés ou biosourcés. Des panneaux photovoltaïques ont aussi trouvé leur place, tout comme des récupérateurs d'eau de pluie. Coût total du chantier, plus de 2 millions d'euros. Les inscriptions sont ouvertes pour le festival Plein Feu sur le film francophone. Les réalisateurs amateurs et professionnels peuvent proposer leur création jusqu'au 30 septembre. Il y a trois catégories, les courts-métrages francophones, les courts-métrages limousins et les courts-métrages sur le thème du phénix. Mais attention, il y a aussi quelques critères. Il doit s'agir d'une fiction ou d'un film d'animation, mais votre œuvre doit aussi durer entre 3 et 5 minutes et avoir été réalisée après le 1er janvier 2022. Bon mardi à toutes et à tous.
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3: L'agenda, Kaolin, et on commence tout de suite avec un festival, la 4e édition du festival Asteroid Day, en lien avec la journée mondiale des astéroïdes. Un festival qui dure du 15 au 30 juin à Jasnon-Presnac et Rochechouart, c'est gratuit. La science et la culture en s'amusant, de 3 à 97 ans. Direction la commune de Ségur-le-Château pour vous parler des visites guidées du village et du château. Visite guidée d'un des plus beaux villages de France. Alors rendez-vous fixé au bureau d'information touristique à 11h, infos et réservations auprès de l'office de tourisme au 05 55 73 39 92. Le jeudi 25 juin, vous pourrez retrouver une conférence, le corps dans l'art, le corps au 20e siècle, une conférence qui vous est proposée au musée d'art et d'histoire de Saint-Thierry-la-Perche entre 18h30 et jusqu'à 19h30. Vous pourrez retrouver également une marche avec l'association communautaire ADN autour de nous qui vous invite. Donc ce jeudi 25 juin à Massignac sur le circuit autour du plan d'eau, un circuit de 13 km à allure soutenue et un circuit de 11 km à allure modérée. Rendez-vous fixé au parking de la piscine avenue Corot à 7h30 pour un départ à 7h45 ou directement sur place à 8h au parking de la Conti. Jeudi toujours, une soirée table ronde organisée de 19h30 à 21h dans le cadre des états généraux de la biotique sous les auspices de l'espace régional de réflexion éthique de Nouvelle-Aquitaine, site Limousin. Une table ronde et débat jusqu'où aller dans les mesures de prévention pour les personnes âgées et limites éthiques. Cela se placera à la mairie de Rochechouart, place du Château, en présence de nombreux représentants. Le jeudi 25 toujours marque le retour des marchés festifs de producteurs. Cela se passe au jardin du Moulin à Sous, organisé par l'association Saveurs et Terroirs. Consommer bon, consommer local. Des produits locaux très variés à emporter ou à consommer sur place. Les animations commenceront à partir de 18h au jardin du Moulin à Sous.
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3: Le vendredi 26 juin maintenant, vous est proposé un barbecue par l'association Famille Rurale après la fête de l'école sur le parking de la salle des fêtes à Saillat-sur-Vienne. Restauration, buvette et animation sur place. On vous parle également ce vendredi 26 juin de Rush Flag qui aura lieu de 19h30 à 21h30 au gymnase de Rochechouart. Inscription obligatoire pour la participation. On vous parle le samedi 27 juin d'un concert à Coussac-Bonneval, un concert de la chorale Ian Voices avec son chef d'orchestre Andrew Field. Cela se passera à 18h, cours intérieur du château de Bonneval, sur réservation. Info et réservation directement auprès du château de Bonneval au 06 29 19 49 06. On vous parle également d'un concours de pétanque organisé à La Roche-l'Abeille ce samedi 27 juin. Un tête-à-tête à partir de 8h30 et en doublette à partir de 13h30. Cela se passe toute la journée à la salle des fêtes organisée par la PPMA de La Roche-l'Abeille. Et puis une conférence également au Chalard, conférence Regards Croisés en Limousin. Une conférence qui aura lieu de 15h30 à 17h à la salle des fêtes. C'est un événement gratuit organisé par Chalard Initiative. On n'oublie pas également ce week-end l'art en fête, l'association Esquisse qui fête ses 30 ans avec un marché des arts créatifs, buvette et food truck sur place, animation musicale assurée par l'école intercommunale de musique et de danse. Cela se passera de 8h à 18h30 au jardin du Moulin à Sous à Saint-Thierry. À ne pas oublier également le feu de la Saint-Jean à Saint-Thierry-la-Perche, buvette, grillade et animation musicale, ainsi qu'un grand feu sur la plage à la tombée de la nuit. Cela commencera à 17h30 du côté du lac d'Arfeuil, une manifestation qui est organisée par le motoclub du pays arédien. Rochechou Art et Danse du Monde vous invite le samedi 27 juin à partir de 14h, place du Château, pour découvrir des arts et danses du monde. Le tout est organisé par le comité des fêtes. Vous retrouverez Gypsy Fiesta, Rochechouart Loisirs Création, la Batouka Donf, Perles et Dragons et de nombreuses autres associations et animations qui vous seront proposées. Animations et soirées DJ en plus qu'un marché de producteurs qui vous sera proposé à partir de 18h. Direction Saint-Auvent le samedi 27 juin pour vous parler de la 14e randonnée gourmande organisée par le comité des fêtes. Différentes animations et balles avec orchestre Mi Camionetta vous seront également proposées.
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3: N'oubliez pas également le vide-grenier organisé par Saint-Thierry Escrime le dimanche 28 juin, à Saint-Thierry-la-Perche donc, sur l'esplanade et le gymnase Jules Ferry. Buvette, restauration sur place et puis bien sûr animation d'escrime proposée à 10h, de 10h à 11h et de 15h à 16h. La journée des Olympiades vous attend également sur la base de loisirs de Roufiac. Défis sportifs et ludiques toute la journée en équipe, c'est gratuit et ouvert à tous. Et puis pour les amateurs de sport, on termine avec les les 6 heures de gravel organisées par la SSJ Cyclo sur le circuit automobile de Saint-Junien ce dimanche 28 juin avec buvette, restauration et ravito coureurs, ouvert aux licenciés de toute fédération et aux non-licenciés également. La longueur du circuit 3,5 km. Il y aura également une épreuve de virage technique et relance. Les inscriptions se font en ligne sur le site OKTime. Évidemment, toutes ces annonces sont susceptibles d'être modifiées en fonction des conditions météo du moment. La canicule qui devrait durer jusqu'à ce vendredi pourrait entraîner certaines annulations. Nous vous tiendrons bien évidemment au courant.
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11: Bonjour à tous. Vos idées sorties de ce mardi 21 juillet 2026. Les deux rendez-vous de ce soir ont lieu quasiment à la même heure. À 19h, rendez-vous rue du 8 mai 1945 à Saint-Thierry-la-Perche. La caravane à musique que vous présente Valentin Vander. Il revient avec son dernier album intitulé La Consolante. Ce chanteur vous offre un voyage musical empreint de douceur, de mélancolie et de résilience. Son nouvel album évoque la quête universelle du réconfort dans un monde chaque jour plus instable. Et à 19h30, c'est une visite théâtralisée qui vous attend sur la place du Champ de Foire à Peyrat-le-Château. Vous n'avez qu'à vous laisser guider pour explorer l'histoire et le patrimoine du village. La billetterie est ouverte à 19h30 sous le kiosque. Le départ aura lieu à 20h. Les ateliers de l'Esperluette de Nexon dévoilent l'exposition Light jusqu'au 6 septembre. Le collectif Acte 4 propose une résistance à la noirceur ambiante. Vous passez de reflets d'or aux poudres de pigments et aux tracés discrets. Les artistes ont souhaité voir le monde dans ce qui pétille, dans ce qui nous rend plus léger que la vie. Acte 4 est composé de Marion Delage, Stéphane Étroit Desmarais, Isabelle Lemorvan et Étienne Rivière. À Vic-sur-Breuil, le musée Cécile Sabourdi présente « Faut-il couper les tiges ?» jusqu'au 30 août. L'artiste, designer et scénographe Gabriel Rétif y explore la double notion de décor. Comprenez à la fois l'espace artificiel d'une mise en scène et l'ornement d'un objet. Il transporte la salle d'exposition qui lui est dédiée en une chambre aux fleurs avec une collection botanique entre véritable serre et clairière du faux. L'artiste s'y pose différentes questions, par exemple « Quelles racines artistiques et quelles références conservons-nous » « Faut-il pour créer faire table rase du passé ou s'en inspirer ?» En réponse, son travail de la porcelaine conjugue figuratif, réalisme et illusionnisme autour d'un sujet classique, le motif floral, le vase et le bouquet.
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1: Lucie Alix.
2: Une mobilisation a eu lieu hier soir devant la préfecture de Limoges à l'appel de la Confédération paysanne. Le but, réunir les agriculteurs touchés par les épisodes de canicule ou par les orages violents de la semaine dernière. Le syndicat agricole souhaite la mise en place d'un fonds de solidarité nationale pour compenser les pertes subies par les exploitants. Triste record pour la Haute-Vienne. Les incendies des dernières semaines ont brûlé 300 hectares en 17 jours. Plus de la moitié est même partie en fumée dans un seul feu à Magnac-Laval. 115 interventions ont été nécessaires pour contrôler l'ensemble des incendies. Une situation renforcée par la canicule qui a sévi sur la même période. Les enquêtes sont toujours en cours pour déterminer les origines de ces sinistres, mais pour l'heure, rien ne peut affirmer qu'ils ne soient pas accidentels. Sauf pour l'un d'entre eux survenu à l'arrière d'un cabinet médical de Saint-Junien pour lequel une personne a été interpellée. Perturbation attendue à Thiviers. Les travaux du carrefour Bertrand de Born ont débuté. Le but, sécuriser l'entrée sud de la ville et créer les aménagements cyclistes nécessaires à la voie verte. Le chantier doit se dérouler en trois temps. D'abord, le renouvellement des canalisations d'eau potable qui est en cours. La commune aménagera le carrefour dès septembre pour trois mois. Enfin, la chaussée de la route du cimetière sera rénovée en mars prochain. La route nationale 147 devrait bien voir le jour. Les principaux financeurs de cette voie express de 6,5 km se sont réunis à l'invitation du préfet de la Haute-Vienne. Ils ont ensemble réaffirmé leur accord pour la création de cette 2x2 voies au nord de Limoges. Les premières opérations de terrain devraient donc débuter dans les prochains mois. Par exemple, des fouilles archéologiques ou encore l'extension des zones d'intervention. Une lettre d'information papier et électronique devrait également tenir les habitants informés des avancées du chantier. Le SICTOM construit son nouveau siège à Saint-Thierry-la-Perche et le syndicat de collecte et traitement des ordures ménagères Sud Haute-Vienne a vu les choses en grand. La plupart des matériaux utilisés sont recyclés ou biosourcés. Des panneaux photovoltaïques ont aussi trouvé leur place, tout comme des récupérateurs d'eau de pluie, coût total du chantier plus de 2 millions d'euros. Les inscriptions sont ouvertes pour le festival Plein Feu sur le film francophone. Les réalisateurs amateurs et professionnels peuvent proposer leur création jusqu'au 30 septembre. Il y a trois catégories, les courts-métrages francophones, les courts-métrages limousins et les courts-métrages sur le thème du phénix. Mais attention, il y a aussi quelques critères. Il doit s'agir d'une fiction ou d'un film d'animation, mais votre œuvre doit aussi durer entre 3 et 5 minutes et avoir été réalisée après le 1er janvier 2022. Bon mardi à toutes et à tous.
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2: Aujourd'hui, sur Kaolin, la radio, on pousse une porte qui intrigue depuis son ouverture. Derrière une grande façade de verre, rue Charles Michel, à Limoges, se cache un endroit où l'on peut regarder de l'art contemporain, mais aussi boire un café, feuilleter un livre, emprunter une œuvre ou simplement venir chercher un peu de fraîcheur pendant les fortes chaleurs de l'été. Bienvenue au FRAC Artothèque Nouvelle-Aquitaine. Et pour nous faire découvrir ce lieu, je suis avec sa directrice Catherine Texier. Catherine Texier, bonjour.
3: Bonjour.
2: Alors, première question, le mot FRAC Artothèque peut impressionner. Finalement, comment expliquer simplement ce qu'est ce lieu?
3: Alors, effectivement, le mot est compliqué. FRAC, déjà, ça veut dire Fonds Régional d'Art Contemporain. Donc, on démarre par un acronyme compliqué. Et ce lieu, d'abord, c'est un lieu convivial où il est facile de pousser la porte, où l'entrée est gratuite et où, comme vous l'avez dit, on peut venir...

0: pour faire une pause ou pour découvrir l'exposition en cours et passer un moment plus long. Mais en tout cas, c'est un lieu où on fait en sorte qu'on se sente bien, libre et accueilli avec convivialité.
1: Alors, vous dites souvent que ce n'est pas un musée traditionnel. En quoi l'expérience est-elle différente?
0: Alors, les FRAC et les Artothèques ne sont pas des musées. Moi, j'adore les musées, donc c'est pas du tout que je ne veux pas être un musée. C'est formidable, les musées. Simplement, FRAC Artothèques, ça veut dire aussi que ce sont des œuvres qui voyagent. C'est-à-dire qu'on a non seulement ce lieu à Limoges, où il y a une exposition qui peut ressembler à celle d'un musée, mais il y a aussi des œuvres qui vont voyager sur la Nouvelle-Aquitaine et en particulier sur le Limousin. Et il y a des œuvres qui peuvent être empruntées. Donc ça, c'est aussi pas les attributions des musées. Donc c'est en cela qu'on est différent.
1: Alors on remarque tout de suite sur place les volumes, la lumière, les passerelles. L'architecture du bâtiment fait presque partie de la visite.
0: Complètement partie de la visite. C'est un lieu, ça fait partie du patrimoine architectural de la ville de Limoges qui a été remarquablement bien conservé, remarquablement bien réhabilité aussi par l'agence d'architecture internationale de Dominique Jacob et Brendan McFarlane, qui sont les architectes qui ont représenté la France lors du pavillon français à la Biennale de Venise d'architecture de l'année dernière, au moment où on a ouvert. Donc oui, le patrimoine architectural à la fois ancien et contemporain est un patrimoine remarquable.
1: Alors vous le disiez à l'instant, ici l'entrée est gratuite. Est-ce que cela change vraiment le rapport du public à l'art contemporain?
0: Alors je pense que ça change dans l'accueil et puis aussi dans la liberté qu'on a ou non de passer la porte. Les musées peuvent être des lieux qui sont parfois impressionnants, où c'est pas si facile comme dans une galerie d'art, ou de pousser la porte pour tout le monde. Or, l'entrée gratuite, elle permet aussi à quelqu'un de rentrer et de ressortir. Si jamais ça ne lui plaît pas, il peut être libre de ressortir à tout moment et il n'aura pas forcément utilisé le prix d'un billet. Et puis, ça permet aussi de venir plusieurs fois dans la journée quand on habite Limoges, même quand on est un touriste de passage ou même quand on vient de loin. Bien, on vient chez nous. 5 minutes plus tard, on peut être au musée des Beaux-Arts, puisqu'on est à 5 minutes à pied. On peut aller au musée Adrien du Boucher. On peut venir là avant d'aller à l'opéra, puisqu'on est ouvert jusqu'à 19h. Donc, ça permet aussi d'avoir une fréquentation qui est plus simple, plus souple et, je l'espère, plus fréquente. C'est un peu ce qu'on constate quand même, je crois, aujourd'hui.
1: À l'instant, vous parliez des profils des visiteurs. Et cet été, justement, vous attendez qui? Des touristes, des Limougeaux qui redécouvrent leur ville, des Hauts-Viennois?
0: Alors, c'est vrai que l'été 2025 était l'été de notre ouverture. Il y a eu beaucoup de monde. Et donc, certainement, des gens qui ne vont pas tous revenir cet été, hein, peut-être. Mais il y a maintenant du monde qui vient à Limoges l'été. Donc oui, on attend des touristes, puisque Limoges a beaucoup changé ces dernières années sur ce plan-là. C'est une ville dans laquelle on vient l'été. Certainement une ville où on ne reste pas forcément une semaine, mais où on passe. Donc c'est une ville de passage et les touristes viennent chez nous. Il y a aussi un public de famille. Tout le monde ne part pas en vacances juillet-août. Hein. Et puis les habitants et aussi les collègues, les artistes qui profitent de l'été, les professionnels pour visiter aussi les expositions. Donc on attend tout ce monde-là, oui.
1: Et justement, dans l'attente de tout ce monde, si quelqu'un n'a jamais mis les pieds dans un FRAC, que lui diriez-vous pour lui donner envie d'oser entrer?
0: Alors, dans un FRAC, je sais pas, puisque la particularité des FRAC, c'est d'être pour chacun très, très différent. Il y a 22 FRAC en France.
1: Si on parle exclusivement du FRAC Artothèque de Limoges.
0: Alors, je pourrais vous parler de celui de Bordeaux ou d'Angoulême. Ils sont merveilleux tous les deux, mais je vais rester sur celui de Limoges. Donc là, si vous venez au FRAC Artothèque à Limoges cet été, vous verrez une exposition qui vient rappeler la mémoire de ce bâtiment, qui a été d'abord construit pour être une imprimerie, mais très longtemps un magasin de tissus et de confection de vêtements. Et donc l'histoire du vêtement ici prend toute sa force et c'est une exposition qui va parler de cela, qui va parler du vêtement, de la place qu'il peut avoir dans nos vies, de la place qu'il a aujourd'hui dans les œuvres de certains artistes qui utilisent ce support, le tissu ou le vêtement, pour parler du monde tout simplement.
1: Alors on va en parler dans une prochaine chronique, le FRAC Artothèque, une visite qui change des musées. Pour Kaolin, Yasmine Kichou.
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Notre sélection Nouvelle-Aquitaine, c'est le groupe O2N avec ce titre Gadou. Toujours dopé à l'humour sur fond de rap, de rock et de chansons, le trio bordelais entre Alix, Jaco et Massia revient avec l'album Doula, sous-titré d'ailleurs Des couloirs et des portières. Cet album revient 3 ans après 1200 mètres en tout et nous avons sélectionné 5 titres de ce nouvel album, dont ces deux premiers simples, Hey Joe et Houston, qu'accompagnent dans la programmation de votre radio préférée, Gadou donc, R et Merry Go Round. On retrouve l'univers caustique du trio, dont les textes sont servis par des mélodies associant rythmique minimaliste, guitare discrète et électronique, un brin acide. Chacun pourra retrouver dans ses titres un moment d'existence, entre collection de petits bonheurs et d'incertitudes, rencontrés en empruntant les couloirs de la vie et en ouvrant les portières de moyens de transport nous portant d'aventure en aventure, individuelle ou collective. À noter que la plupart des dates de la tournée européenne d'O2N avant la tournée nord-américaine début 2026 sont complètes. La meilleure chance de voir le groupe interpréter ses nouveautés en live en Nouvelle-Aquitaine durant cet été, le 4 juillet dernier à Marmande, pour le festival Garo Rock.

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4: Une mobilisation a eu lieu hier soir devant la préfecture de Limoges à l'appel de la Confédération paysanne. Le but, réunir les agriculteurs touchés par les épisodes de canicule ou par les orages violents de la semaine dernière. Le syndicat agricole souhaite la mise en place d'un fonds de solidarité nationale pour compenser les pertes subies par les exploitants. Triste record pour la Haute-Vienne. Les incendies des dernières semaines ont brûlé 300 hectares en 17 jours. Plus de la moitié est même partie en fumée dans un seul feu à Magnac-Laval. 115 interventions ont été nécessaires pour contrôler l'ensemble des incendies. Une situation renforcée par la canicule qui a sévi sur la même période. Les enquêtes sont toujours en cours pour déterminer les origines de ces sinistres, mais pour l'heure, rien ne peut affirmer qu'ils ne soient pas accidentels. Sauf pour l'un d'entre eux, survenu à l'arrière d'un cabinet médical de Saint-Junien pour lequel une personne a été interpellée. Perturbation attendue à Thiviers, les travaux du carrefour Bertrand de Born ont débuté. Le but, sécuriser l'entrée sud de la ville et créer les aménagements cyclistes nécessaires à la voie verte. Le chantier doit se dérouler en trois temps. D'abord, le renouvellement des canalisations d'eau potable qui est en cours. La commune aménagera le carrefour dès septembre pour trois mois. Enfin, la chaussée de la route du cimetière sera rénovée en mars prochain. La route nationale 147 devrait bien voir le jour. Les principaux financeurs de cette voie express de 6,5 km se sont réunis à l'invitation du préfet de la Haute-Vienne. Ils ont ensemble réaffirmé leur accord pour la création de cette 2x2 voies au nord de Limoges. Les premières opérations de terrain devraient donc débuter dans les prochains mois. Par exemple, des fouilles archéologiques ou encore l'extension des zones d'intervention. Une lettre d'information papier et électronique devrait également tenir les habitants informés des avancées du chantier. Le SICTOM construit son nouveau siège à Saint-Thierry-la-Perche et le syndicat de collecte et traitement des ordures ménagères Sud-Haute-Vienne a vu les choses en grand. La plupart des matériaux utilisés sont recyclés ou biosourcés. Des panneaux photovoltaïques ont aussi trouvé leur place, tout comme des récupérateurs d'eau de pluie, coût total du chantier plus de 2 millions d'euros. Les inscriptions sont ouvertes pour le festival Plein Feu sur le film francophone. Les réalisateurs amateurs et professionnels peuvent proposer leur création jusqu'au 30 septembre. Il y a trois catégories, les courts-métrages francophones, les courts-métrages limousins et les courts-métrages sur le thème du phénix. Mais attention, il y a aussi quelques critères. Il doit s'agir d'une fiction ou d'un film d'animation, mais votre œuvre doit aussi durer entre 3 et 5 minutes et avoir été réalisée après le 1er janvier 2022. Bon mardi à toutes et à tous.
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1: 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Alors, bonsoir à toutes et à tous et bienvenue sur l'antenne de Kaolin, la radio. Ravi de vous retrouver pour vos prévisions météo de demain. Nous serons le jeudi 23 juillet. Voici les prévisions météo qui vous attendent. On prend un peu les mêmes évidemment qu'aujourd'hui et on recommence. Le ciel sera légèrement voilé le matin au début de la journée. Il laissera place ensuite à un ciel de plus en plus lumineux. Les températures minimales seront fidèles à celles d'aujourd'hui, entre 13 et 15 degrés le matin localement. Elles grimperont l'après-midi jusqu'à 29 voire 30 degrés pour les valeurs maximales. Le vent continuera de souffler modérément de secteur nord-ouest entre 20 et 30 km/h. Des conditions que l'on retrouvera également vendredi.
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8: Cette année, on célèbre un anniversaire. La troupe de théâtre Bas de l'Aile fête ses 20 ans. Les comédiens et comédiennes vous donnent rendez-vous les 24 et 25 juillet à Meusac pour profiter de deux soirées festives. Selon Sébastien Péjou, président de l'association et cofondateur de la troupe Bas de l'Aile, c'est la passion qui permet de faire vivre une troupe non professionnelle pendant 20 ans. Donc, dans un premier temps, est-ce que vous pouvez nous expliquer, pour ceux qui ne connaissent pas, comment est née la troupe Bas de l'Aile ?
9: La troupe Bas de l'Aile est née d'un groupe de copains du collège. Quand on a terminé le collège pour pouvoir continuer de faire du théâtre, on s'était regroupés et on avait fait un spectacle comme ça, sans prétention, pour la fête du village. Et on s'est dit, bah, ça serait quand même peut-être mieux qu'on fasse carrément une association. Et c'est de là qu'on a créé la troupe, qui a été officiellement créée en juillet 2006 et qui a évolué jusqu'à fêter ses 20 ans cette année en juillet 2026.
8: Et comment on arrive à faire vivre une troupe non professionnelle pendant aussi longtemps, donc pendant 20 ans ?
9: Ben par la passion d'être sur scène, faire rire les gens. Vous pouvez pas savoir l'énergie que les gens nous donnent quand ils rient à nos conneries. Et quand vous créez un univers, c'est aussi pour s'évader en fait hein, de l'actualité et de la lourdeur parfois du quotidien des uns et des autres. Nos personnages, des fois, ils ont pas une vie facile non plus, mais ils sont drôles. Et donc nous, c'est vraiment l'idée, c'est d'emmener avec nous les gens dans notre univers pour passer un bon moment et s'extraire du quotidien qui parfois est pas toujours rigolo. Mais nous, c'est toujours très drôle. Et c'est aussi pour ça, ça nous plaît à nous, parce qu'on passe de bons moments quand on écrit, on passe de bons moments quand on se réunit, on passe de bons moments quand on répète. Et surtout, on passe de très bons moments quand on joue et quand on a le retour comme ça en direct du public.
8: Pour ce qui est des spectacles, de quelle manière vous arrivez à les faire évoluer ? Par exemple, vous aviez mentionné le fait que vous avez commencé avec un tracteur et ensuite vous parliez tout à l'heure d'un écran géant pour le spectacle de cette année.
9: Les premières années, on n'avait rien, juste quelques idées en tête. Et petit à petit, quand des associations nous ont prises pour jouer, pour aller leur animer une après-midi ou une soirée, on prenait un petit cachet et puis on l'économisait. Et comme ça, on a pu petit à petit avoir un petit peu de matériel, un petit peu de moyens supplémentaires pour arriver au budget qu'on a là de 15 000 euros pour nos deux journées. On gère l'association de manière très, très stricte. Et donc, comme on a de plus en plus de moyens, on arrive à avoir un peu plus d'accessoires, un petit peu plus de décor. Et c'était aussi une façon d'être créatif pour faire avec peu quelque chose qui tienne la route. Et puis d'un spectacle à un autre, on garde notre univers parce que quand on va voir du bas de l'aile, on va voir du bas de l'aile. Donc on a vraiment cet univers un peu burlesque, un peu décalé. Mais dans l'écriture des dialogues, on va certaines fois avoir des personnages qui vont revenir, mais qui vont faire complètement autre chose. On va pas faire du réchauffé d'un truc qu'on aurait déjà joué. On va complètement changer de thématique, on va complètement aller sur une nouvelle mise en scène, sur une nouvelle façon d'écrire. On va casser à chaque fois le code qu'on avait mis en place le coup d'avant. Parce que on veut pas ennuyer, et on veut pas s'ennuyer non plus. Donc on va à chaque fois créer, changer, modifier, tout casser, et si on sent qu'on est un peu trop proche, on arrête, on réécrit la scène pour vraiment que les gens viennent découvrir plein de nouveaux spectacles et qu'ils se disent pas « Oh, bah, ça, c'est un peu comme l'an dernier. Hein. » Donc là, pas du tout. Vous allez à chaque fois redécouvrir quelque chose. Et là, ça sera le cas sur les deux soirées. Le vendredi soir et le samedi soir, c'est deux choses très différentes. Donc les gens peuvent venir les deux soirs, ils verront absolument pas la même chose.
8: Il y a plusieurs personnages récurrents dans vos spectacles. Pourquoi vouloir les conserver chaque année ?
9: Certains qui connaissent bien la troupe à l'intérieur des membres ont su que je voulais zigouiller Jackie et Lulu. Je ne voulais plus Jackie et Lulu parce que je me suis dit bas de l'aile, ça va plus être bas de l'aile, ça va être Jackie et Lulu. Donc je militais pour qu'on supprime ces deux vedettes. Bon, il y a eu une fronde au niveau des membres de la troupe, mais aussi du public. Donc ça fait partie des personnages Jackie et Lulu et qui peuvent pas disparaître. Elles se sont échappées d'un EHPAD, elles ont eu une émission de radio, elles sont parties en voyage. Et puis cette année, elles vont faire quelque chose aussi très particulier. Il leur arrive toujours des trucs improbables, mais on trouve toujours, hein. On fait comme dans Plus belle la vie, on a plein d'inspiration. Évidemment, c'est pas elles qui occupent l'espace 100% du temps. Elles sont là, on sait qu'elles vont être là, qu'elles vont revenir, mais voilà, c'est un genre de petit fil rouge, si vous voulez, mais il y a plein de nouveaux personnages, et il n'y a pas que elles dans la pièce.
8: C'est aussi important dans le théâtre de rattacher les spectacles à l'actualité, c'est votre cas ?
9: Oui, on a toujours un petit penchant pour l'actualité, et c'est vrai que nos spectacles sont écrits. À 100% c'est des créations de la troupe, mais d'une représentation à une autre, et en fonction du lieu dans lequel on est, et en fonction de l'actualité qu'il y aura eu ces jours-ci, il est évident que certains personnages vont faire un petit peu d'improvisation et vont raccrocher le texte et la pièce à ce qu'il y a sur cette actualité, et comme ça vraiment actualiser un petit peu le spectacle avant de retomber sur nos pattes et puis de continuer. Donc il y a ça, et il y avait aussi des grandes thématiques qui parfois nous ont inspirés. C'était le cas sur le précédent spectacle où la première partie du spectacle se passait dans le train. Et on voyait comme ça des personnages, on passait de wagon en wagon, donc tout l'acte 1 était dans le train. On avait à chaque fois le fil rouge qui était le contrôleur, et on avait comme ça à chaque fois des personnages dans les wagons, y compris des gens du public qui étaient montés sur scène. Et on était immersif dans un train qui était censé amener les personnages phares, Jacques et Lulu, à Paris, à l'heure. Elles sont évidemment arrivées 8 heures en retard. Parce que c'était le Polt, hein. Et c'était très très inspirant. Vous savez de quoi c'est parti? D'un voyage où j'avais un rendez-vous pour aller à Paris. Mais je suis pas le seul. Enfin, je veux dire, qui n'a pas été en rade dans la pompa sur la ligne Polt? Bon, donc je suis évidemment pas le seul, hein. Mais c'est vrai que ça m'avait inspiré. J'avais pris des notes. Vous savez, le train qui s'arrête, on sait pas pourquoi. Là, un seul coup, la lumière qui s'éteint. On sait pas pourquoi non plus, on est en pleine pampa, tout éteint, on n'a pas d'infos. Et puis d'un seul coup, il y a un quelqu'un qui essaye de vous parler dans un micro qui grésille, on comprend un mot sur deux, ça coupe, ça grésille, c'est affreux. Donc on en a joué de tout ça. Donc les gens qui ont été, déjà qui ont pris le train pour Nalin Polt, c'était très immersif, hein, je vous garantis qu'ils s'y voyaient, hein. Donc on a des grandes thématiques qu'on reprend pour certains spectacles. Et puis d'autres fois, la plupart du temps, c'est plutôt sur un spectacle où on va amener de l'actualité. En réaction à de l'actualité.
8: Et donc vous modifiez aussi vos spectacles en fonction des sujets d'actualité. Par exemple, le nouveau spectacle qui a lieu le 25 juillet sera aussi joué l'année prochaine, mais ne sera plus vraiment d'actualité du coup.
9: Le spectacle À vos souhaits, effectivement, ça parle d'un anniversaire, parce que on voulait quand même un peu coller à la thématique de notre anniversaire, mais c'est pas l'anniversaire de la troupe. Alors bien sûr, il y aura deux lectures pour spécifiquement la représentation du mois de juillet. Il y aura effectivement des allusions, mais derrière, on pourra facilement le rejouer plus tard, parce que le centre de l'anniversaire, c'est pas celui de la troupe. Évidemment, quand on sait que c'est pour les 20 ans, il y a les deux lectures. Mais sinon, il peut se rejouer n'importe quand. C'est l'anniversaire d'un de nos personnages.
8: La langue occitane est aussi bien présente dans vos spectacles. C'est un peu comme votre patte. Mais tout n'est pas joué en occitan. Il y a aussi du français désormais. Ce choix, c'est peut-être aussi pour la compréhension du public.
9: Ah oui, la part de la langue limousine dans nos spectacles, c'est depuis l'origine, depuis qu'on a créé la troupe, même avant qu'on l'a créée, j'allais dire. Il y a toujours eu une envie d'y avoir, qu'il y ait de la langue limousine. On est maintenant à 10% à peu près des dialogues en occitan, et depuis plusieurs années, les personnages qui parlent en langue limousine vont donner la réplique à des personnages qui parlent en français, ce qui fait que personne n'est semé. C'est juste que, parfois, il y a une petite saveur, un petit truc qui va être dit en langue limousine, que les gens qui comprennent la langue limousine vont vraiment rigoler, parce qu'ils vont saisir le truc. Ceux qui n'auront pas compris vont peut-être un peu passer à côté. Mais ça ne va pas nuire à la compréhension générale de la pièce, et vous allez être quand même plongé dans l'univers. C'est juste qu'il y a ça. Et effectivement, il y a une double chose, c'est que c'était un petit peu militant aussi de pouvoir pratiquer cette langue et la faire entendre d'abord sous l'angle un peu rigolo.
8: Et vos spectacles peuvent se jouer en intérieur comme en extérieur. Est-ce qu'il y a une question de réadaptation pour la mise en scène, par exemple?
9: Alors maintenant, les spectacles ne se jouent plus que en intérieur, parce que déjà, c'est en termes de coût matériel, c'est moins important. Sauf pour nos 20 ans, parce que on a commencé en extérieur. À cet endroit, à l'endroit même, on a commencé à cet endroit-là il y a 20 ans. Donc c'était logique qu'on fasse nos 20 ans à cet endroit-là, avec la même remorque sur laquelle on jouait au départ. Il n'y avait pas de grande scène, il n'y avait pas de micro, rien. Donc au même endroit, il y aura la remorque qui va revenir, et d'autres scènes qui vont être agrandies, et évidemment un matériel son et lumière conséquent qu'on n'avait absolument pas à l'époque. Mais là, ça va permettre d'avoir un très beau spectacle en extérieur. Et quoi qu'il arrive, ce sera sur le site de la halle.
8: Ça fait déjà 20 ans, et donc en tant que président de l'association et cofondateur de la troupe Bas de l'Aile, est-ce que vous ressentez cette nostalgie d'avoir réussi à faire un travail aussi accompli ?
9: Ah oui, c'est vrai que ça remémore pas mal de choses, et il y a même des choses qu'on avait oubliées. Nous, tous les spectacles ont été filmés, de manière amateur d'abord, et puis par des professionnels ensuite, maintenant. Et c'est vrai qu'il y a même des choses qu'on avait un petit peu oubliées. Et donc il y a un petit peu de nostalgie, bien sûr, quand on revoit les images du passé, et puis ce qu'on avait pu faire. Le spectacle du vendredi soir, il est vraiment conçu pour ceux qui ont vu tous les spectacles, et il y en a, et puis les nouveaux spectateurs qui vont venir nous découvrir. Ce spectacle-là, il est vraiment fait pour tous. Tout le monde va y trouver son compte. Ceux qui nous connaissent parce qu'ils vont revoir des extraits de spectacles qu'ils ont déjà vus en se disant « Oh, mais oui, c'est vrai, ils avaient fait ça aussi. » Et les autres qui nous connaissent pas, qui vont avoir une plongée dans 20 ans de Bas de l'Aile, mais c'est créé comme un spectacle. C'est pas des morceaux qui ont pas de lien entre eux, qui vont être pouf, pouf, pouf, posés les uns derrière les autres. Il va y avoir vraiment un lien et une histoire avec à l'intérieur tout un tas de petites histoires.
8: Et donc, il y a aussi certains anciens comédiens et comédiennes qui vont revenir sur scène pour fêter ses 20 ans.
9: C'est un bonheur de pouvoir retrouver les anciens membres de la troupe. Certains sont partis pour raisons professionnelles, pour raisons familiales, etc. Évidemment, on évolue dans la vie. Et de les voir revenir, de savoir qu'on sera réunis, vous pouvez pas savoir l'émotion que c'est pour eux et pour nous. Pour nous qui sommes encore là et pour eux qui vont revenir. Et quand on a eu cette idée folle de faire un spectacle spécifique, qu'on les a contactés, il y en a certains, c'était un peu perdu de vue, on s'est pas vu depuis très longtemps, et quand on les a recontactés, on s'est dit ils vont avoir complètement oublié, ils vont pas du tout vouloir. Tout de suite ils ont dit mais on cale, je me pose quelques jours de congé exprès pour pouvoir revenir avec vous jouer sur scène et refaire des extraits qu'on avait pu jouer. Et même ils nous ont demandé est-ce que je pourrais refaire ce personnage, on ne pourra pas tout refaire mais on a que 2 heures, hein. C'est un bonheur immense, c'est une grande cousinade, on réunit toute la famille de la troupe Bas de l'Aile. En fait, notre cadeau des 20 ans, c'est ça, c'est de se réunir tous.
8: Et donc, le prochain anniversaire, c'est pour les 50 ans, si j'ai bien compris.
9: Ah oui, pour les 50 ans, il y en aura peut-être d'autres, je sais pas. Moi, je scrupule pas de fêter les 30 ans, hein, mais, bien sûr, mais les 50 ans, moi, j'y crois. Hein. Bon, on nous prédisait qu'on tiendrait pas un an, on a tenu 20. Je vois pas pourquoi on tiendrait pas 50.
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11: Bonjour à tous. Vos idées sorties de ce mardi 21 juillet 2026. Les deux rendez-vous de ce soir ont lieu quasiment à la même heure. À 19h, rendez-vous rue du 8 mai 1945 à Saint-Thierry-la-Perche. La caravane à musique que vous présente Valentin Vander. Il revient avec son dernier album intitulé La Consolante. Ce chanteur vous offre un voyage musical empreint de douceur, de mélancolie et de résilience. Son nouvel album évoque la quête universelle du réconfort dans un monde chaque jour plus instable. Et à 19h30, c'est une visite théâtralisée qui vous attend sur la place du Champ de Foire à Peyrat-le-Château. Vous n'avez qu'à vous laisser guider pour explorer l'histoire et le patrimoine du village. La billetterie est ouverte à 19h30 sous le kiosque. Le départ aura lieu à 20h. Les ateliers de l'Esperluette de Nexon dévoilent l'exposition Light jusqu'au 6 septembre. Le collectif Acte 4 propose une résistance à la noirceur ambiante. Vous passez de reflets d'or aux poudres de pigments et aux tracés discrets. Les artistes ont souhaité voir le monde dans ce qui pétille, dans ce qui nous rend plus léger que la vie. Acte 4 est composé de Marion Delage, Stéphane Etroit Desmarais, Isabelle Lemorvan et Étienne Rivière. À Vic-sur-Breuil, le musée Cécile Sabourdi présente « Faut-il couper les tiges ?» jusqu'au 30 août. L'artiste, designer et scénographe Gabriel Rétif y explore la double notion de décor. Comprenez à la fois l'espace artificiel d'une mise en scène et l'ornement d'un objet. Il transporte la salle d'exposition qui lui est dédiée en une chambre aux fleurs avec une collection botanique entre véritable serre et clairière du faux. L'artiste s'y pose différentes questions, par exemple « Quelles racines artistiques et quelles références conservons-nous » « Faut-il pour créer faire table rase du passé ou s'en inspirer ?» En réponse, son travail de la porcelaine conjugue figuratif, réalisme et illusionnisme autour d'un sujet classique, le motif floral, le vase et le bouquet.
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1: Bonsoir à tous. Le procès en appel de Cédric Jubilard est finalement reporté au premier semestre 2027. Une décision qui intervient après la découverte des ossements de Delphine Osaguel. Le maire d'Alès, sous la menace de la DZ Mafia, l'élu a été exfiltré de chez lui cette nuit. Et puis la loi d'urgence agricole doit être votée aujourd'hui par le Sénat. Un texte soutenu notamment par la FNSEA. Mais on commence tout d'abord avec cet incendie près de l'aéroport de Bordeaux. Deux pompiers sont morts en luttant contre les flammes. Une annonce cet après-midi du ministre de l'Intérieur, Laurent Nunez. Ils étaient mobilisés sur ce sinistre qui s'est déclaré aujourd'hui dans une prairie. D'importants moyens sont déployés. 2 hectares ont déjà brûlé. Des images relayées sur les réseaux sociaux montrent un immense panache de fumée à proximité des pistes. Le ministre lui a annoncé qu'il se rendrait très prochainement sur place. L'actualité ce soir, c'est également le procès en appel de Cédric Jubilard qui sera bien reporté. Prévu en septembre, il se déroulera finalement au cours du premier semestre 2027, une annonce de la Cour d'appel de Toulouse. Un report qui intervient après la découverte la semaine dernière dans le Tarn des ossements de Delphine Osaguel disparue en 2020. Et ce report est finalement soutenu par les avocats des enfants du couple. On écoute Maître Laurent Boguet qui s'exprimait à la sortie du palais de justice de Toulouse.
2: C'est une décision responsable de la part de la justice. Nous ne sommes plus aussi pressés. La démarche primitive des enfants, c'était de pouvoir à tout prix récupérer leur maman. Ça voulait dire avoir des éléments d'information sur ce qui s'était passé. Celui qui désigne la localisation du corps est celui qui lui a donné la mort. Donc les enfants, ils vont progresser et ensuite, j'ai presque envie de dire qu'on va polir cette quête de vérité à partir d'éléments revisités, à partir d'investigations menées de manière complètement différente et à partir des nouveaux questionnements qu'on va adresser de manière contradictoire à Cédric Jubilard.
1: Et on en sait plus également sur ce qui s'est passé le soir du drame en décembre 2020. Selon le journal Le Parisien, Cédric Jubilard aurait expliqué au magistrat avoir voulu faire taire la victime pendant une dispute avant d'étrangler Delphine Osaguel. Le maire d'Alès exfiltré de son domicile par le raid. Ça s'est passé la nuit dernière. Les autorités suspectaient la présence d'un véhicule piégé près de chez lui dans le Gard. La sécurité de Christophe Rivin que venait d'être renforcée après des menaces reçues la semaine dernière. Des menaces signées de la DZ Mafia, Nicolas Gomez.
3: Oui, le 16 juillet dernier, l'épouse du maire avait découvert des tags sur les murs de clôture de sa maison. Dans sa boîte aux lettres, une enveloppe contenant 2 balles de 9 mm. Un courrier évoquant des opérations policières qui devaient CC était signé de la DZ Mafia. Ce groupe de narcotrafiquants tente de s'installer à Alès depuis l'été dernier. On compte déjà 2 morts liées au trafic de drogue dans le quartier des Prés-Saint-Jean. « Je ne me laisserai pas intimider », affirmait le maire Christophe Rivinck. Il avait refusé l'installation d'un bouton d'alerte dans son bureau. Le ministre de l'Intérieur, Laurent Nunez, lui assurait prendre très au sérieux les menaces.
1: Le parquet national anticriminalité a organisé ses saisies de l'enquête pour les menaces découvertes au domicile de l'élu et l'exfiltration. Et le parquet national antiterroriste ouvre une enquête pour torture concernant une flottille pour Gaza en 2025. 2 personnes ayant participé à ce convoi pour l'enclave palestinienne ont en effet déposé plainte. Une autre enquête préliminaire a été ouverte début juin après un signalement du Quai d'Orsay sur la manière dont des Français avaient été traités en mai 2026 par Israël. C'est un choix qui fait polémique au sein du monde associatif. Le Parlement confirme la nomination du sénateur LR François-Noël Buffet comme défenseur des droits, un nom proposé par Emmanuel Macron. Mais l'ex-ministre est critiqué pour s'être opposé notamment au mariage pour tous. C'est une loi pour répondre à l'urgence agricole. Le projet de loi d'urgence agricole a été voté cette nuit à l'Assemblée nationale avant de passer aujourd'hui par le Sénat pour une adoption définitive. Dans les grandes lignes, le projet de loi prévoit de faciliter la construction d'ouvrages de stockage d'eau ou encore une protection des élevages face aux loups. Mais le point de crispation, c'est bien sûr le retour de 2 pesticides. Ils sont essentiels pourtant, selon Bruce Guillot. Il est secrétaire général adjoint à la FNSEA.
4: Au lieu que ça soit politique, que ça soit scientifique, et donc c'est pour ça que c'est l'ANSES qui délivrera les autorisations ou pas, temporaires, et principalement sur une filière par rapport à la cétamiprine, c'est la filière noisette, qui elle est dans une vraie impasse, et la contrepartie, c'est l'importation de produits avec de l'acétamipride encore un peu plus importante dans notre territoire et dans nos assiettes. D'ailleurs, c'est vraiment des choses très très ciblées avec un vrai protocole et un vrai objectif justement de maintenir une production le temps de trouver des solutions alternatives.
1: L'adoption de ce projet de loi pourrait également pousser la ministre de la Transition écologique Monique Barbu à démissionner. Le Rassemblement national, victime d'un piratage informatique, le parti l'a annoncé aujourd'hui. Le ou les hackers ont modifié certains visuels du site. Le RN qui va déposer plainte assure qu'il n'y a pas eu de fuite massive des données personnelles. Et puis en football, l'Espagne prend la tête du classement FIFA. Elle double l'Argentine après sa victoire en finale de la Coupe du Monde. La France reste sur le podium à la 3e place. Excellente fin de journée à tous.
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7: Et la météo pour... Alors, bonsoir à toutes et à tous et bienvenue sur l'antenne de Kaolin, la radio. Ravi de vous retrouver pour vos prévisions météo de demain. Nous serons le jeudi 23 juillet. Voici les prévisions météo qui vous attendent. On prend un peu les mêmes évidemment qu'aujourd'hui et on recommence. Le ciel sera légèrement voilé.

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1: Télé. Bonjour, quoi de beau à la télé pour cette soirée du 21 juillet sur TF1, Le Transporteur, film avec Jason Statham. Sur France 2, Vision, film avec Diane Kruger et Mathieu Kassovitz. Pilote de ligne, Estelle mène une vie parfaite avec son mari. Un jour, par hasard, elle recroise la route d'Anna, photographe avec qui elle a eu une aventure 20 ans plus tôt. Sur France 5, Mortelle randonnée, film avec Michel Serrault et Isabelle Adjani. Sur W9, les 20 chansons de comédie musicale préférées des Français, documentaire. Ces 20 dernières années ont vu refleurir l'âge d'or des comédies musicales en France, avec Les 10 commandements ou encore Notre-Dame de Paris. Sur M6, Zone Interdite, magazine présenté par Ophélie Meunier sur le thème Côte d'Azur, ses secrets pour faire revenir les ultra riches. Aujourd'hui, la Côte d'Azur a de sérieux concurrents un peu partout en Europe. Sur Arte, Hitler, Staline, documentaire. Et puis sur TMC, 90 minutes enquête, magazine sur le thème accident et sauvetage périlleux. Ça chauffe pour les pompiers de Marseille. Très belle soirée télé à tous.
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1: C'est l'histoire d'un homme qui tombe d'un immeuble de 50 étages. Le mec, au fur et à mesure de sa chute, il se répète sans cesse pour se rassurer. Jusqu'ici, tout va bien. Jusqu'ici, tout va bien. Jusqu'ici, tout va bien. Mais l'important, c'est pas la chute. C'est l'atterrissage.

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3: Écoute Bernard, je crois que toi et moi, on a un peu le même problème. 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
2: Bonsoir à tous. Deux sapeurs-pompiers décèdent dans un incendie en Gironde. Un feu qui a pris aux abords de l'aéroport de Bordeaux-Mérignac est désormais fixé. Les soldats du feu combattaient un bâtiment en proie aux flammes, selon le ministre de l'Intérieur, Laurent Nunez. Les vols sont très perturbés, annonce l'aéroport. Le feu a pris dans l'après-midi. La Gironde était en risque très élevé de feux de forêt depuis la nuit passée. Vigilance rouge aussi sur l'Aude, le Gard, le Vaucluse, les Bouches-du-Rhône et le Var, toujours en cours. Sur le fond des incendies à Tarado, dans le Var, le feu reste fixé, mais il court toujours. 350 hectares ont brûlé et 4 pompiers ont été légèrement intoxiqués par des fumées. Dans les Hautes-Alpes, l'incendie de Fraissinière a parcouru au moins 130 hectares. À côté thermomètre, demain matin, plus aucun département ne sera en vigilance orange canicule, annonce de Météo France. Dans l'actu aussi, la loi pour interdire les réseaux sociaux aux moins de 15 ans, bien sûr les rails. Le Sénat a très largement validé le texte cet après-midi. La mesure doit encore passer devant l'Assemblée ce soir avant d'être officiellement adoptée. Son entrée en vigueur devra ensuite attendre la promulgation au journal officiel. À ces propos, choc maintenant. Je voulais qu'elle se taise, je l'ai attrapée par le cou. Les déclarations de Cédric Jubilard devant la justice lors de son passage aux aveux. Son procès en appel prévu en septembre sera reporté au premier semestre 2027. La cybersécurité du RN laisse à désirer. Après des attaques sur ses plateformes, le compte X de Marine Le Pen a été piraté aujourd'hui. Un message frauduleux invitait les internautes à investir dans une crypto-monnaie nommée Dollar Le Pen. Il s'agit évidemment d'une fraude. Le Tour de France pour finir avec le contre-la-montre en Haute-Savoie entre Évian-les-Bains et Thonon-les-Bains aujourd'hui. Pas de grand changement au classement général. Pogacar reste en jaune malgré le très gros chrono du Belge Remco Evenepoel. Il remporte cette 16e étape. Paul Sexas, le coureur tricolore de la Décathlon CMA-CGM, reste 4e, gagnant quelques secondes au général. Lenny Martinez est passé 7e. Bonne soirée à notre écoute.
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1: On ne peut jamais vraiment laisser sa vie de criminel derrière soi, c'est ce que nous apprend la série du jour. Une femme traquée, c'est le cœur de Lucky, la nouvelle série d'Apple TV. Dans ce thriller d'action, le personnage principal, Lucky, est une jeune femme qui veut tirer un trait sur sa vie de criminelle après avoir réalisé un dernier coup à plusieurs millions de dollars avec son mari. Mais elle va se faire attraper par des gens peu recommandables qui se mettent à sa poursuite.
2: Tout s'est toujours passé exactement comme prévu.
3: Jusqu'au jour où ça foire.
4: Quand je me suis réveillée ce matin, mon mari était parti.
3: Où est mon fils ?
4: J'en sais rien.
3: Où est mon fric ? Je n'ai pas le fric. C'est pas la réponse que j'attends.
1: Traqué par des criminels, traqué par le FBI, Lucky va tout faire pour sauver sa peau. Au cœur également de la série, sa relation avec son père, lui-même arnaqueur, qui l'a élevé dans ce milieu. Les épisodes sont copieusement fournis en scènes d'action et en course-poursuite spectaculaires. Dans le rôle titre, on retrouve Anya Taylor-Joy. L'actrice avait explosé aux yeux du grand public avec Le jeu de la dame sur Netflix il y a quelques années.
5: C'est une femme extrêmement dangereuse. Chacun de nous a une corde sensible. Si t'arrives à repérer la sienne, tu peux jouer dessus.
3: Je sais pas à quoi tu joues, mais ça va pas se terminer comme tu l'imagines.
1: Lucky sur Apple TV.
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0: C'est inhabituel de,
1: ouais,
0: de voir.
1: Vous êtes au combien, vous?
0: Troisième.
1: Ah ben on est en face.
0: Oui, ouais, c'est ça.
1: On
0: c'est...
1: est en face.
0: Effectivement.
2: D'accord.
3: Très bien. Bon, et bien bonne journée,
2: bonne monsieur. Journée.

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2: Bonjour à tous. Cette année, on célèbre un anniversaire. La troupe de théâtre Bas de l'Aile fête ses 20 ans. Les comédiens et comédiennes vous donnent rendez-vous les 24 et 25 juillet à Meusac pour profiter de deux soirées festives. Selon Sébastien Péjou, président de l'association et cofondateur de la troupe Bas de l'Aile, c'est la passion qui permet de faire vivre une troupe non professionnelle pendant 20 ans.
3: La passion d'être sur scène, la passion de faire rire les gens. Vous pouvez pas savoir l'énergie que les gens nous donnent quand ils rient à nos conneries. Nos personnages, des fois, ils ont pas une vie facile non plus, mais ils sont drôles. Et donc nous, c'est vraiment l'idée, c'est d'emmener avec nous les gens dans notre univers pour passer un bon moment et s'extraire du quotidien qui parfois est pas toujours rigolo. Et c'est aussi pour ça, ça nous plaît à nous, parce qu'on passe de bons moments quand on écrit, on passe de bons moments quand on se réunit, on passe de bons moments quand on répète, et surtout on passe de très bons moments quand on joue et quand on a le retour comme ça en direct du public.
2: Durant toutes ces années, les spectacles ont vu le jour grâce à des dons, des prêts et des aides. Nicole Rambi, trésorière de l'association.
4: Un énorme soutien de la commune, parce que déjà, en temps normal, ils nous prêtent la salle polyvalente ou salle des fêtes gratuitement. Donc ça, c'est un plus-plus, aussi bien les cuisines que la salle. On joue des fois aussi à l'extérieur, parce que ça change l'environnement. Puis quand c'est l'été, c'est bien l'extérieur. Et là, on a le site qui nous est prêté gratuitement. On a toujours l'électricité de fournir et l'eau. On peut dire que de ce côté-là, on est très très bien entouré et on a un soutien aussi général, c'est le comité des fêtes, puisque c'est quand même une des plus grosses associations. Et là, ils nous prêtent du matériel, tout ce qui est frigo, congélateur, chambre froide. Ça, c'est très très très important pour nous.
2: Lorsque la troupe Bas de l'Aile a vu le jour le 1er juillet 2006, les moyens étaient minces. Il a fallu s'adapter, recommencer et parfois faire des compromis. En 20 ans, leur travail a fortement évolué. Sébastien Péjou évoque l'importance de proposer constamment des choses différentes.
3: On gère l'association de manière très très stricte et donc comme on a de plus en plus de moyens, on arrive à avoir un peu plus d'accessoires, un petit peu plus de décors et on évolue aussi sur la mise en scène. Et puis d'un spectacle à un autre, on garde notre univers parce que quand on va voir du Bas de l'Aile, on va voir du Bas de l'Aile. Donc on a vraiment cet univers un peu burlesque, un peu décalé. Mais dans l'écriture des dialogues, on va certaines fois avoir des personnages qui vont revenir, mais qui vont faire complètement autre chose. On va complètement changer de thématique, on va complètement aller sur une nouvelle mise en scène, sur une nouvelle façon d'écrire. On va casser à chaque fois le code qu'on avait mis en place le coup d'avant. Parce que on veut pas ennuyer et on veut pas s'ennuyer non plus. Donc on va à chaque fois créer pour vraiment que les gens viennent découvrir plein de nouveaux spectacles et qu'ils se disent pas « Oh, c'est un peu comme l'an dernier. » Donc là, pas du tout. Vous allez à chaque fois redécouvrir quelque chose. Et là, ça

0: nouvelle pièce qui s'appelle À vos souhaits. On va retracer les 80 ans de Madame Gilbert et on va lui organiser un anniversaire surprise, mais rien va se passer comme prévu. Mais si on pousse un peu plus loin, on comprend qu'on fête les 20 ans de la troupe Bas de l'Aile, et c'était aussi notre volonté que cette pièce, on comprenne au mois de juillet que c'était nos 20 ans, mais que plus tard, la pièce reste d'actualité en parlant des 80 ans de Madame Gilbert.
1: La troupe Bas de l'Aile est donc à retrouver les 24 et 25 juillet à partir de 20h sur le site de la Halle de Meusac. Pour le Graal, Tiffany Guimard, Kaolin.
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2: Votre chronique innovation avec CapRide, le petit boîtier qui veut rendre les trajets à vélo plus sûrs. Vous êtes à vélo, vous tendez le bras pour tourner, mais l'automobiliste derrière vous ne vous a pas vu. Ou pire, vous faites une chute sur une route peu fréquentée et personne n'est là pour vous aider. Ce sont justement ces situations que des étudiants de Rennes ont voulu éviter. Ils ont imaginé CapRide, un petit boîtier qui se fixe à l'arrière d'un casque de vélo. L'idée n'est pas de remplacer le casque, mais de le rendre plus intelligent. Concrètement, le boîtier ajoute plusieurs fonctions. Il active des clignotants pour signaler un changement de direction, allume un feu stop lorsque le cycliste freine et peut aussi détecter une chute. Si une chute est repérée justement, un compte à rebours de 45 secondes démarre. Si le cycliste va bien, il appuie simplement sur un bouton et tout s'arrête. En revanche, s'il ne répond pas, le boîtier envoie automatiquement une notification à ses proches pour les prévenir qu'ils pourraient avoir besoin d'aide. L'autre avantage, c'est qu'il s'adapte à n'importe quel casque. Si le casque doit être remplacé, imaginons, après un accident, il suffit de récupérer le boîtier et de le fixer sur un nouveau. Les étudiants estiment son prix entre 60 et 70 euros, soit moins cher qu'un casque connecté complet. Pour l'instant, CapRide est encore un prototype. Les étudiants veulent maintenant le rendre plus petit et moins coûteux avant d'espérer le commercialiser une fois leurs études terminées.
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1: Bonsoir à tous. On commence par les incendies en France. Deux pompiers sont décédés aujourd'hui lors d'un feu de forêt en Gironde. Le sinistre s'est déclaré proche de l'aéroport de Bordeaux-Mérignac. La préfète a tenu un point presse exprimant ses condoléances aux familles et proches des victimes.
2: C'est évidemment un drame épouvantable. À 14h10, l'alerte était donnée pour un incendie virulent qui se déclenchait à Mérignac. À 14h20, l'ensemble des moyens étaient mobilisés, 120 personnels, 60 engins, 3 moyens aériens. Malgré tous ces efforts, le résultat est là, dramatique, 2 sapeurs-pompiers professionnels qui sont décédés.
1: Les deux sapeurs-pompiers seraient décédés en luttant pour éteindre un bâtiment en feu, selon le ministre de l'Intérieur. L'incendie est maintenant fixé, une enquête a été ouverte. Laurent Nunez se déplacera à Mérignac demain. Ailleurs, les feux de forêt sont toujours en cours dans l'Allier à Saint-Léger-sur-Vouzance, dans les Hautes-Alpes, à l'Argentière, la BC, où 150 hectares sont partis en fumée. Dans le Var, un autre incendie s'est déclaré près de Pont-Évès aujourd'hui. 600 hectares ont été parcourus par les flammes, 150 personnes évacuées. Des centaines de pompiers et 8 canadaires sont mobilisés sur ce sinistre. Dans l'actualité également, le parquet national anticriminalité organisé se saisit des menaces contre le maire d'Alès. L'élu a dû être exfiltré de chez lui la nuit dernière en cause des menaces de la DZ Mafia autour d'un possible véhicule piégé. À Biarritz, dans un centre de loisirs, 2 animateurs mis en examen pour viol et agression sexuelle. Au moins 13 enfants seraient concernés depuis le début de l'été, des enfants âgés de 3 à 4 ans. Les 2 suspects sont ce soir en garde à vue. On termine avec la 16e étape de la Grande Boucle. Le Belge Remco Evenepoel a remporté le contre-la-montre en Haute-Savoie aujourd'hui. Pogacar conserve son maillot jaune. Paul Sexas reste 4e au général. Le Français au pied du podium toujours. Belle soirée à tous.
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1: Paul Sexas reste 4e au général. Le Français au pied du podium toujours. Belle soirée à tous. Caroline.

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anodine. Mot féminin, pluriel. Petit 1, qui est sans importance, sans grande portée. Des propos anodins, des phrases anodines. Petit 2, qui calme, qui apaise la douleur.

Il n'y aura pas de fin heureuse. Ce n'est pas une représentation exagérée et tragique. C'est un souvenir. Je sais ce qui m'attend. D'autres l'ont déjà vécu. Chacun à sa manière, bien sûr. Il me reste à inventer la mienne.

0: à gauche. En bas, juste en dessous du pli du ventre. Et là, j'ai un poignard qui est là et qui tape comme ça. Du même côté à gauche, mais derrière, c'est l'inflammation qui est là. Donc là, elle chauffe et elle se diffuse de partout après dans le dos. Si on reste à partir du dos à gauche, en bas là, il y a comme un gros câble épais qui descend dans les jambes. Ça, c'est quand j'ai très mal, que ça part du dos, que ça irradie dans le dos. Et je pense que, comme je me contracte pour essayer de résister à la douleur, ça va sur les jambes aussi. Et là, depuis le mois de septembre, on est en janvier, j'ai mal tout le temps, tous les jours. Je sais pas trop ce qui se passe. J'ai l'impression que mon corps entier devient extrêmement sensible. Ce matin, je mettais des chaussettes un peu serrées. Et en fait, ma peau me fait mal. Alors que j'ai pas mal au bout du pied. Enfin, je le sais. Mais toute contrainte, en fait, sur mon corps, devient extrêmement douloureuse. Tout fait mal.
1: Quand j'ai vu les images, j'ai eu l'impression de voir une espèce d'énorme toile d'araignée. Mais l'étoile d'araignée à la Spider-Man, quoi. C'est une espèce de truc tout gélatineux, tout pas beau, là. Un truc très aigu. Et dans ces crises-là, très diffus, vraiment, où tout le ventre est contracté pendant 4 jours. T'as pas mal aux jambes, mais en fait, ça sert pas à grand-chose de pas avoir mal aux jambes, quoi. Je sais pas comment le dire. Il y a vraiment un truc... J'ai même parlé, j'avais du mal, enfin... Donc après, en plus, j'ai besoin de dormir des jours entiers parce que j'en peux plus, en fait. C'est un peu ça, tiens, c'est bon. Première fois que je nomme comme ça, mais je dirais ça. L'impression que j'étais un utérus, en fait, que j'étais mon utérus. C'est pas joyeux, là, hein. Franchement. Pas la meilleure destination, a priori.

0: Lorsque la matrice affectée commence à monter et que la femme éprouve la première atteinte du mal, elle devient nonchalante, sans goût pour ses occupations ordinaires. Elle éprouve des défaillances, des faiblesses, les genoux lui tremblent, la tête lui tourne, les membres sont comme paralysés. La tête devient pesante et lui fait mal. Elle ressent une douleur dans les veines situées aux ailes du nez. Lorsqu'elle tombe, elle éprouve une douleur violente au cardia ou orifice supérieur de l'estomac. Il se fait un vide dans le bas-ventre, siège de la matrice. Le pouls devient intermittent, irrégulier, défaillant. Elle se trouve violemment suffoquée, perd le sentiment et la parole et respire si faiblement qu'elle paraît sans haleine. La mort survient promptement et sans qu'on s'en aperçoive, car il n'y a aucun signe qui l'annonce. La convalescence est aussi prompte que la mort, car la matrice, extrêmement mobile, monte et descend avec la même facilité.
1: En janvier de l'année dernière, ils ont dit « Ah, ben, il y a un problème à droite, ma vésicule biliaire n'était pas fraîche, ça faisait un moment qu'ils me couraient après pour l'enlever. » Moi, je voulais pas trop, mais bon, je vois pas bien en quoi ça pouvait être ça le problème, mais du coup, ils ont enlevé la vésicule biliaire. C'est un peu le sketch du truc. Tu vois, on te dit « On enlève la vésicule biliaire, une semaine après, tu cavales. » Déjà, c'est pas vrai. Ton corps, il met longtemps à se remettre, en fait, c'est pas si simple. Et puis moi, du coup, je perdais du temps sur mon diagnostic à droite, quoi, parce que j'avais mal tout en queue à droite. Et puis j'avais une copine qui ça a commencé à travailler quand même pas mal cette histoire. Bah, mes potes autour de moi, ils étaient quand même assez chouettes. Et il n'y a personne qui a douté du fait qu'il y avait un souci. Le truc, c'est qu'on m'a beaucoup vendu la maladie psychosomatique. J'ai complètement intégré le fait que peut-être que j'inventais des maladies. À un moment, j'ai lu plein de trucs sur c'était quoi d'être hypochondriaque. Et en vrai, j'avais réussi à déterminer que quand même, non, j'étais pas hypochondriaque. J'ai fait beaucoup de pneumonie, beaucoup de trucs comme ça. Bon, aussi, je fumais comme un pompier, soyons clairs. Hein. C'est pas un espèce de karma horrible. Mais du coup, tu peux pas inventer une pneumonie. Quelque part, je savais qu'il y avait un truc. Et je sentais dans mon corps qu'il y avait des choses.

0: La colère est mon évidence. Elle s'est installée en moi pour ne plus me quitter. Je me souviens pourtant d'avoir vécu sans elle. Elle s'est invitée, sans fausse pudeur. Elle a profité de mon inattention pour s'établir en moi comme sur son territoire. Elle a besoin d'un corps, d'un visage pour s'incarner. Elle choisit les miens.
1: C'est-à-dire que les champignons poussent dans cette cave.
2: On préfère pas.
1: Où est-ce qu'on allume les lumières du jour? J'adore cette odeur. Ouais. C'est la bonne odeur du papier ancien.
2: Alors, on avait le 805. C'est les aphorismes
3: de Chirac.
2: Ah, on a besoin que du premier pour y aller tout.
3: Je vais vérifier juste qu'il y a le chapitre sur la douleur dans le premier.
1: Là, c'est le tome combien? 1.
3: Ouais.
1: Et ça, non, ça c'est le 3.
3: Et normalement, dans le sommaire, il y a un chapitre qui s'intitule de la douleur.
1: Et ça, c'est une traduction.
3: C'est la même traduction de 1753. L'ouvrage est de 1742 en latin.
2: Bon, normalement, on les a tous. C'est ça?
1: Bah, y a de quoi faire, on est content.
3: J'éteins?
2: Ah, voilà, c'est ça.

0: Creux du nez. Voilà. Donc là, c'est un livre d'un médecin assez peu connu qui apparemment pas écrit de son vivant au XVIIe siècle, qui s'appelle François Thévenant. C'est quelqu'un d'autre qui a publié son ouvrage en joignant un lexique, dictionnaire, explication, étymologie, des mots grecs de médecine. Et on voit que le vocabulaire de la douleur est assez riche. Donc il y a le terme en grec, puis une transcription, odini, douleur, c'est un sentiment affligeant des parties sensibles, etc. Puis ça se diversifie en différents types de douleurs. Douleur comme d'un pieu fiché en quelques parties, douleur aiguë, douleur des os, douleur d'ardente et pulsative, etc.
1: Haut du nez. Douleur, c'est un sentiment affligeant des parties sensibles, dont le sentiment est la mesure de la douleur, car selon qu'elles sont plus ou moins sensibles, elles souffrent aussi plus ou moins de douleur. De edin, mordre, affaiblir, et ina, la force.
0: Oxus, haut du nez. Douleur aiguë. Elle n'est guère différente de la piquante, et est telle que par elle il semble que les parties sensibles soient déchirées avec une aiguille, un foret ou autre instrument piquant et mouvant.
1: Odunet tonodis, douleur tensive, qui n'appartient qu'aux membranes, qui n'ont point d'artère, à la peau et aux glandes. Lorsqu'étant enflammées, elles sont trop étendues et bandées.
2: En fait, moi, j'ai l'impression que toutes les nanas doivent l'avoir d'une façon ou d'une autre, mais que chez certaines, c'est ultra violent, et que chez d'autres, bah, c'est un advil et ça passe, quoi. Ce qui a été mon cas pendant des années, en fait. J'ai quand même triché, parce que j'ai appelé un gynéco qui disait « Tant que vous n'avez pas fait d'IRM, je ne peux pas vous prendre », mais qui me proposait un rendez-vous que dans 6 mois. Donc, je lui ai dit que j'avais fait l'IRM, en me disant « Je vais prier pour que l'IRM que je fasse, il, vraiment, on me dise s'il y a l'endométriose ». Et heureusement, ça a été... Enfin, heureusement, c'est toujours un peu chiant, mais heureusement, ça a été le cas. Donc, j'ai pu arriver à ce rendez-vous, avec ça comme preuve. Le médecin acupuncteur, là, que j'étais allée voir, quand je lui ai dit « Mais peut-être c'est l'endométriose », il m'avait dit « Oh, vous savez, c'est très anormal l'endométriose en ce moment ». Je comprends pas, en fait, comment c'est possible qu'il y ait encore des gens qui disent ça. Comme si c'était trop facile de passer par là, quoi. C'est trop facile, oui, bah oui, endométriose, la réponse à tout. Mais... Oui, bien sûr, c'est une réponse presque à tout. Enfin, je sais pas, je comprends pas pourquoi vous voulez pas l'entendre et vraiment faire des recherches là-dessus.
3: J'ai 48 ans, j'ai été diagnostiquée l'année dernière. Enfin, je me suis diagnostiquée. J'insiste lourdement sur le truc. J'ai fait mon diagnostic. Un peu aidé par une pote qui, le moment où j'ai douté, m'a dit « Non, vas-y, on est sûr que c'est ça, vas-y. » Avant le diagnostic, je voyais un psychiatre. Jusqu'à l'année dernière, lui, à un moment, il m'a regardé, il m'a dit « Écoutez, je voudrais quand même vous prévenir qu'il y ait des chances qu'on ne vous trouve aucune lésion et que peut-être tous ces examens, ça vous emporte dans un truc psychologique grave. » Enfin, tu vois, sur un truc de soutien envers moi. Et même si, avec lui, j'avais établi des ponts, j'avais quand même pas complètement confiance et je me suis fait confiance à moi. Je pense que c'est la première fois où je suis allée aussi loin, où j'ai dit, bah non, en fait, je vais aller passer cet examen, en fait. Et j'ai bien fait, et du coup, j'ai arrêté d'aller le voir, parce qu'à un moment, on ne pouvait pas me vendre la maladie psychosomatique jusqu'au bout. C'est bon, là, je l'ai supporté 35 ans. Moi, je dis que l'endométriose, ce n'est pas une maladie invisible, alors que beaucoup de gens l'appellent comme ça. C'est une maladie qui n'est pas visibilisée, et socialement, mais même physiquement, en fait. Il y a plein de gens qui ont une endométriose, et même les gens qui savent lire un IRM ne le voient pas. Il n'empêche qu'elle est visible.

0: Cette maladie est un protée qui prend une infinité de formes différentes. C'est un caméléon qui varie sans fin ses couleurs. Ses symptômes ne sont pas seulement en très grand nombre et très variés. Ils ont encore cela de particulier, entre toutes les autres maladies, qu'ils ne suivent aucune règle, ni aucun type uniforme, et ne sont qu'un assemblage confus et irrégulier. De là vient qu'il est très difficile de donner l'histoire de l'affection hystérique. Les causes externes ou antécédentes de cette maladie sont des mouvements violents du corps et beaucoup plus souvent des agitations de l'âme produites subitement par la colère, le chagrin, la crainte ou par quelque autre passion semblable. Ainsi, quand les femmes me consultent sur quelque maladie dont je ne saurais déterminer la nature par des signes ordinaires, j'ai toujours grand soin de leur demander si le mal dont elles se plaignent ne les attaque pas principalement lorsqu'elles ont du chagrin ou que leur esprit est troublé par quelque autre passion. Si elles avouent que la chose est ainsi, alors je suis pleinement assuré que leur maladie est une affection hystérique. Surtout si elles rendent en ce temps-là une grande quantité d'urine claire et limpide.
1: Il a fallu 24 ans pour savoir que j'avais de l'endométriose, pour poser un diagnostic. Et encore un diagnostic qui est arrivé par accident, parce qu'on m'a fait une échographie, parce que j'avais eu un accident de vélo 15 jours, 3 semaines avant. On m'a dit « Ah, c'est bizarre quand même ce qu'il y a sur votre utérus, sur les trompes, les ovaires, etc. C'est pas lié à un accident. » Donc j'avais pas d'explication et pendant très longtemps, j'étais naïve et j'ai cru ce que des autorités, donc comme l'autorité parentale, comme ma mère ou les médecins, me disaient. Et une fois que le diagnostic a été posé pour moi, en tout cas, je me suis mise à chercher dans tout ce que je pouvais trouver. Et là, tout s'est clair. Ça venait pas de moi, en fait. Parce que quand tu dis aux gens que t'as mal au ventre et que tu peux pas marcher, on dit non, mais allez quand même, pas à ce point-là. Et quand t'as fait plein d'examens et qu'on n'a rien trouvé, bah en fait, les gens te croient pas. En plus, les médecins te le répètent que voilà, c'est dans ta tête ou c'est normal. Et non, en fait, c'est pas normal. C'est pas normal, c'est pas dans ta tête. T'as vraiment mal, tu n'exagères pas, tu n'es pas douillette. Tu souffres et il y a peut-être quelque chose à faire. Et je dis peut-être parce qu'en vrai, les études sur l'endométriose, il n'y en a pas à foison. Et que pour l'instant, il n'y a rien qui guérit de l'endométriose. Et du coup, ben, t'attends quoi. Mais au moins, tu peux mettre un nom. Et c'est des vraies douleurs. Et ça, c'était important de découvrir ça. Ça a changé beaucoup de choses dans l'appréhension que je pouvais en avoir. Et dans la possibilité que je me donnais de prendre des rendez-vous, d'aller chercher, de trouver des solutions. Ouais, ça a changé beaucoup, beaucoup de choses, de pouvoir mettre un nom

Rossignol, dans sa remarquable étude sur les détenus et les prostituées de Saint-Lazare, rapporte que sur 1236 femmes, desquelles il faut encore retrancher un certain nombre d'enfants, il a compté 980 affections utérines. Les souffrances de la dysménorrhée suffisent à elles seules, d'après Briquet, pour monter le système nerveux jusqu'à un degré pathologique. Elles sont parfois si atroces, si intolérables que pour y mettre un terme, certaines femmes, avons-nous dit, ont eu recours au suicide. Je pourrais multiplier les exemples à l'infini. On n'a qu'à feuilleter la Gazette des tribunaux pour voir que les juges n'ont pas toujours su profiter des lumières que lui offrait la science.

0: pas mal, on me ramenait à c'est toi qui t'empêches d'évoluer dans la vie. Je luttais dans ma tête contre moi-même et contre un moi-même qui n'était en fait pas le bon, parce que en fait c'était eux, c'était la maladie, c'était leur refus de me diagnostiquer. Je sais pas si tu vois les BD Hellboy, mais j'adore. Bon, je m'identifie plus à Hellboy, mais il a une pote, Elizabeth Sherman. Quand elle s'énerve, elle devient en feu, elle fout le feu partout. Et du coup, elle finit en HP parce qu'elle voudrait bien arriver à pas faire ça, quoi. Mais il y a un peu ce truc-là, tu vois, de se dire, d'un coup, bah, tu portes la culpabilité de ce que tu subis, en fait. Je pense qu'on m'a dénié beaucoup de choses et que, tu vois, j'aurais pu avoir une autre vie dans un autre monde. On est là, on est dans celui-là, c'est comme ça. Et de toute façon, tu peux regretter tout ce que tu veux, ça va rien changer. Maintenant, c'est comment toi tu mets des choses en place pour que ça perdure pas.
1: Essouffler les phrases. Mutiler les mots. Les projeter contre les murs. Les détruire. Les faire exploser. Maltraiter la parole, se saouler de la brutalité, de l'agression et de la vulgarité comme on se saoule de musique hurlante. Chaque geste, chaque attitude reproduit à sa manière le même besoin de répondre à la violence intérieure que rien n'apaise. Agresser la page ou l'autre qui n'a rien fait, qui ne le mérite pas, qui nous a effleurés sans imaginer la douleur vive que ce geste banal déclenche. Cela ne m'apaise pas. Ça me défoule. Un peu. Comment leur dire?
2: En fait, c'est comme si j'avais une boule en cristal, mais pas pleine, très fragile, très fine. Et en fait, j'ai l'impression que si je bouge trop vite, trop fort, en fait, cette boule va éclater à l'intérieur de moi. Du coup, je marche déjà plutôt lentement. Je fais pas de gestes brusques. Et je vais essayer de faire très attention à ne pas fatiguer, à économiser le plus possible mes mouvements. Et je vais être très efficace dans mes déplacements, par exemple. Je vais essayer de minimiser les allers-retours parce que j'ai oublié un truc. Donc ça me demande d'être très organisée. Et je sens que j'ai mal depuis tellement longtemps que je sais pas si ça faisait partie de mon caractère ou si j'ai développé ça depuis que j'ai mal. En même temps, j'ai mal depuis que j'ai 12 ans, donc globalement, les deux peuvent être constitutifs, quoi. Ouais, je fais pas de bruit quand je me déplace. Enfin, je sens qu'il y a quelque chose d'extrêmement minutieux par rapport à mes mouvements. Et pour pas fêler cette boule en verre, en cristal que j'imagine avoir à l'intérieur, et pour pas rajouter de la fatigue à ce qui est déjà constamment fatigant. L'endométriose, c'est vraiment une maladie qui bouge, qui se déplace dans ton corps. Donc tu peux à un moment donné avoir mal au ventre, et puis après avoir mal au dos, et puis après avoir mal ailleurs. Et en fait, tu sais jamais où ça va arriver. Tu sais pas où tu vas avoir mal la fois d'après. Et il y a eu ces 2 ans d'accalmie où je me suis dit « Ah ouais, pas être fatiguée, c'est ça ». Avoir mal nulle part, c'est ça. Et je savais pas qu'avant c'était à cause de l'endométriose, que j'arrivais pas à faire tout ça en fait.

Taguet admet que toutes les pyromanes, si elles ne sont pas épileptiques ou hystériques, présentent une anomalie de la menstruation. Le retard, l'absence, le désordre ou la suppression de l'évacuation menstruelle sont de la plus haute importance lorsqu'il s'agit de juger l'état physique des filles incendiaires. Observation 65. Une jeune fille de 16 ans met le feu à une auberge. Le procureur soutient l'accusation avec véhémence et repousse l'admission de toute cause atténuante. Un verdict d'acquittement ne viendra pas affliger la justice. Observation 73 et 74. Observation 68. Comme Nraska, âgée de 12 ans et demi, jeune fille, et Florine, âgée de 14 ans et 10 mois, qui, toutes deux servantes d'un an, et mécontentes de leur position, deux fois afin de quitter le maître pour quitter le retourner chez ses parents. En conséquence, la prévenue fut condamnée à la peine de mort. Observation 76. Une jeune paysanne, âgée de 14 ans, mit le feu après avoir été maltraitée par sa maîtresse. Le 28 août 1835, et ne donna aucun signe d'aliénation mentale. Mais le feu chez ses maîtres. Observation 86. On ne put trouver aucun motif pour expliquer pareille détermination. Femme de 47 ans qui, en 23 jours, Joséphine avait eu soin de mettre à l'abri du danger, au moment où personne ne la soupçonnait encore, l'enfant du fermier confié à sa garde. C'est à l'influence de la ménopause que le médecin de la localité rattache cet accès de pyromanie.

ce n'est pas une nouveauté. Il y a cette idée finalement d'un corps féminin qui serait naturellement plus fragile, naturellement plus en proie à la douleur, naturellement plus détraqué. Ça couvre toute l'histoire de la gynécologie. Mais ce qui m'intéresse, c'est ces reconfigurations contemporaines. Les douleurs sont vraiment appréhendées par les gynécologues médicales comme des manifestations normales du corps en cas de règles et non pas comme des symptômes. Elles ne sont pas appréhendées comme quelque chose qu'il faudrait aller creuser. Et c'est d'autant plus marquant qu'en consultation gynécologique, on pose toutes les questions qui sont en lien avec un potentiel dépistage de l'endométriose. Une des explications possibles, c'est précisément que les douleurs au moment des règles, voire même les douleurs en général, sont perçues comme des manifestations normales des corps féminins. J'ai assisté à peu de consultations centrées sur le suivi de l'endométriose, mais une des rares à laquelle j'ai pu assister, à ce moment-là, c'est une patiente qui n'avait plus consulté depuis assez longtemps, qui revient en consultation précisément parce qu'elle souffre de douleurs, et la gynécologue médicale vraiment opère un travail auprès d'elle d'acceptation de cette douleur parce qu'elle dit que dans la mesure où ça ne l'handicape pas véritablement, même si elle comprend que c'est un problème et qu'il faut bien sûr en partie le traiter, il faut attendre avant de passer à l'étape supérieure de la chirurgie. Et ce qui m'a marqué, c'est pas tellement ce que dit la gynécologue médicale, parce que je suis pas du tout en état de juger de la pertinence ou non du traitement, et c'est pas du tout ça que je veux dire, mais c'est la réaction de la patiente. La patiente qui dit « Non, mais il n'y a pas de problème, j'étais juste inquiète de savoir si c'était normal, mais si c'est normal, alors tout va bien. » Et ce « normal », l'usage de ce terme, on comprend très bien ce que voulait dire la patiente. Ce qui l'inquiétait, ce n'était pas les douleurs en tant que telles, mais c'était ce qu'elle pouvait manifester. Et à la fin de la consultation, elle re-rentre dans une forme de norme, elles sont acceptées. La patiente va apprendre à vivre avec. Donc on voit qu'il y a vraiment une sorte de discipline des émotions des patientes, pour reprendre le terme de Maud Arnal, une autre sociologue qui est par ailleurs aussi sage-femme, et qu'en fait, il y a un véritable apprentissage à gérer la douleur, et finalement, cette socialisation à la douleur, elle contribue à sa manière à invisibiliser l'endométriose, et finalement, à la fin, on a des patientes elles-mêmes qui ne vont plus s'étonner des douleurs qu'elles peuvent avoir.

0: Patiente. C'est mon statut et l'ordre auquel je dois obéir. C'est un nom, un adjectif et un verbe à l'impératif. Ce qui me caractérise, c'est d'obéir à cet ordre qui m'est sans cesse implicitement rappelé. Patiente. Attends. Attends que la crise passe. Attends que la douleur diminue. Attends que le sommeil te délivre. Attends que cela fasse de l'effet. Une heure. Trois jours. Deux semaines. Attends que les effets secondaires s'atténuent. Subis. Supporte. Accepte. Résigne-toi. Fais avec. Laisse passer sur toi les heures. Laisse-les défiler comme si elles ne comptaient pas. Comme si ta vie était déjà hors du temps. Comme si ces moments ne t'étaient pas volés. Comme si la douleur se diluait dans l'attente. Sois patiente. Sois une bonne patiente. Accepte toutes les humiliations. Subis les examens avec l'indifférence d'un cadavre. Laisse couler sur toi le froid. Les rires de ceux qui t'examinent en se racontant leur week-end, le déménagement, l'anniversaire du petit.
1: On a commencé à faire une enquête quasi systématique dans des textes publiés entre 1500 et 1750 de médecine, de voir où le terme douleur était employé, si c'était employé fréquemment. On s'est rendu compte que non seulement il était beaucoup question de douleur, mais qu'en plus, les médecins qualifiaient volontiers la douleur de leurs patients comme une douleur insupportable, une douleur crucifiante, et soulignaient la nécessité de prendre en charge la douleur, et pas seulement la maladie sous-jacente. Donc la douleur n'était pas seulement traitée comme un symptôme, mais vraiment comme un mal, au nom d'une théorie qui voit dans la douleur, à cette époque, un risque d'affaiblissement des forces du malade. Et donc ces médecins pensent que la douleur peut être littéralement mortelle. Le fait que sans doute les gens de cette époque-là étaient plus facilement confrontés à des douleurs violentes parce qu'il y avait moins de remèdes ou des remèdes plus difficiles à doser, ça c'est une chose. Le fait qu'ils supportaient plus facilement la douleur, c'en est une autre qui ne peut sans doute pas être avérée. Après, il y a deux choses qui nous ont frappées. D'une part, cette grande présence de la douleur et de la douleur des patients dans des ouvrages de médecine. D'autre part, le fait qu'il y avait justement un arsenal thérapeutique, des antidouleurs qui étaient appelés anodins, du grec odune qui veut dire douleur, donc qui supprime la douleur. Donc c'est une thérapeutique qui s'appuie beaucoup sur la médecine grecque, la médecine ancienne, et qui comprend à la fois des remèdes un peu adoucissants, le recours au chaud, au froid, mais aussi des narcotiques, la jusquiame, l'opium, et puis aussi des moyens techniques, des ligatures de nerfs pour apaiser la douleur. Donc c'est souvent des chapitres consacrés, ce qui fait que voilà, la douleur est vraiment quelque chose qu'on essaye
2: de prendre en charge.
1: De prendre en charge, voilà.
3: Il n'y avait pas vraiment d'autres perspectives. En fait, c'était juste que je voulais enlever la douleur. Donc j'aurais pu être n'importe qui, n'importe quoi, du moment que c'était pas un endroit de souffrance. Et après, en termes d'imaginaire, je lisais déjà beaucoup, vraiment beaucoup, à cet âge-là, vers 12 ans. Mais dans aucun des textes que j'avais jamais lus, on parlait de règles. Dans les livres, il n'y en a pas. Dans les films, il n'y en a pas, à aucun moment. Et dans tous les romans que j'ai lus, personne n'a jamais eu mal. Là, j'ai appris récemment que, par exemple, dans l'Égypte antique, il y a un papyrus de médecine qui a été retrouvé, il y a des symptômes qui sont décrits qui ressemblent très très fortement à l'endométriose. Ça ne se nommait pas comme ça, mais bon, possiblement, il y avait de l'endométriose qui était reconnue il y a 5000 ans. Mais en fait, on n'en parle pas. C'est là où tout le truc de « c'est dans ma tête » s'enclenche, en fait. Parce que tu trouves aucune trace de douleur de règles nulle part. Donc, il n'y a aucun référentiel. Il n'y avait aucun référentiel pour essayer d'imaginer autre chose. Puisque aucune des femmes fictives ou réelles autour de moi, Namal. Donc, bon, bah, c'est moi. Comme ça.

0: anti-inflammatoire. Anti-inflammatoire, anti-inflammatoire, anti-inflammatoire, inflammatoire, inflammatoire, inflammatoire.
1: Respire.

Il y a un cas d'un médecin qui s'appelle Cureau de la Chambre. J'ouvre son ouvrage qui s'appelle « De la douleur, les caractères de la douleur ». Et il se demande comment expliquer le fait qu'à la fois la douleur soit toujours très sensible, quand on a mal on le sait, et le fait qu'on l'exprime toujours de manière impropre ou figurée, souvent en recourant à des hyperboles, donc des expressions exagérées. On dit que l'on se sent déchirer les entrailles, on a l'impression d'avoir les membres rompus. Et il explique le fait qu'on a parfois usage à des expressions exagérées, outrées de la douleur, par le fait que la personne à qui l'on confie sa douleur a tendance, elle, en retour, à la sous-estimer. La raison de cela vient de la difficulté qu'il y a à faire bien concevoir aux autres le sentiment que l'on a de ces choses-là. Car outre qu'il n'y a point des termes propres pour l'exprimer, le mal que l'on sent ne touche point, ou fort peu, celui à qui on le raconte. C'est pourquoi, pour le lui faire comprendre, il faut le faire ressouvenir de celui qu'il peut avoir ressenti, ou dont il a d'ailleurs quelques connaissances. Ça me fait penser à un propos de René Le Riche, qui est un chirurgien qui a écrit sur la douleur dans les années 1930. Il dit qu'il y a une seule douleur qui est supportable, c'est la douleur des autres. Et là, ce que dit Cureau de la Chambre, ça ressemble un peu à ça. D'une part, on minimise la douleur des autres. D'autre part, le soignant pourrait très bien aller rechercher dans ses expériences passées de la douleur une mémoire de la douleur pour essayer de la mettre en correspondance avec ce que lui dit le patient. Mais le problème, c'est que la mémoire minimise la douleur. La douleur ne semble vive qu'au présent pour celui qui la ressent.

0: C'est moi qui avais le dessus, quoi. Ce truc de construction psychique, il est indissociable du fait de ne pas avoir eu le diagnostic. Bon, moi, comme j'ai eu quasiment toute ma vie sans diagnostic, le jour où je suis allée passer l'examen, j'étais encore persuadée que c'était pas ça. J'espérais que ça soit ça, parce que je voulais mettre une fin à l'errance médicale. Mais en même temps, j'étais persuadée que c'était pas ça, parce que ça me paraissait trop simple et que c'était trop fou que j'ai passé toute ma vie avec une maladie que personne n'a diagnostiquée. Et je savais déjà que si j'allais, quand j'allais diagnostiquer, mon plus gros problème, ce serait d'arriver à me déplacer mentalement suffisamment pour déconstruire le fait que ben, j'avais eu raison. J'avais eu raison envers et contre tous. Et je savais que ce truc-là, je m'étais tellement construite avec et on me l'avait tellement renvoyé. Tu vois, d'avoir des épisodes dépressifs lourds, par exemple, en vrai, d'avoir mal tous les mois, ça peut que nourrir ça. Pour un peu qu'à côté, t'aies une vie un peu complexe. En tout cas, maintenant que je sais que j'ai de l'endo, il y a quand même un truc à un moment de me rendre compte de l'emprise que ça a pu avoir littéralement sur à peu près tout, quoi.
1: Le désir de faire des choses ou de vivre des choses parce qu'en fait, bah, t'essayes de pas rajouter de la douleur, de la fatigue, de tout ça à ce que tu vis déjà, alors tu minimises au maximum tes désirs, tes envies. Donc c'est un peu comme si ouais, tu laissais moins de traces dans ta vie. Enfin, le désir, il y a quelque chose de ça aussi où quand tu as envie de quelque chose ou de quelqu'un, ça laisse des traces. Et moi, des fois, je suis beaucoup trop fatiguée pour désirer quoi que ce soit. Et c'est très difficile, je trouve, sur la longueur. Parce que, bon, voilà, mettons, t'as mal au ventre, tu te dis ça va passer quelque temps. Et puis après, tu vas pouvoir reprendre ce chemin de désir comme tu veux. Et en fait, avec la maladie chronique, eh ben en vrai, non, tu reprends pas ce chemin de désir. Et tu t'abstiens, quoi. Parce que c'est moins douloureux, parce que c'est moins fatigant, et qu'au final, bah, t'espères quand même que tu vas te sentir mieux. Et peut-être que c'est illusoire, mais c'est juste ne pas rajouter à ce qui est déjà difficile, quoi. Et je sens qu'au fond de moi, des envies j'en ai, du désir j'en ai, mais il est au fond, quoi. C'est comme si tout était déréglé ou réglé à l'aune de l'endométriose.

0: pendant longtemps quand t'as eu une douleur et que le pourquoi de la douleur disparaît, il faut que tu reprogrammes ton corps à faire sans. Le corps a une mémoire. Moi, je fais du massage thaï. C'est un truc hyper prenant sur le corps. Tu sens les traumatismes du corps. Et les ostéos aussi, ils connaissent très bien ce truc-là. Par exemple, t'as une lésion. La lésion, elle fait mal. C'est-à-dire ta lésion en soi, elle est chiante. Mais elle crée surtout de la tension autour d'elle. Et ce qu'il faut, c'est détendre autour. Et ça, de faire du soin corporel, il n'y a que ça. Ou de faire du sport. Mais un truc pratique, physique. Pour sortir de la douleur chronique du corps, il faut qu'à un moment, il y ait quelqu'un qui aille toucher ton corps. Faut, en fait, il faut enlever les nœuds là où ils sont. Quoi. Et nous, on a des lésions, en fait. Je pense vraiment que s'il y avait une insistance plus lourde sur un travail corporel accompagné, ça ferait que la maladie elle serait moins pénible à gérer.
1: On passe à 5 fois, inspire, 6 fois, expire.

0: qui va permettre de passer le moment qu'il faut passer, de tension, de douleur, de tout ça, souvent en accélérant quand même la respi pour oxygéner plus vite le corps et en même temps comme une espèce d'exercice aussi au niveau du mental de se focaliser là-dessus et du coup moins focaliser sur ce qui est contraignant. Ouais, un peu de libre comme hier, petite prépa aux frappes quand même, histoire de...
1: Ouais.
0: Tu veux quand même dans le ventre
1: ou... Ouais.
2: Il faut en avoir conscience, mais en même temps, si tu mets trop de tension dans l'exercice respiratoire, en fait, tu vas contrer ce que tu veux produire, parce que c'est dans de la détente que tu vas arriver à installer une respiration profonde qui va réellement prendre de l'ampleur et donner de l'espace dans ton intérieur, quoi. Mais en fait, à partir du moment où t'es trop dans la volonté de faire ça, bah en fait, ça ne fonctionne plus parce que tu mets trop de tension. Ça me permet de rester active dans une sensation de douleur, quoi. Et de trouver tout de suite quelque chose qui fait que je prends en charge ça depuis la respiration. Et du coup, déjà, je trouve que ça change mon rapport à la douleur, quoi, parce que je suis plus en train de uniquement subir ce truc-là. Je suis en train d'essayer de transformer cette expérience-là. Et...
0: De savoir quoi faire d'une respiration pour gérer de la douleur, je trouve que ça permet de, je sais pas, être comme contenu un peu, enfin, qu'il y a quelque chose qui est contenu de la douleur et que ça va pas nous arracher ou nous faire imploser ou nous déborder.
2: On essaie d'avoir des expires qui sont un peu plus longues que les inspires.
0: Réussir à avoir un rythme respiratoire hyper calme. Chercher à prendre ni trop ni trop peu. Comment on se représente, par où on inspire, par où on expire. Je sais pas, l'air qui peut rentrer par les voûtes plantaires, sortir par le sommet du crâne. Est-ce qu'on se représente ça comme plutôt de l'eau, plutôt comme de la fumée, épaisse ou pas trop épaisse, comme des trucs de couleur. Enfin, quelle image on cale sur le mouvement respiratoire aussi.

Et puis un jour, sans qu'on s'en soit vraiment aperçu, sans rupture flagrante, on se rend compte que la maladie s'est apaisée, qu'elle est moins vive, comme on s'éloigne d'un ami, comme on voit s'effacer un grand amour, comme on se lasse d'un lieu familier, sans le désirer ni le vouloir, presque un peu désolé. Bien sûr, les douleurs n'ont pas disparu, mais elles se sont estompées. Elles sont devenues presque insignifiantes. Elles sont là. On s'y résigne un peu comme on finit par oublier un bruit de fond. Elles n'ont plus d'autre sens que celui d'être des douleurs. Elles n'annoncent pas une aggravation prochaine, un handicap à venir. Ce n'est que l'état, inconfortable mais normal, de ma nouvelle forme de vie. Comme on s'habitue à boire ou à fumer, on s'habitue à avoir un peu mal. La douleur modérée devient la sensation banale qui correspond au geste de la main ou du pied. La souffrance n'est plus le centre obsédant de l'existence, elle s'est déplacée, pour ainsi dire, à la périphérie de ma vie, dans la zone des petites difficultés marginales. Elle ne nous effraie plus lorsqu'elle interrompt encore les nuits. L'angoisse semble désamorcée.

Ça va, mon chat? C'est vrai qu'entre le feu, les chats, il y a quelque chose de très doux dans cette maison. Il est réconfortant. Et des fois, tu penses à rien, tu regardes juste le feu. T'as le chat qui ronronne sur tes genoux. Voir les deux chats en même temps. Et t'oublies un peu, quoi. Sinon, c'est tout le temps là. C'est un peu chiant. Mais en tout cas, pour les deux, c'est un endroit qu'ils aiment bien. Qui est en hauteur, il y a la fenêtre. Et puis ils sont au-dessus du radiateur, alors là je crois qu'on atteint un summum de kiff très très avancé. Mais ils ont raison, et le chaud ça fait du bien. Il y a un vrai rapport à la chaleur qui change avec la douleur. La douleur continue quoi. Voilà, autour de lui, il n'y a que des trucs doux. Et j'essaye de multiplier les matières douces, les plaides, les choses qui atténuent les formes de douleur, quoi. Invasion. Brûlure.

0: J'avais envie de parler d'un texte qui est très particulier, qui s'appelle « La présence des absences », un texte proposé, écrit par Théophraste Renaudot. Dans ce texte, on entend que le médecin prend en compte dans son formulaire de consultation à distance le fait d'avoir eu quelques fâcheries, craintes ou tristesses. Et il explique que c'est parce que la douleur ressentie, elle varie selon la partie du corps qui est affectée, la cause de douleur, l'état physique ou psychique du malade, mais aussi l'idée qu'on se fait de la force de son propre corps. Si on a l'impression que notre corps n'est pas assez fort pour surmonter une douleur ou une maladie, la douleur paraîtra plus intense. Donc il y a vraiment cette idée d'une variation de l'intensité de la douleur en fonction de ses croyances et ses représentations de son propre état et de sa capacité à surmonter certains accidents. Et l'une des tâches que se donnent les médecins par rapport à la douleur, c'est pas seulement la question de soigner, de soulager, mais c'est aussi d'essayer de définir la douleur. Qu'est-ce que c'est comme type d'affection de l'âme ? Est-ce que c'est une sensation ? Est-ce que c'est une émotion ? Et Van Swieten, dans son édition des aphorismes de Bourave, explique « La douleur est dans l'âme le sentiment d'une chose fâcheuse. Il est impossible de faire comprendre par le discours ce que c'est cette perception dans l'âme. Elle n'est connue que de celui qui souffre la douleur. Car il ne se fait aucune représentation d'une chose différente de la pensée. Mais on est affecté de la perception. » C'est-à-dire que la douleur étant un type de pensée, elle est interne, elle est intime, elle est privée. On colle à sa propre douleur sans pouvoir s'en éloigner et s'y référer comme un objet qu'on pourrait décrire. Surtout, ce qui est intéressant, c'est ce qu'il dit sur la mémoire. L'idée de la douleur n'en laisse aucun ressouvenir. Car une personne qui a eu un sentiment de douleur et qui, un moment après, ne l'a plus, se souvient bien à la vérité qu'elle a eu quelque chose qui l'a molestée, c'est-à-dire qui l'a blessée, mais elle n'a plus aucune idée de cette douleur et elle ne peut en aucune façon la faire renaître dans son âme. En fait, cette citation, on l'a soumise à Luis García Larrea, qui est neurologue à Lyon, qui travaille sur la douleur, et qui expliquait que la douleur, c'est une expérience à la fois sensorielle, émotionnelle et cognitive très complexe, et qui n'a pas vraiment de signature cérébrale. C'est-à-dire qu'il ne suffit pas de solliciter quelque chose dans le cerveau pour recréer une douleur. Mais comme c'est une expérience très complexe, c'est beaucoup plus dur de la faire revivre dans la mémoire que un type de sensation qui serait plus simple et qui solliciterait notamment moins de zones cérébrales.
1: Les problématiques que tu as, suivant la présence qu'elles ont eue dans ta vie, quand ce truc-là il disparaît, il y a forcément un moment où il y a un vide. Et le cerveau humain n'aime pas le vide. Des fois, j'ai mal et je me dis « Ah, oh, mais avant, j'avais pas mal. » Et le médecin chinois, par exemple, l'autre fois, il a pris la peine de m'expliquer en me disant « Non, mais si, avant, vous aviez mal et vous aviez même plus mal que ça, mais vous le reconnaissiez pas. » Ton système nerveux, il y a un moment, il a fait en sorte que cet endroit-là te fasse pas mal. Donc, très souvent, en compensant par des positions et des trucs comme ça, donc t'as effectivement pas mal parce que dès qu'il y a eu un petit peu un truc, t'as compensé. Donc, de toute façon, la douleur, elle est là ou elle va être là. Et après, moi, je suis contre les... Alors, j'ai une copine qui appelle ça du psychodiscount, mais toi, quand t'as un cancer, c'est qu'il y a plein de choses dans ta vie que t'as pas réglé, des trucs comme ça. Chut. Tranquille, hein. Ouais, je pense que c'est pas si simple. Je suis dans l'espèce de vide là où il faut qu'il se passe un truc. J'ai perdu des choses qui m'avaient constitué. En bien, en mal, c'est pas la question. En fait, je pense que si on voulait faire un truc intéressant, il faudrait qu'on arrête de fonctionner en bien et en mal dans la vie, en règle générale. Pleurer ou pas pleurer, ben c'est bien ou c'est pas bien. En fait, c'est. T'as une maladie, ben ouais. Après, on peut te faire croire que tu l'as créée, on peut te faire croire que machin. En tout cas, c'est. Moi, je pense que c'est difficile de perdre sa douleur, même si on le veut. Et que c'est bien de préparer le temps sans la douleur. Et après, ça dépend aussi depuis combien de temps tu l'as et comment tu es entouré. Ça dépend de plein de choses, tu vois. Mais je pense que c'est pas si simple de se séparer de la douleur quand tu as vécu longtemps avec. Je pense que c'est une vraie problématique. Et que le problème, c'est pas juste de trouver le traitement pour qu'il n'y ait plus de douleur, mais aussi de savoir gérer ça.

tirer un trait. Il faut un acte de la volonté. Ne plus laisser cet aléatoire nous diriger. Ne plus en souffrir. Laisser à d'autres qui s'y enlisent cette logique de l'aliénation. Ne plus supporter. Ne plus consentir à cette voie-là de l'existence. La dépasser, l'interdire, l'oublier. Fermer la porte à cette douleur qui s'érige comme loi. Refuser l'abnégation, le sacrifice de ses aspirations, de ses ambitions. N'être pas en dessous de soi-même. Cesser de se recroqueviller sur soi, sur une vie monotone d'où seule la douleur émerge. Ne plus attendre d'elle l'événement, l'orientation de nos choix. Sortir de cette dictature des lois organiques. Je m'étais laissée happer, fascinée sans doute aussi par cette force qui brûlait tout sur son passage. Dévastait les amitiés, dénouait les relations, étouffait les projets. Se nourrissait des jeunes pousses, des espoirs, des envies, et les dévorait. Il faut prendre des risques, volontairement, parce que c'est la seule façon de reconquérir sa propre vie.

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6: Cette année, on célèbre un anniversaire. La troupe de théâtre Bas de l'Aile fête ses 20 ans. Les comédiens et comédiennes vous donnent rendez-vous les 24 et 25 juillet à Meusac pour profiter de deux soirées festives. Selon Sébastien Péjoux, président de l'association et cofondateur de la troupe Bas de l'Aile, c'est la passion qui permet de faire vivre une troupe non professionnelle pendant 20 ans. Donc, dans un premier temps, est-ce que vous pouvez nous expliquer, pour ceux qui ne connaissent pas, comment est née la troupe Bas de l'Aile ?
7: La troupe Bas de l'Aile est née d'un groupe de copains du collège. Quand on a terminé le collège pour pouvoir continuer de faire du théâtre, on s'était regroupés et on avait fait un spectacle comme ça, sans prétention, pour la fête du village. Et on s'est dit, bah, ça serait quand même peut-être mieux qu'on fasse carrément une association. Et c'est de là qu'on a créé la troupe, qui a été officiellement créée en juillet 2006 et qui a évolué jusqu'à fêter ses 20 ans cette année en juillet 2026.
6: Et comment on arrive à faire vivre une troupe non professionnelle pendant aussi longtemps, donc pendant 20 ans ?
7: Mais par la passion d'être sur scène, faire rire les gens. Vous pouvez pas savoir l'énergie que les gens nous donnent quand ils rient à nos conneries. Et quand vous créez un univers, c'est aussi pour s'évader en fait, hein, de l'actualité et de la lourdeur parfois du quotidien des uns et des autres. Nos personnages, des fois, ils ont pas une vie facile non plus, mais ils sont drôles. Et donc nous, c'est vraiment l'idée, c'est d'emmener avec nous les gens dans notre univers pour passer un bon moment et s'extraire du quotidien qui parfois est pas toujours rigolo, mais nous c'est toujours très drôle et c'est aussi pour ça nous plaît à nous, parce qu'on passe de bons moments quand on écrit, on passe de bons moments quand on se réunit, on passe de bons moments quand on répète et surtout on passe de très bons moments quand on joue et quand on a le retour comme ça en direct du public.
6: Pour ce qui est des spectacles, de quelle manière vous arrivez à les faire évoluer ? Par exemple, vous aviez mentionné le fait que vous avez commencé avec un tracteur et ensuite vous parliez tout à l'heure d'un écran géant pour le spectacle de cette année.
7: Les premières années, on n'avait rien, juste quelques idées en tête. Et petit à petit, quand des associations nous ont prises pour jouer, pour aller leur animer une après-midi ou une soirée, on prenait un petit cachet et puis on l'économisait. Et comme ça, on a pu petit à petit avoir un petit peu de matériel, un petit peu de moyens supplémentaires pour arriver au budget qu'on a là de 15 000 euros pour nos deux journées. On gère l'association de manière très, très stricte. Et donc, comme on a de plus en plus de moyens, on arrive à avoir un peu plus d'accessoires, un petit peu plus de décor. Et c'était aussi une façon d'être créatif pour faire avec peu quelque chose qui tienne la route. Et puis d'un spectacle à un autre, on garde notre univers, parce que quand on va voir du Bas de l'Aile, on va voir du Bas de l'Aile. Donc on a vraiment cet univers un peu burlesque, un peu décalé. Mais dans l'écriture des dialogues, on va certaines fois avoir des personnages qui vont revenir, mais qui vont faire complètement autre chose. On va pas faire du réchauffé d'un truc qu'on aurait déjà joué. On va complètement changer de thématique. On va complètement aller sur une nouvelle mise en scène, sur une nouvelle façon d'écrire. On va casser à chaque fois le code qu'on avait mis en place le coup d'avant. Parce que on veut pas ennuyer et on veut pas s'ennuyer non plus. Donc on va à chaque fois créer, changer, modifier, tout casser. Et si on sent qu'on est un peu trop proche, on arrête, on réécrit la scène pour vraiment que les gens viennent découvrir plein de nouveaux spectacles et qu'ils se disent pas « Oh, bah, ça, c'est un peu comme l'an dernier. Hein. » Donc là, pas du tout. Vous allez à chaque fois redécouvrir quelque chose. Et là, ça sera le cas sur les deux soirées. Le vendredi soir et le samedi soir, c'est deux choses très différentes. Donc les gens peuvent venir les deux soirs, ils verront absolument pas la même chose.
6: Il y a plusieurs personnages récurrents dans vos spectacles. Pourquoi vouloir les conserver chaque année ?
7: Certains qui connaissent bien la troupe à l'intérieur des membres ont su que je voulais zigouiller Jackie et Lulu. Je ne voulais plus Jackie et Lulu parce que je me suis dit Bas de l'Aile, ça va plus être Bas de l'Aile, ça va être Jackie et Lulu. Donc je militais pour qu'on supprime ces deux vedettes. Bon, il y a eu une fronde au niveau des membres de la troupe, mais aussi du public. Donc ça fait partie des personnages Jackie et Lulu et qui peuvent pas disparaître. Elles se sont échappées d'un EHPAD, elles ont eu une émission de radio, elles sont parties en voyage et puis cette année elles vont faire quelque chose aussi site très particulier. Il leur arrive toujours des trucs improbables, mais on trouve toujours, hein. On fait comme dans Plus belle la vie, on a plein d'inspiration. Évidemment, c'est pas elles qui occupent l'espace 100% du temps. Elles sont là, on sait qu'elles vont être là, qu'elles vont revenir, mais voilà, c'est un genre de petit fil rouge, si vous voulez, mais il y a plein de nouveaux personnages, et il n'y a pas que elles dans la pièce.
6: C'est aussi important dans le théâtre de rattacher les spectacles à l'actualité, c'est votre cas ?
7: Oui, on a toujours un petit penchant pour l'actualité, et c'est vrai que nos spectacles sont écrits, à 100% c'est des créations de la troupe, mais d'une représentation à une autre, et en fonction du lieu dans lequel on est, et en fonction de l'actualité qu'il y aura eu ces jours-ci, il est évident que certains personnages vont faire un petit peu d'improvisation et vont raccrocher le texte et la pièce à ce qu'il y a sur cette actualité, et comme ça vraiment actualiser un petit peu le spectacle avant de retomber sur nos pattes et puis de continuer. Donc il y a ça, et il y avait aussi des grandes thématiques qui parfois nous ont inspirés. C'était le cas sur le précédent spectacle, où la première partie du spectacle se passait dans le train. Et on voyait comme ça des personnages, on passait de wagon en wagon, donc tout l'acte 1 était dans le train. On avait à chaque fois le fil rouge qui était le contrôleur, et on avait comme ça à chaque fois des personnages dans les wagons, y compris des gens du public qui étaient montés sur scène. Et on était immersif dans un train qui était censé amener les personnages phares, Jacques et Lulu, à Paris à l'heure. Elles sont évidemment arrivées 8 heures en retard, parce que c'était le Polt, hein. Et c'était très très inspirant. Vous savez de quoi c'est parti ? D'un voyage où j'avais un rendez-vous pour aller à Paris. Mais je suis pas le seul. Enfin, je veux dire, qui n'a pas été en rade dans la Pampa sur la ligne Polt ? Bon, donc je suis évidemment pas le seul, hein. Mais c'est vrai que ça m'avait inspiré. J'avais pris des notes. Vous savez, le train qui s'arrête, on sait pas pourquoi. Là, un seul coup, la lumière qui s'éteint. On sait pas pourquoi non plus, on est en pleine Pampa, ça doit être tout éteint, on n'a pas d'infos. Et puis d'un seul coup, il y a un quelqu'un qui essaye de vous parler dans un micro qui grésille, on comprend un mot sur deux, ça coupe, ça grésille, c'est affreux. Donc on en a joué de tout ça. Donc les gens qui ont été, déjà qui ont pris le train pour la ligne Polt, c'était très immersif, hein, je vous garantis qu'ils s'y voyaient, hein. Donc on a des grandes thématiques qu'on reprend pour certains spectacles. Et puis d'autres fois, la plupart du temps, c'est plutôt sur un spectacle où on va amener de l'actualité en réaction à de l'actualité.
6: Et donc vous modifiez aussi vos spectacles en fonction des sujets d'actualité. Par exemple, le nouveau spectacle qui a lieu le 25 juillet sera aussi joué l'année prochaine, mais ne sera plus vraiment d'actualité du coup.
7: Le spectacle À vos souhaits, effectivement, ça parle d'un anniversaire, parce que on voulait quand même un peu coller à la thématique de notre anniversaire, mais c'est pas l'anniversaire de la troupe. Alors bien sûr, il y aura deux lectures pour spécifiquement la représentation du mois de juillet. Il y aura effectivement des allusions, mais derrière, on pourra facilement le rejouer plus tard, parce que le centre de l'anniversaire, c'est pas celui de la troupe. Évidemment, quand on sait que c'est pour les 20 ans, il y a les deux lectures. Mais sinon, il peut se rejouer n'importe quand. C'est l'anniversaire d'un de nos personnages.
6: La langue occitane est aussi bien présente dans vos spectacles. C'est un peu comme votre patte. Mais tout n'est pas joué en occitan. Il y a aussi du français désormais. Ce choix, c'est peut-être aussi pour la compréhension du public.
7: Ah oui, la part de la langue limousine dans nos spectacles, c'est depuis l'origine, depuis qu'on a créé la troupe, même avant qu'on l'a créée, j'allais dire. Il y a toujours eu une envie d'y avoir, qu'il y ait de la langue limousine. On est maintenant à 10% à peu près des dialogues en occitan, et depuis plusieurs années, les personnages qui parlent en langue limousine vont donner la réplique à des personnages qui parlent en français, ce qui fait que personne n'est semé. C'est juste que, parfois, il y a une petite saveur, un petit truc qui va être dit en langue limousine, que les gens qui comprennent la langue limousine vont vraiment rigoler, parce qu'ils vont saisir le truc. Ceux qui n'auront pas compris vont peut-être un peu passer à côté. Mais ça ne va pas nuire à la compréhension générale de la pièce, et vous allez être quand même plongé dans l'univers. C'est juste qu'il y a ça. Et effectivement, il y a une double chose, c'est que c'était un petit peu militant aussi de pouvoir pratiquer cette langue et la faire entendre d'abord sous l'angle un peu rigolo.
6: Et vos spectacles peuvent se jouer en intérieur comme en extérieur. Est-ce qu'il y a une question de réadaptation pour la mise en scène, par exemple ?
7: Alors maintenant, les spectacles ne se jouent plus que en intérieur, parce que déjà, c'est en termes de coût matériel, c'est moins important. Sauf pour nos 20 ans, parce que on a commencé en extérieur. À cet endroit, à l'endroit même, on a commencé à cet endroit-là il y a 20 ans. Donc c'était logique qu'on fasse nos 20 ans à cet endroit-là, avec la même remorque sur laquelle on jouait au départ. Il n'y avait pas de grande scène, il n'y avait pas de micro, rien. Donc, au même endroit, il y aura la remorque qui va revenir, et d'autres scènes qui vont être agrandies, et évidemment, matériel, son et lumière, conséquent, qu'on n'avait absolument pas à l'époque. Mais là, ça va permettre d'avoir un très beau spectacle en extérieur. Et quoi qu'il arrive, ce sera sur le site de la halle.
6: Ça fait déjà 20 ans, et donc en tant que président de l'association et cofondateur de la troupe Bas de l'Aile, est-ce que vous ressentez cette nostalgie d'avoir réussi à faire un travail aussi accompli ?
7: Ah oui, c'est vrai que ça remémore pas mal de choses, et il y a même des choses qu'on avait oubliées. Nous, tous les spectacles ont été filmés, de manière amateur d'abord, et puis par des professionnels ensuite, maintenant. Et c'est vrai qu'il y a même des choses qu'on avait un petit peu oubliées. Et donc il y a un petit peu de nostalgie, bien sûr, quand on revoit les images du passé, et puis ce qu'on avait pu faire. Le spectacle du vendredi soir, il est vraiment conçu pour ceux qui ont vu tous les spectacles, et il y en a, et puis les nouveaux spectateurs qui vont venir nous découvrir. Ce spectacle-là, il est vraiment fait pour tous. Tout le monde va y trouver son compte. Ceux qui nous connaissent parce qu'ils vont revoir des extraits de spectacles qu'ils ont déjà vus en se disant « Oh, mais oui, c'est vrai, ils avaient fait ça aussi. » Et les autres qui nous connaissent pas, qui vont avoir une plongée dans 20 ans de Bas de l'Aile, mais c'est créé comme un spectacle. C'est pas des morceaux qui ont pas de lien entre eux, qui vont être pouf, pouf, pouf, posés les uns derrière les autres. Il va y avoir vraiment un lien et une histoire avec à l'intérieur tout un tas de petites histoires.
6: Et donc, il y a aussi certains anciens comédiens et comédiennes qui vont revenir sur scène pour fêter ces 20 ans.
7: C'est un bonheur de pouvoir retrouver les anciens membres de la troupe. Certains sont partis pour raisons professionnelles, pour raisons familiales, etc. Évidemment, on évolue dans la vie. Et de les voir revenir, de savoir qu'on sera réunis, vous pouvez pas savoir l'émotion que c'est pour eux et pour nous. Pour nous qui sommes encore là et pour eux qui vont revenir. Et quand on a eu cette idée folle de faire un spectacle spécifique, qu'on les a contactés, il y en a certains, c'était un peu perdu de vue, on s'est pas vu depuis très longtemps, et quand on les a recontactés, on s'est dit ils vont avoir complètement oublié, ils vont pas du tout vouloir. Ah, bah si. Mais tout de suite, ils ont dit, mais on cale, je me pose quelques jours de congé exprès pour pouvoir revenir avec vous, jouer sur scène et refaire des extraits qu'on avait pu jouer. Et même, ils nous ont demandé, est-ce que je pourrais refaire ce personnage? On ne pourra pas tout refaire, mais on n'a que 2 heures. Hein. C'est un bonheur immense, c'est une grande cousinade, on réunit toute la famille de la troupe Bas de l'Aile. En fait, notre cadeau des 20 ans, c'est ça. C'est de réunir tous.
6: Et donc, le prochain anniversaire, c'est pour les 50 ans, si j'ai bien compris.
7: Ah oui, pour les 50 ans, il y en aura peut-être d'autres, je sais pas. Moi, je scrupule pas de fêter les 30 ans, hein, mais, bien sûr, mais les 50 ans, moi, j'y crois. Hein. Bon, on nous prédisait qu'on tiendrait pas un an. On a tenu 20. Je vois pas pourquoi on tiendrait pas 50.
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3: Nous nous retrouvons à Cassinomagus pour ce deuxième épisode. Nous continuons notre découverte des termes gallo-romains les mieux conservés de France. Rose Vincent, responsable de la médiation, nous accompagne toujours sur cette visite.
4: Alors avant d'aller découvrir le système de chauffage des thermes, je propose de faire un petit détour par un endroit qui est très important, les latrines. Les toilettes publiques et communes, ça a quand même son importance. Alors, je vous parlais des latrines, il ne reste plus grand-chose aujourd'hui. En fait, elles se trouvaient juste là, dans une pièce d'angle, une grande tour de 110 mètres carrés au sol. Et pour vous mettre un peu plus dans l'ambiance, on a mis ici donc une bâche de reconstitution en 3D qui vous montre que l'espace était très convivial. À l'intérieur de cette tour, il y a une dizaine de personnes qui pouvaient s'asseoir les unes en face des autres pour faire leurs besoins en même temps. Voilà, donc c'est très très convivial. Ça nous paraît peut-être un peu arriéré hein, comme système, mais ils sont assez modernes dans la démarche parce qu'ils ont mis en place un système de chasse d'eau. Alors je mets des guillemets, mais ils ont pensé à récupérer les eaux usées des bassins pour venir nettoyer tout ce qui avait besoin d'être nettoyé sous les banquettes. Parce qu'on voit les personnages là qui sont installés sur des banquettes en bois. Et en dessous, vous avez donc de l'eau qui va circuler. Donc une fois que les piscines là-haut qui sont trop sales, on va les vidanger. Et en fait, l'eau va circuler dans les grands caniveaux que vous voyez tout autour du bâtiment. Et si on suit leur tracé, ils vont passer sous le mur de la tour, nettoyer sous les banquettes et après être évacués un peu plus loin. Donc c'est toujours plus ou moins propre. Et quand vous avez besoin donc de vous nettoyer, vous pouvez à cette époque-là utiliser une éponge naturelle, marine. Et là aussi c'est très convivial parce que parfois elle est commune cette éponge. Mais bon, quand même assez intéressant parce qu'on voit qu'il y a un deuxième système qui fait circuler de l'eau au niveau du pied de la banquette. Et là c'est de l'eau propre cette fois-ci qui va passer dans les rigoles. Mais tout ça pour vous dire voilà, que les archéologues ils vont fouiller absolument n'importe quel endroit, même les endroits les plus sales. Hein, parce qu'on peut avoir des indices absolument partout. Et d'ailleurs dans le caniveau qui est juste ici là, en face de nous, il y a un petit médaillon en or qui a été découvert en 2012. C'est ce qu'on appelle une petite boula. C'est un petit médaillon qu'on va remettre aux jeunes garçons à leur naissance. Alors pas tous, hein, il faut cocher certaines cases, il faut être né libre, reconnu par son père dans les 9 jours après la naissance. Et voilà, je ne fais pas toute la liste. Mais ce petit pendentif, on est censé le garder autour du cou jusqu'à l'âge de 17 ans. Et à 17 ans, vous en faites une offrande aux divinités du foyer. Mais là, si les archéologues l'ont retrouvé ici, ça veut certainement dire qu'il y a un petit garçon qui s'est baigné là-haut il y a 2000 ans. Et son petit pendentif s'est détaché de son cou. Alors soit l'eau était trop sale, il n'a pas réussi à le retrouver, soit il ne s'en est pas aperçu. Et au moment de la vidange, le médaillon a été emporté par les eaux usées et il est resté coincé dans le caniveau pendant plus de 2000 ans. Donc le malheur des uns fait le bonheur des autres, parce que lui je pense qu'il a passé un mauvais quart d'heure en rentrant à la maison, quand on s'est aperçu qu'il n'avait plus son médaillon. Mais pour les archéologues, c'est encore un indice de plus sur cette civilisation qui a disparu. Et vous pouvez le voir dans le musée, ce petit médaillon, c'est l'une des plus belles pièces de notre collection, 1,2 g d'or pur. Donc ça montre qu'il y a vraiment tout le monde qui peut venir dans les thermes. Même les personnes les plus aisées qui ont certainement des thermes privés vont venir dans des bains publics comme ça, peut-être pour faire des rencontres. C'est aussi un lieu de sociabilité les thermes, faut pas l'oublier, pas que d'hygiène. Donc là pour l'instant je ne vous ai pas trop fait travailler, hein. On est plutôt dans la peau des baigneurs. Mais maintenant on va se mettre dans la peau des esclaves, ou en tout cas de ceux qui travaillaient ici. Et on va découvrir toute la partie basse des thermes, donc qui correspond au cours de chauffe. C'est ce qui va permettre de chauffer à la fois l'air et l'eau du bâtiment. Et là, ça rigole plus du tout parce qu'il y a 12 fours qui m'ont chauffé en continu ici il y a 2000 ans. Donc ici, hein, imaginez l'ambiance, hein, 6 grands fours qui chauffent autour de vous. Donc il faut essayer de jouer aux archéologues et d'identifier ces fours. Donc il y en avait déjà deux de ce côté-là. On voit les marches et puis des ouvertures en haut. Et puis les cathodes se trouvaient ici. Alors ça fait un peu hôtesse de l'air, hein, mais vous en avez deux en face. Et deux sur les côtés. Okay. Et là, on est justement en face d'un four. Alors, il est plutôt en bon état. Il manque quand même la partie haute. Mais on voit en fait la petite ouverture qui se trouve à l'arrière du four et qui va permettre à l'air chaud produit par le feu eh bien, de se diriger sous le sol du premier étage. Donc, pour vous faire comprendre, hein, on a récupéré notre bois dans la cour de service. On entre ici dans la cour de chauffe. On monte ces quelques marches. Remarquez la hauteur des marches, hein. Et ensuite, vous déposez donc le bois dans ce four constitué de briques. La brique, c'est super parce que ça capte la chaleur et ça la rediffuse. Hein, c'est la fameuse brique réfractaire. Et l'air chaud donc, passe par la petite ouverture que vous voyez derrière et se faufile sous le sol du premier étage. Alors bien sûr, hein, le sol n'est pas en lévitation et il va prendre appui sur des petites pilettes de briques. Et ces petites pilettes de briques vont constituer ce qu'on appelle un système par hypocauste, hein, un système de chauffage par le sol. Et là-haut, certaines pièces vont faire jusqu'à 50 degrés. Donc ça vous donne envie pour la suite. Hein. Quand on passera dans la peau des baigneurs, c'est ce qui vous attend. Cet air chaud ne va pas suffire à chauffer les piscines. Si vous voulez avoir de l'eau chaude, il faut mettre en place donc des chaudières, des sortes de grandes cuves métalliques qui vont être installées au-dessus des fours. L'eau contenue à l'intérieur va chauffer. Et ensuite, grâce à un système de tuyauterie, l'eau va être acheminée dans les bassins du premier étage. Et là-haut, vous avez une eau autour des 30 degrés. Voilà, je commence à vous donner envie. Hein.
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2: Kaolin, coup de pouce, et nous prenons la direction de Saint-Thierry-la-Perche pour vous parler de l'association du Club Arédien des Seniors, dont je reçois la présidente, habituée de nos studios maintenant, Michel Thierry, bonjour.
3: Bonjour Julien.
2: Alors Michel, vous venez nous voir aujourd'hui parce que l'on va parler, on s'y prend un peu en avance, mais on va expliquer pourquoi, d'une journée organisée par le Club Arédien des Seniors, une journée à Saint-Émilion, une sortie clé en main, j'ai envie de dire, pour ceux qui participeront, et qui va se passer le samedi 12 septembre. Alors oui, on n'est que début juillet, mais il était temps quand même de se voir pour en parler, car il va falloir réserver avant le 20 juillet. Michel, avant toute chose, comment se passe la vie au Club Arédien des Seniors? Toujours bien?
3: Alors oui, toujours bien. On est ouvert au mois de juillet, au mois d'août exceptionnellement. Bon, le bureau, la permanence sera fermée, bien entendu. Mais ceux qui veulent venir voir les locaux, il y a des adhérents qui seront là tous les mardis après-midi.
2: Il est toujours bon de venir se renseigner un petit peu quand on ne connaît pas comment fonctionne le Club Arédien des Seniors et d'imaginer pourquoi pas participer à des activités à partir de la rentrée prochaine en s'inscrivant, tout simplement.
3: Absolument.
2: Alors, parmi les activités que vous proposez, cette fois-ci, c'est la raison de votre venue aujourd'hui. Vous organisez une belle journée du côté de Saint-Émilion. Ça va se passer le samedi 12 septembre. Première question, est-ce que c'est réservé exclusivement aux adhérents de l'asso ou ça peut être ouvert à d'autres?
3: Alors, pas du tout. C'est ouvert à tout le monde, à tout adhérent. Évidemment, aux seniors en particulier, pour cette journée qui se déroulera à Saint-Émilion.
2: Alors, on va tout de suite parler du tarif. Comme ça, ce sera fait. C'est un tarif qui coûte 111 € par personne. Mais maintenant, on va parler du programme et vous allez voir que pour ce prix, vous avez un programme absolument magnifique. Michel, est-ce que vous pourriez me détailler un petit peu ce que vous avez au programme de cette belle journée?
3: Eh bien, oui. Alors, on est au départ de Saint-Thierry-la-Perche, place de la Nation. Et nous allons faire une visite de la ville, effectuée par un guide pour explorer l'histoire de la cité de Saint-Émilion. En suivant ce guide, on va découvrir les étapes clés de son développement, des origines à nos jours, en passant par un point de vue et les monuments souterrains tels que l'ermitage, la chapelle de la Trinité, les catacombes et une église monolithique.
2: C'est une visite qui va durer à peu près 1h30 et qui va vous conduire à un déjeuner au restaurant. Alors, on va pas parler dans le détail du menu. Tout ce qu'on peut dire, c'est que ceux qui vont être présents vont se régaler.
3: Tout à fait, c'est un menu gastronomique et bien sûr en rapport avec Bordeaux, le vin de Bordeaux, Saint-Émilion.
2: Et vous continuez parce que ça ne s'arrête pas là, la journée reprend avec un circuit en bus qui va se passer à partir de 15h, un circuit qui va vous conduire au cœur du vignoble notamment.
3: Absolument, on va faire une visite également guidée en bus à travers les paysages inscrits au patrimoine de l'humanité par l'UNESCO. On va voir les châteaux, des sites remarquables et puis on terminera par une visite d'un vignoble avec un vigneron qui nous fera part de son expérience et suivi d'une dégustation.
2: Et ensuite, bien sûr, le retour sur Saint-Thierry. Alors, on va maintenant parler évidemment des réservations parce que ça, c'est très important pour vous, pour pouvoir vous organiser en amont. Des inscriptions qui doivent se faire avant le 20 juillet. On va communiquer votre numéro de téléphone puisque c'est à vous qu'il faut s'adresser, au 06 41 37 74 22. Évidemment, si on a été un peu trop vite au moment où vous nous écoutez, n'hésitez pas à appeler Kaolin directement au standard 0555 75 15 15, et on vous transmettra bien sûr les coordonnées de Michel. Vous pouvez aussi tout simplement appeler à la mairie, ils vous les transmettront facilement. Je rappelle que cette belle journée, tout compris, est au tarif de 111 € et que vous pouvez faire des facilités de paiement pour certaines personnes qui souhaiteraient venir mais qui pourraient le payer en plusieurs fois, par exemple.
3: Oui, oui, tout à fait. Donc on peut le faire en deux ou trois fois, bien sûr avec une remise de chèque, de trois chèques, avec la date précisée à laquelle vous souhaitez l'encaisser.
2: Voilà, donc une belle journée quand même à ne pas rater, qui est organisée par le Club Arédien des Seniors, association de Saint-Thierry-la-Perche, pour une journée à Saint-Émilion, le samedi 12 septembre. Réservation pour cette belle journée et inscription avant le 20 juillet, d'où cette chronique qui passe un peu tôt sur notre antenne. N'hésitez pas à contacter Michel Thierry, je vous redonne le numéro 06 41 37 74 22, ou vous nous appelez à la radio et nous vous transmettrons. Michel, on espère que vous aurez plein de monde, on vous dit bel été en attendant et on se dit à très bientôt sur l'antenne.
3: Merci Julien.
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4: Les gorges de l'Auvézère n'attendent que vous pour continuer notre balade. Nous retrouvons Romain Escande, le directeur du service tourisme de la communauté de communes Île-Loup-Auvézère en Périgord pour ce deuxième épisode.
5: Du balisage PDIPR, hein, jaune, et le balisage de trail qu'on voit ici. Donc les deux se chevauchent bien évidemment. Puisque tout ce qui peut se faire à pied en marchant peut aussi se faire en courant. Bien que moi, je ne le fasse pas. Voilà pourquoi il ne faut pas y aller en tongs. Forcément, la marche peut être un peu technique, avec pas mal de cailloux. Mais c'est une marche sur laquelle on ne s'ennuie pas. Et en fait, en y allant assez lentement, elle ne pose de problème vraiment à personne. C'est-à-dire qu'avec une condition physique normale, on n'a aucun problème pour cheminer dans les gorges de l'Auvézère. Encore un panneau de valorisation, qui est actif sur le simple plongeur.
6: Qui est un petit oiseau.
5: Un petit oiseau qui aime bien plonger dans l'eau. Voilà, pour se nourrir, hein, tout simplement. Alors, j'ai omis de parler d'une activité qu'on peut faire dans les gorges de l'Auvézère. C'est tout simplement pêcher, puisqu'il y a un parcours no-kill, c'est-à-dire qu'on relâche tous les poissons qu'on attrape, avec des hameçons sans ardillon pour ne pas blesser les poissons. Et donc ici, c'est un parcours no-kill, tout simplement, pour laisser la nourriture.

0: Voilà, c'est ce que j'allais dire, vous confiez ça. Merci.
1: Toujours bien d'utiliser ses mains.
0: Merci. Petit conseil aux auditeurs, plutôt ranger son téléphone quand on ne fait pas de photos.
1: Alors voici la première passerelle que nous rencontrons. Elle permet bien sûr de traverser la rivière à un endroit où ce n'était pas possible avant. Cette passerelle-là, ainsi que la suivante, permettent de rejoindre le hameau de Vaupeitouri qui se situe plus en hauteur par rapport où nous sommes, puisque nous sommes en fond de vallée. Et depuis ce hameau de Vaupeitouri, il est possible de rejoindre par sentier de randonnée la forge de Savignac-Lédrier. Alors ces passerelles, ben celle-là on ne va pas la prendre parce que ça nous ferait rater la cascade du Sauruban, ce serait dommage. On va continuer sur la même rive, d'autant plus que de l'autre côté le dénivelé peut être un peu punitif. Alors là il est souvent possible de voir les mouflons, mais là on n'en verra pas parce qu'il est déjà trop tard. En fait les mouflons on peut les observer surtout à l'aube et au crépuscule. Donc en pleine journée, il y a très très peu de chances d'en voir, hein, clairement, ils sont à l'ombre, ils dorment, pour ainsi dire. Si jamais, voilà, il y a certaines personnes qui souhaitent absolument les apercevoir et prendre de belles photos, il faut venir plutôt à 5h du mat. Et ça, c'est le challenge des kayakistes.
0: J'imagine. Alors,
1: certains les passent, la passent, d'autres pas. Il y a une légende qui veut qu'au fond de la cuvette qui a été creusée à... par des centaines d'années où la cascade est venue percuter les rochers, en fait, on a une cuvette assez profonde. La légende veut qu'il y ait quelques kayaks tout à fait au fond. Alors, j'ai jamais vérifié. D'ailleurs, je déconseille de se baigner dans la cuvette. Alors, elle fait envie, il y a du fond. Cela dit, c'est dangereux. C'est dangereux parce que la cascade en elle-même, elle provoque un courant qui entraîne les nageurs vers le fond de la cuvette. Alors si ça arrive, il faut nager au fond de la cuvette pour ressortir plus loin. Néanmoins, c'est quelque chose que je déconseille. En tout cas, la baignade ici, parce que, notamment il y a quelques années, on a ressorti un adolescent. Bon, encore en vie, mais il ne recommencera pas, quoi. Ça c'est certain. Donc les kayakistes, eux, par contre, peuvent passer, mais encore une fois, avec un niveau quand même très élevé. Alors pour les débutants, il y a un autre petit bout de cascade qui est à sec, hein, qui est près de la rive opposée. Là, grosso modo, c'est la passe des débutants. Mais aujourd'hui, c'est juste du rocher. En hiver, par contre, l'eau coule à cet endroit-là.
2: Je vous laisse pour remonter vers le village de Saint-Mémin. Pensez à prendre de bonnes chaussures et de l'eau si vous souhaitez effectuer la boucle du Sauruban. Pour Kaolin, Lucie Alix.
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3: L'agenda, Kaolin, et on commence tout de suite avec un festival, la 4e édition du festival Asteroid Day, en lien avec la journée mondiale des astéroïdes. Un festival qui dure du 15 au 30 juin à Jasnon-Pressignac et Rochechouart, c'est gratuit. La science et la culture en s'amusant, de 3 à 97 ans. Direction la commune de Ségur-le-Château pour vous parler des visites guidées du village et du château. Visite guidée d'un des plus beaux villages de France. Alors rendez-vous fixé au bureau d'information touristique à 11h. Infos et réservations auprès de l'office de tourisme au 05 55 73 39 92. Le jeudi 25 juin, vous pourrez retrouver une conférence, le corps dans l'art, le corps au 20e siècle. Une conférence qui vous est proposée au musée d'art et d'histoire de Saint-Thierry-la-Perche entre 18h30 et jusqu'à 19h30. Vous pourrez retrouver également une marche avec l'association communautaire ADN autour de nous qui vous invite. Donc ce jeudi 25 juin à Massignac sur le circuit autour du plan d'eau. Un circuit de 13 km à allure soutenue et un circuit de 11 km à allure modérée. Rendez-vous fixé au parking de la piscine avenue Corot à 7h30 pour un départ à 7h45 ou directement sur place à 8h au parking de la Conti. Jeudi toujours une soirée table ronde organisée de 19h30 à 21h dans le cadre des états généraux de la biotique sous les auspices de l'espace régional de réflexion éthique de Nouvelle-Aquitaine, site Limousin. Une table ronde et débat jusqu'où aller dans les mesures de prévention pour les personnes âgées et limites éthiques. Cela se placera à la mairie de Rochechouart, place du Château, en présence de nombreux représentants. Le jeudi 25 toujours marque le retour des marchés festifs de producteurs. Cela se passe au jardin du Moulinassou, organisé par l'association Saveurs et Terroirs. Consommer bon, consommer local. Des produits locaux très variés à emporter ou à consommer sur place. Les animations commenceront à partir de 18h au jardin du Moulinassou.
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3: Le vendredi 26 juin maintenant, vous est proposé un barbecue par l'association Famille Rurale après la fête de l'école sur le parking de la salle des fêtes à Saillat-sur-Vienne. Restauration, buvette et animation sur place. On vous parle également ce vendredi 26 juin de Rush Flag qui aura lieu de 19h30 à 21h30 au gymnase de Rochechouart. Inscription obligatoire pour la participation. On vous parle le samedi 27 juin d'un concert à Coussac-Bonneval, un concert de la chorale Ian Voices avec son chef d'orchestre Andrew Field. Cela se passera à 18h, cours intérieur du château de Bonneval sur réservation. Info et réservation directement auprès du château de Bonneval au 06 29 19 49 06. On vous parle également d'un concours de pétanque organisé à La Roche-l'Abeille ce samedi 27 juin. Un tête-à-tête à partir de 8h30 et en doublette à partir de 13h30. Cela se passe toute la journée à la salle des fêtes organisée par la APPMA de La Roche-l'Abeille. Et puis une conférence également au Chalard, conférence Regards Croisés en Limousin. Une conférence qui aura lieu de 15h30 à 17h à la salle des fêtes. C'est un événement gratuit organisé par Chalard Initiative. On n'oublie pas également ce week-end l'art en fête, l'association Esquisse qui fête ses 30 ans avec un marché des arts créatifs, buvette et food truck sur place, animation musicale assurée par l'école intercommunale de musique et de danse. Cela se passera de 8h à 18h30 au jardin du Moulinassou à Saint-Thierry. À ne pas oublier également le feu de la Saint-Jean à Saint-Thierry-la-Perche, buvette, grillade et animation musicale, ainsi qu'un grand feu sur la plage à la tombée de la nuit. Cela commencera à 17h30 du côté du lac d'Arfeuille, une manifestation qui est organisée par le motoclub du pays arédien. Rochechou Art et Danse du Monde vous invite le samedi 27 juin à partir de 14h, place du Château, pour découvrir des arts et danses du monde. Le tout est organisé par le comité des fêtes. Vous retrouverez Gypsy Fiesta, Rochechouart Loisirs Création, la Batouka Donf, Perles et Dragons et de nombreuses autres associations et animations qui vous seront proposées. Animations et soirées DJ en plus qu'un marché de producteurs qui vous sera proposé à partir de 18h. Direction Saint-Auvent le samedi 27 juin pour vous parler de la 14e randonnée gourmande organisée par le comité des fêtes. Différentes animations et balles avec orchestre Mi Camionetta vous seront également proposées.
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3: N'oubliez pas également le vide-grenier organisé par Saint-Thierry Escrime le dimanche 28 juin à Saint-Thierry-la-Perche, donc sur l'esplanade et le gymnase Jules Ferry. Buvette, restauration sur place et puis bien sûr animation d'escrime proposée à 10h, de 10h à 11h et de 15h à 16h. La journée des Olympiades vous attend également sur la base de loisirs de Roufiac. Défis sportifs et ludiques toute la journée en équipe. C'est gratuit et ouvert à tous. Et puis pour les amateurs de sport, on termine avec les 6 heures de gravel elle, organisée par la SSJ Cyclo sur le circuit automobile de Saint-Junien ce dimanche 28 juin avec buvette, restauration et ravito coureur, ouvert aux licenciés de toute fédération et aux non-licenciés également. La longueur du circuit, 3,5 km. Il y aura également une épreuve de virage technique et relance. Les inscriptions se font en ligne sur le site OKTime. Évidemment, toutes ces annonces sont susceptibles d'être modifiées en fonction des conditions météo du moment. La canicule qui devrait durer jusqu'à ce vendredi pourrait entraîner certaines annulations. Nous vous tiendrons bien évidemment au courant.
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